0: Lisez à cet égard Exode 34, versets 29 à 35. L'apôtre veut dire que même ce qui était provisoire s'y trouvait enveloppé d'une certaine splendeur. Cependant, il use alors ici de l'histoire d'Exode 34 comme d'une sorte de parabole. Moïse ne pouvait apporter la gloire de Dieu au peuple de l'Ancienne Alliance. Celui-ci n'était pas encore prêt à recevoir et supporter la gloire du Dieu de Sinaï, du Dieu Saint. Ainsi, bien que Moïse dût rester au milieu du peuple, il devait couvrir son visage. La gloire divine était cachée par un voile. Les choses en sont restées là, poursuit Paul, car même le voile ne peut être ôté que par Jésus-Christ. Il couvre l'esprit et la mentalité des lecteurs qui refusent la gloire de l'Évangile et de la grâce, qui s'accrochent à faire leur salut par leurs propres œuvres. Lorsque, sur le Sinaï, Moïse retournait parler à Dieu et il ôtait le voile couvrant sa face. Aujourd'hui, chaque fois qu'un homme se tourne vers le Seigneur, c'est-à-dire il le fait par le moyen et l'intermédiaire de Jésus-Christ, le voile de l'ancienne dispensation tombe, disparaît. L'homme se tient dans la gloire de la présence de Dieu parce qu'il est membre de la nouvelle alliance de l'âge de l'Esprit. Christ, le Fils incarné, apporte la gloire de Dieu à son peuple. Nous le rencontrons dans l'Évangile comme le Seigneur qui est l'Esprit. Et tout cela est dit dans un contexte dans lequel Paul défend avec courage sa liberté en tant que ministre de la Nouvelle Alliance, courage qui va au-delà de l'intrépidité de Moïse. Il nous faudra probablement plus d'une lecture pour saisir le message de 2 Corinthiens chapitre 3. Et les questions suivantes vont bourdonner dans notre esprit. Est-ce que l'ancienne alliance était sans espoir? Ou encore, le Saint-Esprit n'était-il pas actif aussi pendant la période de l'Ancien Testament? Il est parfois nécessaire de refermer les questions afin de pouvoir mieux écouter Dieu s'adressant directement à nous. La nouvelle alliance inaugure l'âge de l'Esprit. C'est là-dessus que se trouve placé l'accent des Saintes Écritures. Nous n'avons pas toujours la patience nécessaire pour nous laisser impressionner par cette vérité. Nous affirmons parfois trop facilement que l'Esprit était aussi à l'œuvre dans l'Alliance. Bien entendu, il y était, mais cette vérité ne doit pas nous cacher une révélation biblique beaucoup plus essentielle, à savoir que la Nouvelle Alliance repose sur la venue du Saint-Esprit et qu'elle est fondée sur le pardon obtenu grâce au sacrifice expiatoire du Christ. La vie de la Nouvelle Alliance consiste en le don de l'Esprit du Christ. Jusqu'à ce point, nous avons limité notre étude de la prophétie concernant la Nouvelle Alliance à notre clé, à notre texte clé de Jérémie 31. Or, la prophétie d'Ézéchiel nous offre des parallèles avec celle de Jérémie. Dans chacune d'elles, la promesse du Saint-Esprit est le trait marquant de l'Alliance à venir. Dans le livre du prophète Ézéchiel, au chapitre 11e, nous lisons « Et je leur donnerai un même cœur, et je mettrai en eux un esprit nouveau, afin qu'ils marchent selon mes statuts, qu'ils gardent et observent mes ordonnances. Ils seront mon peuple, et je serai leur Dieu. » La phrase qui clôt ce verset répète le serment de l'Alliance. « Je suis votre Dieu, vous êtes mon peuple. » Et comme nous l'avons déjà dit, ceci est le gage sur lequel toute l'Alliance est bâtie à travers l'histoire. La nouveauté sera désormais l'obéissance procédant d'un cœur renouvelé dans lequel Dieu mettra un nouvel esprit. Ézéchiel 18 dit « Rejetez loin de vous toutes les transgressions dont vous vous êtes rendu coupable et faites-vous un cœur nouveau, un esprit nouveau. Car pourquoi mourriez-vous, maison d'Israël ?» Ainsi, nous trouvons la levée, l'effacement des transgressions et l'esprit nouveau comme les dons promis pour l'âge nouveau. Mais dans ce texte, la promesse de la nouvelle alliance vient dans la forme ou sous la forme d'une exigence. Rejetez vos transgressions, ayez un cœur nouveau. Repentance et renouveau ne sont pas seulement un don, mais encore un commandement. Dans Ézéchiel chapitre 36e, nous lisons, il est encore dit que l'esprit caractérisera la nouvelle alliance. Je mettrai en vous mon esprit. Dans la structure de la nouvelle alliance, notre relation avec Dieu reste celle du pardon grâce à la mort du Christ, sacrifice du Christ et habitation de l'Esprit. Voilà les deux traits essentiels de la nouvelle alliance conclue avec l'Église.
1: Nous retrouverons bien sûr très bientôt le pasteur.

Oui, une voix qui nous vient une nouvelle fois d'outre-Atlantique, Luc Gingras. Oui, un chanteur québécois qui nous chante bien sûr en bon français, simplement, Luc Gingras.

Oui, c'était les doigts magiques de Ferrante et Tacher, deux pianistes qui nous jouaient des morceaux, des très beaux morceaux outre-Atlantique, voici quelques années de cela. 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

Sur Radio Nouvelle, c'était la belle voix d'Evelyne Gobert qui nous vient de Belgique. 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

0: Livre de la Genèse de Jésus Christ, fils de David, fils d'Abraham.
1: Abraham engendra Isaac. Isaac engendra Jacob. Jacob engendra Judas et ses frères. Judas engendra Phares et Zara de Tamar. Phares engendra Esrom. Esrom engendra Aram. Aram engendra Aminadab. Aminadab engendra Naasson. Naasson engendra Salmon. Salmon engendra Boaz de Rahab. Boaz engendra Jobed de Ruth. Jobed engendra Jessé. Jessé engendra le roi David.
0: David engendra Salomon de la femme d'Uri. Salomon engendra Roboam. Roboam engendra Abia. Abia engendra Asa. Asa engendra Josaphat. Josaphat engendra Joram. Joram engendra Ozias. Ozias engendra Joatam. Joatam engendra Akaz. Akaz engendra Ézéchias. Ézéchias engendra Manassé. Manassé engendra Amon. Amon engendra Josias. Josias engendra Jéconias et ses frères. Et ce fut alors la déportation à Babylone.
1: Après la déportation à Babylone, Jéconias engendra Salathiel. Salathiel engendra Zorobabel. Zorobabel engendra Abioud. Abioud engendra Eliakim. Eliakim engendra Azor. Azor engendra Sadoc. Sadoc engendra Akim. Akim engendra Elioud. Elioud engendra Éléazar. Éléazar engendra Matan. Matan engendra Jacob. Jacob engendra Joseph, l'époux de Marie, de laquelle naquit Jésus, que l'on appelle Christ. Le total des générations est donc, d'Abraham à David, 14 générations.
0: De David à la déportation de Babylone, 14 générations.
1: De la déportation de Babylone au Christ, 14 générations.
0: Or, telle fut la genèse de Jésus-Christ. Marie, sa mère, était fiancée à Joseph. Or, avant qu'ils eussent mené vie commune, elle se trouva enceinte par le fait de l'Esprit-Saint. Joseph, son mari, qui était un homme juste et ne voulait pas la dénoncer publiquement, résolut de la répudier sans bruit. Alors qu'il avait formé ce dessein, voici que l'ange du Seigneur lui apparut en songe et lui dit
1: « Joseph, fils de David, ne crains pas de prendre chez toi Marie, ta femme, car ce qui a été engendré en elle vient de l'Esprit Saint. Elle enfantera un fils, et tu l'appelleras du nom de Jésus, car c'est lui qui sauvera son peuple de ses péchés. »
0: Or tout ceci advint pour que s'accomplisse cet oracle prophétique du Seigneur. Voici que la Vierge concevra et enfantera un fils, et on l'appellera du nom d'Emmanuel. Ce qui se traduit « Dieu avec nous ». Une fois réveillé, Joseph vit comme l'ange du Seigneur lui avait prescrit. Il prit chez lui sa femme, et il ne la connut pas jusqu'au jour où elle enfanta un fils, et il l'appela du nom de Jésus.

J'ai grandi dans une famille avec pas mal de difficultés puisque ma mère était gravement malade lorsque j'avais déjà 6 ans et elle est décédée de cette grave maladie. Donc à la maison, c'était des difficultés et puis ce manque d'affection s'est greffé sur ma vie et ce vide et ces problèmes de toutes sortes sont révélés ensuite en grandissant de carences affectives. Pour moi, Dieu existait et j'ai même eu cet enseignement religieux d'un Dieu créateur, d'un Dieu existant mais loin, très très loin de moi. Et je ne pensais pas que je pouvais m'adresser à lui. Donc dans ma vie, eh bien, il n'y avait que le quotidien qui était un peu morne, un peu fade, avec ce cœur d'enfant blessé en quête d'amour et vivant dans la souffrance. Et puis j'ai grandi. L'adolescence est arrivée et là parfois tout se révèle un petit peu plus avec plus de douleur encore et de souffrance et j'avais vraiment cette impression d'être comme prisonnière de moi-même avec plein de rêves au fond de mon cœur et en même temps plein de peur quant à la vie parce que pas de protection, je n'avais pas cet amour dont j'avais besoin et j'étais dans la peur, dans la crainte et dans les rêves. Voilà un petit peu comment je traversais mon adolescence avec le désir de vivre et la peur d'affronter quoi que ce soit. Et puis je me rappelle d'un jour particulier où j'ai rencontré une dame qui venait nous aider à la maison. Et cette dame, il y a une chose qui m'a vraiment interpellée, c'est que quand elle est venue chez nous, son visage était rayonnant de joie. Et elle m'a dit une phrase que je n'oublierai jamais. Est-ce que tu connais Jésus et est-ce que tu sais qu'il peut être quelqu'un de très proche et ton ami ? Alors, vous savez, Dieu nous connaît parfaitement, même si nous, on le connaît de loin et très mal. Eh bien, Dieu connaissait mon cœur et il savait le vide qui était là et ce Dieu qui me paraissait inaccessible. Et quand j'ai entendu cette phrase, j'ai dit, mais est-ce possible de parler à Dieu ? Est-ce qu'il connaît ma vie ? Et je suis restée là en contact avec cette personne quelques moments. Et alors que cette personne est partie, hein, j'ai dit, mais pourquoi pas essayer de parler à ce Dieu ? Et en quelque sorte, je l'ai mise à l'épreuve d'ailleurs dans la Bible, qui est la parole de Dieu, il y a une phrase qui nous dit « Mettez-moi à l'épreuve et vous verrez si je n'ouvre pas pour vous l'écluse du ciel. » En quelque sorte, parlez-moi, demandez-moi et vous verrez comme je peux vous répondre. Voilà un petit peu ce que j'ai fait ce jour-là. J'avais à peu près 14 ans et demi et j'ai mis Dieu à l'épreuve. Et une chose merveilleuse et curieuse à la fois s'est passée, parce que ma prière, c'était juste le désir de mon cœur. Je n'avais pas appris une prière récitée, mais je parlais avec mon cœur. Et là, j'ai dit, eh bien, Dieu, si tu existes, voilà mon problème, voilà mon besoin. Il n'y a que toi qui le connais et je te demande ta réponse. Et j'ai été bouleversée de voir qu'un Dieu, alors si grand dont on m'avait parlé, pouvait entendre le cri de mon cœur et répondre à ma prière. Et ça a été là le démarrage de ma recherche avec Dieu. Et puis, vous savez, lorsqu'on a 14 ans, 15 ans, on vit beaucoup par rapport au « qu'en dira-t-on » et on veut faire comme les autres, être comme les autres. Et cette première expérience faite avec Dieu, je l'ai un petit peu enfouie là au fond de mon cœur et j'ai voulu faire comme mes copains, mes copines. Alors j'ai dit, ben, je vais essayer de me rendre libre, je suis trop prisonnière de moi-même, je vais aller comme les autres, à droite, à gauche, j'ai eu des copains, des copines, j'allais dans les danses. Et je trouvais quelques moments de joie, de détente, et puis un grand vide dans mon cœur le soir. Un grand vide parce que c'était la peine et puis la déception de ces joies qui ne duraient pas longtemps. Et puis un jour, dans ces 4 années de lutte et de combat, j'ai réalisé une chose que je n'avais pas comprise jusqu'à présent, c'est que Jésus était mort sur la croix pour me pardonner de mes péchés et pour me donner une réconciliation avec Dieu. Et à l'âge de 18 ans, alors que j'étais dans un dancing pour essayer de trouver la joie de vivre, alors que j'étais prisonnière, j'ai réalisé à ce moment-là, parce qu'on m'en avait parlé, j'ai réalisé que Jésus n'était pas mort parce que des hommes l'avaient mis sur une croix, mais qu'il avait donné sa vie par amour
pour que moi je sois débarrassée de mes peurs, de mes craintes, de mon vide. Et ce jour-là, je suis rentrée à la maison en larmes parce que j'ai vu toute ma misère, toute ma vanité, tous mes mensonges, toute ma lâcheté, tous mes compromis. Là, j'ai dit, mais Jésus, je sais maintenant que tu es mort pour moi. Je te demande pardon et je veux commencer une nouvelle vie. Et je peux vous dire là, devant ce micro, qu'à l'âge de 18 ans, j'ai recommencé une nouvelle vie. Mes pensées étaient transformées. Mon cœur était plein de paix parce que le poids du péché était tombé. Et maintenant, à l'âge de 18 ans, je commençais cette nouvelle vie. Ah, Dieu est grand. Il a touché mon cœur. Il m'a débarrassé de tous mes complexes. J'avais tellement de problèmes intérieurs. Je ne savais pas aimer les autres. J'étais pleine de complexes, pleine de peurs et de craintes. Et Dieu m'a pris dans ses mains et petit à petit, il a travaillé. Il a guéri mes peurs. Il a guéri mes culpabilités. Il m'a donné le pardon de mes péchés et il m'a donné cette assurance merveilleuse. C'est qu'un jour, je serai avec lui dans le ciel pour l'éternité. Et voyez, vivre avec Dieu, ça n'a rien de traditionnel, de religieux, mais c'est au quotidien. Chaque jour, dans des problèmes familiaux, je suis maintenant mariée, j'ai 3 enfants, et je vois sa grâce. Un besoin, quel qu'il soit, de famille, un besoin matériel, un souci, je peux lever mes yeux vers lui et parler. Et la Bible dit, quand quelqu'un l'invoque, il l'entend et il répond. Et Si je pouvais vous souhaiter quelque chose pour vous qui écoutez, eh bien, ne passez pas à côté de cet appel d'amour, parce qu'en fait, Dieu, il vient non pas pour mettre un joug sur nous, et il vient pour nous libérer. Et moi qui étais prisonnière, je peux dire que j'ai trouvé en Jésus cette liberté de vivre. Avant, je vivotais, mais maintenant, je vis réellement à cause de Jésus, de son pardon et de son amour. Alors, bien, qu'il vous bénisse à vous qui écoutez et que, à votre tour, vous puissiez rencontrer le plus grand des amis, Jésus.

votre concert de musique classique, cette fois-ci avec Hélène Grimaud au piano. Elle est née à Aix-en-Provence et vit aujourd'hui aux États-Unis. C'est une musicienne de renommée internationale. Elle a été reçue première à l'âge de 13 ans à l'unanimité au Conservatoire de Paris. Puis a obtenu le Grand Prix de l'Académie du disque 2 ans plus tard pour son premier compact disque dédié à Rachmaninov. Nous entendrons un superbe morceau de Ludwig van Beethoven, ce grand compositeur de la fin du XVIIIe et début du XIXe siècle. Sonate pour piano numéro 17 en ré mineur, dite La Tempête. Hélène Grimaud au piano. Orchestre symphonique de la radio suédoise. À la baguette, SPK Salonen.

Radio Bonne Nouvelle, votre concert de musique classique, c'est Hélène Grimaud au piano. Sonate pour piano numéro 17 en ré mineur, dite la tempête. Hélène Grimaud se souvient. À l'âge de 11 ans, j'ai perçu pour la première fois quelque chose de sa mystérieuse nature, la nature de la musique, de son pouvoir de révélation, de son universalité. Ainsi, jouer de la musique de Bach ou les messes de Mozart, c'est peindre des icônes avec des sons. Oui, laissons-nous emporter par la tempête de Beethoven avec Hélène Grimaud. Ces quelques paroles étaient extraites d'un de ses livres, Variations sauvages de Hélène Grimaud. 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

interprété de Ludwig van Beethoven la sonate pour piano numéro 17 en ré mineur, dite La Tempête, interprétée par Hélène Grimaud au piano, à la baguette, Esa-Pekka Salonen, orchestre symphonique de la radio suédoise. Nous continuerons votre concert de musique classique sur Radio Bonne Nouvelle avec deux gnossiennes d'Eric Satie, compositeur français de la fin du 19e et du début du 20e siècle. Gnossienne numéro 1 et 2.

0: C'était Daniel Varzano au piano, Knossienne numéro 1 et 2 d'Eric Satie. Votre concert de musique classique continue sur Radio Bonne Nouvelle après ce petit message inspiré par la Bible.
1: Voici pour vous aujourd'hui une parole encourageante. Nous la trouvons dans le livre du prophète Ésaïe au chapitre 5 au verset 10. Que celui qui marche dans l'obscurité, qui manque de lumière, se confie dans le nom de l'Éternel et qu'il s'appuie sur son Dieu. Une fillette de 4 ans, qui avait parfois bien peur le soir quand elle était couchée dans son petit lit, regardait la lune par la fenêtre entrouverte. « Maman, dit-elle, est-ce que la lune est la lampe de Dieu ?» « Oui, répondit la mère, la lune est la lampe de Dieu.
2: Est-ce que Dieu éteindra sa lampe et s'endormira ensuite ?»«
1: Non, mon enfant, reprit la mère, Dieu n'éteint jamais sa lampe. »
2: « Alors, dit la petite, je n'aurai plus peur ce soir. »
1: Lorsque l'enfant Samuel se réveilla, appelé par son Dieu qui voulait faire de lui un prophète, la lampe de Dieu n'était pas éteinte. Elle ne l'est pas encore aujourd'hui, car Jésus, lumière du monde, est avec nous tous les jours. Il l'a promis. Chrétien, reprends confiance et bon courage. La lampe de ton Dieu n'est pas éteinte.

Toujours le superbe doigté d'Hélène Grimaud, au piano, Ludwig van Beethoven. C'était la première partie de la fantaisie pour piano, chœur et orchestre en do mineur, intitulée Fantaisie chorale de Ludwig van Beethoven. Chœur de la radio suédoise, à la direction Lone Larsen. À la baguette de l'Orchestre symphonique de la radio suédoise, Esa-Pekka Salonen. Superbe. Piano, orchestre et chorale. 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

Quelles superbes envolées! C'était la fantaisie pour chorale et pour piano de Ludwig van Beethoven. Chœur et orchestre de la radio suédoise. Au piano, Hélène Grimaud. Superbe! Votre concert de musique classique continue avec quelques morceaux d'Éric Satie. Ce grand compositeur français de la fin du 19e et du début du 19e siècle, cet ami de Claude Debussy. Première gymnopédie, deuxième gymnopédie, troisième gymnopédie d'Éric Satie.

concert de musique classique se termine, sera des bonnes nouvelles. C'était la première et la deuxième gymnopédie d'Eric Satie. Au piano, Daniel Varzano.

0: Jésus leur dit, « Toute puissance m'a été donnée dans le ciel et sur la terre. Allez. » Le fait historique est le suivant. Une douzaine d'hommes, pauvres, en moyens, en influence, en capacité, partirent à la conquête du monde au nom de Jésus-Christ. Face à l'opposition religieuse et politique d'alors, ils vainquirent. Sous la poussée de l'Évangile, le légalisme juif céda. Le colossal empire romain trembla et s'écroula. Rien n'aurait arrêté l'irrésistible élan si les disciples, eux, ne s'étaient arrêtés. Quand le maître dit « Allez », il faut aller, encore et toujours. Mais ils ne se souvinrent plus que le Seigneur leur avait dit « Je suis avec vous tous les jours ». Parce qu'ils ne le voyaient plus des yeux, de la chair, ils oublièrent la réalité de sa présence. Alors, ils s'appuyèrent sur d'autres bras que le sien. Et parce que ses bras étaient faibles, ils faiblirent eux-mêmes, puis s'arrêtèrent. Sa présence avec nous, c'est la force triomphante. S'en souvenir, c'est retrouver l'élan du premier amour.
1: Le miroir me dit que c'est le ciel qui m'a écrit ce compromis exquis du corps âme esprit. Les lignes finement dessinées au fusain divin et coloriées d'une conscience, cette puissance qui fait l'humain. Je prends place, je règne, je travaille avec fierté. Qu'elle est douce à l'oreille, la prosodie de la liberté. L'éveil, l'inspiration, le souffle jour et nuit. La nature, mon terrain de jeu, j'existe et je m'épanouis.

0: m'écroule pas devant l'ambition. Regarde-moi, le prodigieux, et mes limites qui reculent. Je suis l'homme, un petit dieu, avec un H majuscule.
1: Bravo.
0: Attends, c'est pas terminé.
1: Attends.
0: Sais-tu qu'aligner bout à bout nos neurones nous conduirait à la lune? Sais-tu qu'un 1 et 14 0, c'est le nombre de nos cellules?

0: Quand ils s'approchèrent de Jérusalem et arrivèrent en vue de Bethphagée, au mont des Oliviers, alors Jésus envoya deux disciples en leur disant
1: « Rendez-vous au village qui est en face de vous, et aussitôt vous trouverez à l'attache une ânesse avec son ânon près d'elle. Détachez-la et amenez-les-moi. Et si quelqu'un vous dit quelque chose, vous direz « Le Seigneur en a besoin, mais aussitôt il les renverra. »
0: Ceci advint pour que s'accomplît l'oracle du prophète. « Dites à la fille de Sion, voici que ton roi vient à toi, modeste, il monte une ânesse et un ânon, petit d'une bête de somme. » Les disciples allèrent donc et, faisant comme leur avait ordonné Jésus, ils amenèrent l'ânesse et l'ânon, puis ils disposèrent sur eux leur manteau et Jésus s'assit dessus. Alors les gens, en très nombreuse foule, étendirent leurs manteaux sur le chemin. D'autres coupaient des branches aux arbres et en jonchaient le chemin. Les foules qui marchaient devant lui et celles qui suivaient criaient
2: « Hosanna au fils de David, béni soit celui qui vient au nom du Seigneur, Hosanna au plus haut des cieux. »
0: Quand il entra dans Jérusalem, toute la ville fut agitée. « Qui est-ce » disait-on. Et les foules disaient
2: « C'est le prophète Jésus de Nazareth en Galilée. » Puis Jésus entra dans le temple et chassa tous les vendeurs et acheteurs qui s'y trouvaient. Il culbuta les tables des changeurs ainsi que les sièges des marchands de colombes et il leur dit
3: « Il est écrit, ma maison sera appelée une maison de prière, mais vous, vous en faites un repaire de brigands !»
2: Il y eut aussi des aveugles et des boiteux qui s'approchèrent de lui dans le temple. Et il les guérit. Voyant les prodiges qu'il venait d'accomplir, et ses enfants qui criaient dans le temple « Hosanna au fils de David », les grands prêtres et les scribes furent indignés, et ils lui dirent
0: « Tu entends ce qu'ils disent, ceux-là ?»«
3: Parfaitement. N'avez-vous jamais lu ce texte ? De la bouche des tout-petits et des nourrissons, tu t'es ménagé une louange ?»
2: Et les laissant, il sortit de la ville pour aller à Béthanie, où il passa la nuit.
0: Comme il rentrait en ville de bon matin, il eut faim. Voyant un figuier près du chemin, il s'en approcha, mais n'y trouva rien que des feuilles. Il lui dit alors
3: « Jamais plus tu ne porteras de fruits. »
0: Et à l'instant même, le figuier devint sec. À cette vue, les disciples dirent tout étonnés « Mais comment, en un instant, le figuier est-il devenu sec ?» Jésus leur répondit
3: « En vérité, je vous le dis. » Si vous avez une foi qui n'hésite point, non seulement vous ferez ce que je viens de faire au figuier, mais même si vous dites à cette montagne « Soulève-toi et jette-toi dans la mer », cela se fera. Et tout ce que vous demanderez dans une prière pleine de foi, vous l'obtiendrez.
2: Il était entré dans le temple et il enseignait, quand les grands prêtres et les anciens du peuple s'approchèrent et lui dirent
0: « Par quelle autorité fais-tu cela ?» Et qui t'a donné cette autorité ?
2: Jésus leur répondit
3: « De mon côté, je vais vous poser une question, une seule. Si vous m'y répondez, moi aussi je vous dirai par quelle autorité je fais cela. Le baptême de Jean, d'où était-il ? Du ciel ou des hommes ?»
2: Mais ils se faisaient en eux-mêmes ce raisonnement. Si nous disons « du ciel », il nous dira « Pourquoi donc n'avez-vous pas cru en lui ?» Et si nous disons des hommes, nous avons à craindre la foule, car tous tiennent Jean pour un prophète. Et ils firent à Jésus cette réponse, nous ne savons pas. De son côté, il répliqua,
3: moi non plus, je ne vous dis pas par quelle autorité je fais cela. Mais dites-moi votre avis. Un homme avait deux enfants. S'adressant au premier, il dit, mon enfant, va-t'en aujourd'hui travailler à la vigne? « Je ne veux pas, répondit-il. » Ensuite, pris de remords, il y alla. S'adressant au second, il dit la même chose. L'autre répondit, « Entendu, Seigneur, et il n'y alla point. » Lequel des deux a fait la volonté du Père ?
2: « Le premier, disent-ils. » Jésus leur dit,
3: « En vérité, je vous le dis, les publicains et les prostituées arrivent avant vous au royaume de Dieu. » En effet, Jean est venu à vous dans la voie de la justice, et vous n'avez pas cru en lui. Les publicains, eux, et les prostituées, ont cru en lui, et vous, devant cet exemple, vous n'avez pas même eu un remords tardif qui vous fit croire en lui. Écoutez une autre parabole. Un homme était propriétaire et il planta une vigne. Il l'entoura d'une clôture, y creusa un pressoir et y bâtit une tour. Puis il la loua à des vignerons et partit en voyage. Quand approcha le moment des fruits, il envoya ses serviteurs aux vignerons pour en recevoir les fruits. Mais les vignerons se saisirent de ses serviteurs, battirent l'un, tuèrent l'autre, en lapidèrent un troisième. De nouveau, il envoya d'autres serviteurs, plus nombreux que les premiers, et ils les traitèrent de même. Finalement, il leur envoya son fils en se disant « Ils respecteront mon fils ». Mais les vignerons, en voyant le fils, se dirent par devers eux « Celui-ci est l'héritier, venez, tuons-le, que nous ayons son héritage ». Et le saisissant, ils le jetèrent hors de la vigne et le tuèrent. Lors donc que viendra le maître de la vigne, que fera-t-il à ces vignerons-là? Ils lui disent, il fera misérablement périr ces misérables, et il louera la vigne à d'autres vignerons qui lui en livreront les fruits en leur temps. N'avez-vous jamais lu dans les Écritures? La pierre qu'avaient rejetée les bâtisseurs, c'est elle qui est devenue pierre de fait. C'est là l'œuvre du Seigneur, et elle est admirable à nos yeux. Aussi je vous le dis, le royaume de Dieu vous sera retiré pour être confié à un peuple qui lui fera produire ses fruits.
0: Les grands prêtres et les pharisiens, entendant ces paraboles, comprirent bien qu'il les visait. Mais tout en cherchant à l'arrêter, ils eurent peur des foules, car elles le tenaient pour un prophète.

Certains Algériens disent, par exemple, Jésus, il est venu pour les Français. Ça, c'est une fausse, parce que l'évangile nous apprend qu'il est une bonne nouvelle, est venu de Dieu, donc il est venu pour tout homme qui croit en lui. Donc, c'est un peu ce que j'ai reçu. Donc, au consulat, j'étais pour faire des papiers. Je suis toujours algérien. Donc, j'ai des papiers algériens. Donc, je voudrais préciser ça parce que pour certains, ils disent être chrétien, c'est changer de nationalité aussi. Ça, il y en a certains qui disent ça. Donc, je leur ai dit, par exemple, que Jésus est plus qu'une religion. Parce que c'est fou. Simplement changer de religion, je préfère garder celle de mes parents. Mais en Christ, Jésus, j'ai trouvé vraiment quelque chose de vivant. Il a transformé ma vie. Il m'a donné un sens à ma vie. J'étais vraiment égaré, bien que j'ai une religion. J'étais musulman. J'ai vécu, j'ai prié, j'étais à la mosquée, donc j'ai jeûné. Je fais un peu comme tout, mais simplement, j'ai remarqué vite que c'était vraiment devenu une habitude, quoi. On prie à l'heure de la prière, on prie, tout ça, mais il n'y a rien de vivant. C'est-à-dire, pour moi, ce Dieu dont on parle, j'ai envie de le connaître, personnellement. J'ai envie qu'il rentre dans mon cœur, dans ma vie. Donc, pour moi, la religion, c'est vraiment la religion d'homme, quoi. Il y a une habitude à faire, mais moi, je ressens au fond de moi un besoin qui me pousse à découvrir ce véritable Dieu. Il y a un point dont je voudrais justement parler, c'est que la religion, donc, par exemple, l'islam, il parle un petit peu quand on parle des juifs. C'est vraiment, il y a de la haine qu'ils éprouvent. Moi, c'est une chose qui m'a toujours choqué. Et le Seigneur, justement, quand je suis venu en France, je ne veux pas raconter tout parce qu'il y a tellement de choses à dire. Quand je suis parti en France d'Algérie, c'est pour fuir un petit peu toutes ces questions de religion. J'ai plus envie parce que personne ne peut me répondre à mes questions que je me posais. Et j'arrive en France, coïncidence, ce sont deux filles, deux jeunes, justement, chrétiennes, d'origine juive, qui m'ont annoncé pour la première fois l'évangile. Et j'ai accepté, justement, mais ce jour-là, c'est pour moi, c'est le plus beau jour de ma vie. Ils ont pas regardé en devant eux comme une personne étrangère. Ils m'ont accueilli comme un frère. Ils m'ont fait part un petit peu de ce trésor merveilleux qu'ils ont trouvé en Jésus-Christ. Ils m'ont raconté comment aussi il a transformé leur vie. Et j'ai remarqué aussi qu'ils parlaient d'une chose qu'ils connaissent vraiment, véritablement. Ça vient du fond du cœur. Moi, ça m'a donné envie de le connaître, ce Seigneur. Ça m'a donné envie de connaître Jésus comme elle. C'est ce qui m'a amené aussi. Ils m'ont invité à entendre l'évangile dans une salle. C'était vraiment sympathique, j'ai entendu des témoignages comme on donne aujourd'hui, et vraiment j'ai trouvé quelque chose de vivant. Et un soir, il y a le pasteur qui prêchait, il parlait sur le sujet de la mort de Jésus, qu'il est mort, il disait qu'il est mort pour toi. Il indiquait du doigt vers la salle, et disait que c'était pour toi qu'il est mort. Et moi ce jour-là, vraiment, le Seigneur m'a interpellé. Il m'a montré combien j'étais vraiment pécheur. J'ai besoin vraiment de recevoir le Seigneur dans ma vie. Et j'ai compris ce jour-là, ce soir-là, que Jésus est venu aussi pour mourir à ma place. C'est à cause de mes péchés aussi qu'on a crucifié. On peut dire que le fait d'être loin de Dieu, quoi, c'est-à-dire le fait de ne pas vivre vraiment selon sa volonté, parce que l'homme, il n'a pas été créé pour faire sa vie comme il lui semble bon. Je crois qu'il y a une loi qu'il faut respecter. Le Seigneur nous a donné sa parole, il faut vivre selon sa parole. Donc moi, je me suis retrouvé vraiment loin du Seigneur. Je faisais vraiment à ma guise ce que je veux faire, et non ce que le Seigneur veut. Le Seigneur, justement, a rétabli cette situation, moi. Il m'a montré ce qu'il faut faire, et comment mener ma vie. Vraiment, moi, quand je me suis converti, j'avais 25 ans, et j'ai l'impression que ces 25 ans que j'avais passé en dehors, c'est vraiment du temps perdu. J'ai regretté de ne pas avoir connu le Seigneur Jésus auparavant. Le Seigneur nous a conduit, justement, à faire partager, justement, cette expérience merveilleuse que nous avons vécue avec lui. Cette parole, vraiment, qui s'adresse à tout homme, et non simplement pour, comment on dit là, parce que chez nous, ils disent encore, jusqu'à maintenant, que l'évangile, il est fait pour les Français. Il y a une fausse un petit peu compréhension vraiment de véritable évangile. Alors que l'évangile vraiment c'est une bonne nouvelle pour tout homme. Aussi bien que ce soit un arabe, que ce soit un kabyle ou que ce soit français. Il est venu justement pour, nous sommes des brebis égarés. Chacun suit sa propre voie comme disait le prophète, je crois, Isaïe. Donc le Seigneur Jésus justement est venu pour nous ramener. Quand on parle du Seigneur, c'est parce que il est en nous. Parce qu'il est vraiment, il est le maître, il est souverain vraiment dans notre vie. Il règne dans mon cœur et j'ai envie de faire partager justement cela avec tous ceux qui m'écoutent. Je pense simplement à le premier Adam.
il a été justement rompu cette relation qu'il avait avec Dieu, créateur, le Dieu qui a créé le ciel et la terre. Et Jésus, qui était vraiment le deuxième Adam, si je peux dire, il est venu justement pour rétablir cette relation. Donc moi, je suis descendu, disons, comme tout le monde, descendant du premier Adam. Et Jésus, justement, il est venu justement pour me ramener, pour me montrer le chemin qui mène au Dieu le Père, à Dieu le Père.

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Et pour ce programme de vérité évangélique, nous allons retrouver Monsieur Caillan avec Perspective Réformée, Monsieur Alain Choiquier qui nous parlera de nos sens, de l'un de nos sens, et les sœurs évangéliques de Marie, les sœurs évangéliques de Marie, avec une méditation de la mère Basilia Schlink d'Allemagne.

Et sans tarder, nous allons retrouver Monsieur Caillayan, Monsieur le pasteur Caillayan, avec une nouvelle page de l'histoire de l'Église. Perspective réformée.

Mes chers auditeurs, vous êtes à l'écoute de l'émission Perspectives réformées. Je suis le pasteur Caillan, votre ami des ondes, et je vous propose aujourd'hui encore une nouvelle page dans l'histoire de l'Église. Leçon intitulée « L'Église poursuit ses efforts d'émancipation ». La politique intelligente de Hildebrand. En remportant la victoire sur les familles nobles, Hildebrand avait réussi à faire élire un pape de son choix. Mais un problème difficile restait encore à résoudre. La papauté était bien affranchie de la tutelle des nobles italiens, mais pas celle de l'empereur allemand. Le jeune Hildebrand s'attaqua à présent à ce problème-là. Pourtant, il savait que la papauté n'aurait pu durer sans l'appui d'un gouvernement temporel. La question était de trouver celui qui ne chercherait à se soumettre à la papauté. Hildebrand choisit le duc Godefroy des Toscans. On pouvait compter sur lui comme sur son épouse Béatrice et sa fille Mathilde. Toutes deux étaient des ardentes partisans de la réforme. Mais les pouvoirs du duc n'étaient pas suffisants.

dans le sud. À leur tour, les Normands devinrent des vassaux du pape. Cette reconnaissance mettait les Normands dans l'obligation d'accorder leur protection au souverain pontife. Hildebrand a gagné donc le soutien du Parti démocrate du nord d'Italie. Selon lui, le pape jouissait du soutien des pouvoirs temporels et il pouvait exercer une influence prépondérante sur la question à l'ordre du jour. Ainsi, lors d'un synode tenu à Rome, en l'an 1059, il interdit définitivement ce que nous avons appelé l'investiture laïque. L'événement le plus marquant du règne de Nicolas II fut l'adoption de nouveaux modes d'élection du pape. Celui-ci est en vigueur jusqu'à ce jour, avec de légères modifications. L'idée principale consistait à ôter aux laïcs, c'est-à-dire aux princes temporels, au pouvoir temporel, leur autorité et tout droit de s'immiscer dans le gouvernement ecclésiastique. À la mort d'un pape, les cardinaux devaient choisir et élire son successeur, et rien que les cardinaux pouvaient élire ou nommer le successeur du pape. Ensuite, les évêques cardinaux devaient consulter d'autres cardinaux, prêtres et diacres. Ce n'est qu'à la suite de cette consultation que le peuple, le clergé de Rome, était consulté à leur tour. Ce décret synodal s'exprimait en des termes vagues concernant l'honneur et le respect dû à notre fils Henri, à savoir le jeune empereur, c'est-à-dire c'était un langage un peu diplomatique. Ces mots polis cachaient pourtant une autre attitude. Le décret ne disait rien de la participation de l'empereur à l'élection du pape. En résumé, le décret ne reconnaissait des droits qu'aux seuls cardinaux pour l'élection du souverain pontife. Selon le même décret, l'élection pouvait avoir lieu n'importe où, en dehors même de Rome. Quel que fût l'homme ou l'endroit, le pape, nouvellement élu, pouvait accéder à l'autorité pontificale. Ce mode d'élection était un événement quasi-révolutionnaire. Le décret libérait la papauté de tout lien et de tout joug en dehors de l'Église. Peu après, mourait Nicolas II. Allait-on voir l'application du décret lors de l'élection de son successeur? Hildebrand était connu comme le chef de file du parti réformateur. En cette qualité, il décida qu'Alexandre II serait le pape suivant. Mais les évêques de l'Allemagne et de la Lombardie, et bien entendu les nobles italiens, n'acceptèrent pas cette nomination. Sous leur influence combinée, ils réussirent à obtenir de l'impératrice régente la nomination d'un autre évêque, celui de Parme, qui serait le pape Honorius II. Honorius faillit réussir, mais un soulèvement en Allemagne sauva Hildebrand et son parti. En 1062, l'archevêque de Cologne, Anno, kidnappait Henri IV, le jeune enfant, pour le placer sous sa tutelle. L'homme était dangereusement ambitieux. Il espérait que le parti de la réforme allait servir à ses projets. Mais une fois de plus, Hildebrand gagnait. Le nouveau pape exerçait son pouvoir, mais en réalité, derrière lui se trouvait le jeune Hildebrand, inspirateur de tous ses actes. Alexandre, le nouveau pape, exigea donc et il obtint la pénitence des deux archevêques allemands à la suite de leur pratique de la simonie. Il n'a pas permis à Henri IV de divorcer. Pendant ce temps, Guillaume, duc de Normandie, préparait la conquête de l'Angleterre. Mais avant d'entreprendre sa campagne, il jugea nécessaire de consulter le pape. Alexandre lui donna son approbation et il lui permit de réaliser les conquêtes au sud de l'Italie et en Sicile. Ainsi parvenait-il à renforcer avantageusement toutes ses positions. Mais il y a un conflit entre le pape et l'empereur. Durant cette même période, un événement d'une très grande importance s'est produit de l'autre côté des Alpes. En 1065, Henri IV, ayant atteint sa majorité, montait où il occupait effectivement le trône impérial. Alexandre dut entrer en conflit avec le souverain. Le prétexte en fut la vacance de l'archevêché de Milan, pour laquelle l'empereur désignait Godefroy de Castiglione. Mais le pape accusait ce dernier de simonie. Le Parti démocrate de Milan, dont Hildebrand avait le soutien, choisit un autre candidat, un certain Atto.
Le pape a reconnu la

légitimité de celui-ci, mais l'empereur chercha à faire consacrer son nom. Ce qui, pour le pape, était inadmissible à cause du refus de l'investiture dite laïque. Il pensait que l'empereur était certes de bonne foi, mais sans expérience. Aussi, malgré les avis de certains de ses conseillers, il excommunia l'empereur. Pourtant, même après la mort du pape, survenue peu après, le conflit n'était pas apaisé. Hildebrand devient pape. Durant près de 24 ans, Hildebrand avait exercé un véritable pouvoir sur les règnes ou sous les règnes des 10 papes successifs. En réalité, il était devenu le cerveau et le cœur de toute la papauté. Maintenant, alors que celui-ci traversait des nouvelles circonstances critiques, Hildebrand se vit désigné pape. La chose se produisit de manière tout à fait inhabituelle et même fort discutable. Mais elle se passa de la manière suivante. Au moment où Hildebrand conduisait le service funèbre d'Alexandre II à Saint-Jean de Latran à Romaine, soudain, la foule s'est mise à crier son nom au milieu d'un enthousiasme délirant et sauvage. Aussitôt, il fut amené à Saint-Pierre, en la cathédrale de Rome, et il fut consacré et intronisé sans même qu'il soit officiellement désigné auparavant. Alors, il prit le nom de Grégoire VII. À ce moment, le conflit entre l'empereur et la papauté ne s'était pas encore apaisé. L'orage allait bientôt éclater, et d'une manière terrible. Mais avant de conclure, résumons notre leçon d'aujourd'hui. Grâce à une politique ecclésiastique fort intelligente de Hildebrand, le personnage clé derrière les 6 pontificats successifs, les Normands d'Italie sont gagnés à la papauté et l'investiture laïque perd de son droit. Sous Alexandre III, les positions papales sont renforcées. L'empereur allemand perd ses droits d'immixtion dans l'élection papale. Des conflits éclatent entre Rome et l'Empire. Après la mort d'Alexandre III, Hildebrand devient pape par la volonté directe, inhabituelle et même non régulière du peuple de Rome. Chers amis, vous venez donc d'écouter une nouvelle leçon dans la série L'Église dans l'Histoire, et j'espère que cette leçon, comme les précédentes, vous ont passionné et que vous ne manquerez pas à être à l'écoute de notre prochaine émission encore consacrée à l'histoire de l'Église. Mais dois-je vous rappeler que Perspective Réformée vous présente chaque jour, à la même heure, sur les mêmes ondes, différents programmes religieux, parmi lesquels je n'ai qu'à citer l'histoire biblique, une introduction à l'Ancienne au Nouveau Testament, des messages d'évangélisation, des messages de confort, d'édification, de connaissance de la vérité chrétienne. N'hésitez pas à nous écrire pour demander des renseignements concernant notre programme ainsi que les textes de nos émissions. Et en terminant donc, en concluant, je vous dis, chers auditeurs, à très bientôt.

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Je répète, Perspective réformée, 9 rue Simiane, 93 190 Livry-Gargan. Dans l'attente de notre prochaine émission, nous vous disons au revoir et à Dieu seul la gloire.

0: Avec ces notes de Gershwin, Rhapsody in Blue, nous allons retrouver, je vais passer le micro à notre invité ce soir, Monsieur Alain Choiquier. Monsieur Alain Choiquier.
1: La foi, dit la Bible, vient en écoutant le message. Et le message est l'annonce de la parole de Christ. Aussi pouvons-nous dire que l'oreille est un organe nécessaire à la foi. C'est par elle en effet que la semence de vie qu'est l'Évangile est déposée profondément en nous. C'était surtout vrai dans les siècles passés où les illettrés représentaient la grande majorité des populations du globe. Ne sachant ni lire ni écrire, on avait doublement besoin d'oreilles et de mémoire. Aujourd'hui, l'analphabète est plutôt rare, principalement dans nos pays d'Occident, où la lecture s'est, pour beaucoup, substituée à l'écoute. Mais lire, n'est-ce pas une façon d'écouter? La foi peut également venir en lisant le message. L'avez-vous lu, vous qui m'entendez en ce moment? Ayez donc la Bible chez vous et commencez par les évangiles plusieurs fois. Puis entreprenez une lecture assidue du Nouveau Testament. Bien imprégné de sa pensée et de son message, l'Ancien Testament, après coup, s'en trouvera tout éclairé. Certains voudraient voir pour avoir la foi, mais croire n'est pas voir. Jésus a dit à Thomas dans l'Évangile de Jean, au chapitre 20 et au verset 29, « Heureux ceux qui n'ont pas vu et qui ont cru ». Après lui, l'apôtre décrit aux Corinthiens, « Nous marchons par la foi et non par la vue ». Et à propos de ceux qui l'avaient suivi uniquement parce qu'ils l'avaient vu faire des miracles, il est dit que Jésus se méfiait d'eux. La foi, la vraie, ne vient pas de ce qu'on voit, mais de ce qu'on entend, venant de la parole de Christ. Les Hébreux, dans le désert, sous la direction de Moïse, en avaient vu des miracles et des prodiges. Pourtant, ils n'avaient cessé d'être incrédules et de sombrer dans la révolte et le scandale. C'est pourquoi ils n'entrèrent point dans le pays promis. Voir Dieu de ses yeux est impossible. Nul ne peut me voir et vivre, dit l'Éternel à Moïse. Que nous reste-t-il donc, sinon de pouvoir l'écouter? Le miracle divin, tout étonnant qu'il soit, ne procure pas la foi. On peut dire que nul au monde ne fit autant de miracles que Jésus, autant de bien aux hommes que lui dans sa génération. Cependant, rappelez-vous de quelle façon il fut rejeté. Et ces 10 lépreux au chapitre 17 de l'évangile de Luc. N'avaient-ils pas tous été guéris? Un seul pourtant revint à Jésus pour le remercier, un Samaritain. Voir pour croire, on peut attendre longtemps. De ce genre de foi, Jésus se méfie. Souvenons-nous-en, cela est écrit à la fin du deuxième chapitre de l'évangile de Jean. Croire n'est pas non plus sentir. Le christianisme n'est pas une religion des sens et du sentiment. La foi chrétienne, qui n'exclut pas la sensibilité, n'est pas synonyme de fébrilité, d'excitation psychique, de sensiblerie. Ceux qui ont ce genre de foi ont plutôt une vie chrétienne en dents de scie, au gré de leurs humeurs et de leurs émotions. Ils passent régulièrement de la crête au creux de la vague. Un jour, Dieu leur semble tout près. Un autre jour, il est tellement loin. Ils en arrivent souvent à vaciller et à se décourager. Ils ont confondu croire et sentir. Mais qu'est-ce, en fait, que croire? C'est se confier de cœur en Dieu. La foi n'est pas croire en Dieu, mais croire Dieu dans ce qu'il nous dit. Et ce qu'il nous dit est sa parole. Avoir foi en lui, c'est se fonder sur ses promesses. Que le ciel soit dégagé ou couvert, c'est garder sa confiance en lui. Qu'il lui plaise de se faire sentir à nous ou pas, c'est continuer d'espérer en lui. Au fond, croire, c'est espérer, c'est être sûr, certain dans son attente. La Bible dit « La foi est la ferme assurance des choses qu'on espère ». Ce qu'on voit, dit-elle encore, peut-on l'espérer? L'espérance qu'on voit n'est plus l'espérance. La foi, c'est prendre Dieu au mot. Mais comment le faire si nous ne prenons pas le temps de l'entendre? Il n'est pas question d'entendre des voix, vous l'avez compris. La Bible est sa parole, son message aux hommes d'aujourd'hui. La foi nous vient en la lisant, en l'écoutant. Il faut aussi savoir que l'Évangile implique toujours, de la part de ceux qui l'entendent, un choix décisif, un oui ou un non. Et ce choix est affaire d'attitude intérieure vis-à-vis de lui. Le oui consiste dans une lecture de l'Évangile comme à cœur ouvert. C'est alors que la foi nous vient. Pour que naisse la foi, il faut nécessairement entendre ou lire le message de l'Évangile. Le message qui offre aux hommes le moyen d'en sortir. Lui avez-vous porté une oreille attentive, un esprit ouvert, réceptif ? Le premier effet de ce message à l'oreille qu'il reçoit est un retournement intérieur sur Christ. Cela s'exprime par une confiance pleine et entière que nous plaçons en lui et en son sacrifice sur la croix pour nos péchés. De cette façon, la foi prend naissance en nous pour se développer ensuite au contact de la parole de Dieu. Elle doit aussi se traduire sur un plan horizontal vers le prochain. Sans les œuvres, elle est morte, dit Jacques l'apôtre, le frère du Seigneur. La foi n'est pas statique du tout, mais dynamique, puisqu'issue d'une semence de vie, d'une graine de puissance. Il faut que, par elle, on puisse, autour de nous, désirer rencontrer le Christ qui seul la donne et la fait croître. La vraie foi, dit Paul à l'église des Galates, est celle qui est agissante par l'amour. Avez-vous la foi ? N'est-ce pas que vous négligez de lire le message, la parole de Christ ? Pourquoi ne pas commencer aujourd'hui même ? Dieu vous aide.

Sur un nouveau nouvelle, c'était le groupe Clarté. Et juste avant, un petit message de la part de monsieur Alain Choiquier. 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

Après de bonnes nouvelles, c'est votre émission Vérité évangélique. Dans quelques minutes, nous recevrons la mère Basileia. Message de la mère Basileia Schlink. La mère Basileia est une des fondatrices de la communauté des sœurs évangéliques de Marie en Allemagne, une communauté de sœurs protestantes. Et c'est une sœur française qui prêtera sa voix à la mère Basileia Schlink. Elle nous parlera cette fois-ci des soucis.

C'est tout un autre style de musique, mais une méditation très très intéressante. La mère Basilea Schlink, les sœurs évangéliques de Marie.

Jésus, tu es un libérateur et tu aides en toute détresse. Jésus, toi le ressuscité, tu m'arraches à la mort. Alléluia.

connaissons tous des temps de découragement, lorsque nous nous considérons comme un cas désespéré, parce que nous sentons de plus en plus notre lien avec le péché, malgré toutes nos luttes et tous nos efforts. Ou bien nous sommes découragés parce que les forces de notre corps nous abandonnent et que nous sommes misérables ou malades. Il peut arriver aussi que nous soyons tentés de nous décourager parce que les dons nous manquent, dont nous croyons avoir besoin pour notre travail. Nous nous sentons tellement incapables à l'égard de ce qui nous est demandé et en ce qui concerne notre travail ou notre profession. Nous connaissons aussi le découragement quand nous n'avons pas d'avance au sujet des choses que nous devrions mettre en ordre, ou lorsque nous sommes sans autorité à l'égard de nos enfants et n'avons d'influence ni sur eux ni sur les autres personnes envers lesquelles nous devrions en exercer. Finalement, nous arrivons à nous dire ceci: je ne peux quand même pas, cela ne sert à rien. Les possibilités me manquent, les forces me manquent, les dons me manquent. Le fait de nous laisser aller au découragement nous conduit au pas suivant qui, à vrai dire, s'y trouve déjà contenu, mais dont nous sommes généralement inconscients, c'est-à-dire la révolte, la rébellion à l'égard de Dieu. Je finis par accuser Dieu de m'avoir placé dans des circonstances difficiles ou de me priver des dons ou des forces dont j'aurais justement besoin. Le découragement ne nous rend pas seulement malheureux, mais il nous incite également toujours à pécher. C'est pourquoi il faut prier, afin de sortir du découragement. Avant tout, il faut que notre prière soit l'expression d'un don de soi. C'est ce que j'ai éprouvé dans ma propre vie. Il faut dire ce « oui, Père ». Il faut que j'accepte le fait d'être si misérablement prisonnière de mes péchés. Il faut que je dise ce « oui, Père », que j'accepte ma pauvreté intérieure, mon incapacité, ma faiblesse. Puisque Dieu a permis cela, j'ai à l'accepter. Dieu nous donne toujours ce qu'il a de meilleur pour nous, puisque son amour a tout prévu, même ma faiblesse et mon incapacité. Oui, son amour me laisse même éprouver la souffrance de mes liens, car c'est par ce chemin seulement qu'il peut me briser, afin de pouvoir construire l'homme nouveau sur cette base démolie. C'est donc en fin de cause, pour notre bien, que nous nous trouvons dépourvus dans telle ou telle circonstance.

cependant ta main paternelle me conduit. Tu as depuis longtemps préparé mon secours. Tu n'abandonnes jamais ton enfant. Tu en prends soin dans ta bonté paternelle. Dans ton grand amour, tu envisages la façon de transformer sa détresse en joie.

C'est aussi l'expérience de l'apôtre Paul. Son écharde dans la chair, peut-être une maladie des yeux, ne lui fit point ôter. Et pourtant, il aurait eu grand besoin de sa vue complète dans l'accomplissement de son service. Cependant, Dieu ne lui ôta pas cette épreuve. Ce que Dieu voulait avant tout, c'était sa consécration totale, son acceptation, le « oui, Père », plus précieux que tout pour son service. Car un tel abandon de sa propre volonté au Seigneur représentait un grand sacrifice. Mais ce fut vraiment le sel et la puissance.

prière, par exemple. Ainsi, si nous nous exerçons dans la prière à faire ce don à Dieu, de dire oui à notre pauvreté, à notre incapacité, à notre faiblesse, à nos humiliations et à nos détresses, nous verrons alors que Dieu nous accordera un cadeau tout spécial. Dieu a déclaré à l'apôtre Paul que désormais sa force divine s'accomplirait dans la faiblesse de son serviteur, et cette promesse est aussi pour nous. C'est pourquoi, dans nos temps de découragement, il ne faut pas seulement prononcer la prière de la résignation, mais plutôt prier de cette façon. Je te remercie, Père Céleste, du secours que je puis attendre de toi. Tu veux révéler ta puissance de délivrance à l'égard de mes liens et glorifier ton saint nom. Dans mon incapacité et mes inaptitudes concernant mon travail, tu veux m'accorder ton aide, ta richesse, de telle sorte que mon œuvre ne soit plus la mienne, mais la tienne, infiniment mieux accomplie qu'elle aurait été par moi, même si j'avais eu les capacités les plus grandes. Dans l'œuvre accomplie par Dieu, il y a plein pouvoir, victoire et gloire sans pareil, et dans une toute autre mesure que ce que nous aurions pu faire par nos propres forces. C'est pourquoi il faut que tu commences à dire, comme l'apôtre Paul, « Je veux me glorifier de ma faiblesse, je me réjouis de ma faiblesse, de mon incapacité, de ma pauvreté dans ce domaine ou dans celui-là. Je me réjouis d'être dépourvu de propre justice, de force, de beauté, de dons, de popularité. » Puis, commence maintenant à remercier Dieu de ce que tu vas faire l'expérience de sa gloire, la gloire qu'il va placer dans ta pauvreté et dans ton incapacité.

Père d'amour, Père d'amour, tu es amour. Mon cœur se réjouit en toi. Tu es tout amour. Tes projets, tes conseils, tes chemins, Père d'amour, tu es amour. Oui, tu es amour.

Alors tu te sentiras tout à coup joyeux, heureux, et tu arriveras même à te réjouir de ce que le Seigneur t'ait laissé démuni sur tel ou tel point, ou qu'il ne t'ait pas accordé tel ou tel don. Pourquoi cela ? Parce que le Seigneur veut t'offrir quelque chose d'une valeur éternelle et te donner des trésors qui se communiqueront de toi aux autres et qui leur seront en beaucoup plus grande bénédiction que des dons naturels de ta part.

qui doit lutter contre son caractère difficile, mais qui se place dans une communion étroite avec Jésus-Christ et vit de son pardon, reflète bien plus l'image de Jésus qu'un homme au don naturel, mais dont la beauté entraînerait plutôt les autres à tomber dans le péché à cause de sa vie sans Dieu. Une mère manque de capacité dans l'éducation de ses enfants et qui par ce fait se réfugie d'heure en heure auprès de Dieu pour le supplier de lui donner les mots justes, recevra de Dieu lui-même les pensées et les paroles qui agiront beaucoup plus puissamment en ses enfants que les dons pédagogiques les plus certains. Nous voyons donc que les époques de découragement devraient nous pousser à prier plus que jamais, car c'est seulement par la prière que le découragement peut nous être ôté. Seulement par la prière qui fait abandon de notre faiblesse à Dieu et par la prière de louange envers celui qui veut se glorifier à travers nos épreuves. Si nous nous exerçons à une telle prière, les temps où nous souffrons spécialement de notre incapacité deviendront pour nous des temps

0: de bénédiction toute particulière.
1: Noch keiner je zu Schanden ward, der auf des Herren.
0: Aucun de ceux qui s'attendent au secours du Seigneur n'a jamais été confondu. Il est fidèle à sa parole. Il supplie bientôt à nos lacunes. Il nous délivre de la détresse.

La prière perce les nuages. Le bras du Père nous envoie le secours en son propre Fils. Il transforme bientôt choses et gens. L'Amen résonne dans les airs. La parole de Dieu s'accomplit. Une parole de Canaan pour la semaine prochaine. Ne recèle aucun péché en toi, même si tu penses à en être découragé. Apporte-le à la croix, afin qu'il meure avec Jésus, et tu expérimenteras la merveilleuse résurrection de l'homme nouveau.

Le message que vous venez d'entendre a été écrit par Basilea Schlink, l'une des deux fondatrices de la communauté évangélique des Sœurs de Marie à Canaan, près de Darmstadt, Allemagne fédérale.

je viens d'une famille catholique non pratiquante. Mes parents ont divorcé lorsque j'avais 5 ans, puis c'est ma mère qui s'est occupée de l'éducation de mes sœurs et moi. Ma mère pratiquait plus la religion, sauf qu'elle était encore très croyante. Puis je me souviens qu'elle me disait chaque soir de prier le petit Jésus. Pour moi, le petit Jésus, c'était une figurine qu'on sortait une fois par année pour mettre dans la crèche. Alors, je me sentais pas vraiment à l'aise de le prier. Puis je me disais que de toute façon, même si je lui parlais, il m'entendrait pas. Au secondaire, je me suis inscrite au cours d'enseignement moral, puis là, mes convictions sur Dieu se sont clarifiées. On apprenait toutes les religions, puis je me disais, s'il y a autant de dieux, ça veut dire qu'il n'y en a pas un qui est vrai, parce qu'ils peuvent pas toutes être vrais. Alors moi, je me suis dit, ben coudonc, Dieu, c'est une béquille qui sert à ce que les gens se sentent mieux. Puis c'est correct, si les gens font pas de mal avec ça, moi, j'ai rien contre. Lorsque je suis arrivée au cégep, oh là là, là, je suis devenue la relativiste par excellence. Pour moi, si tu crois à quelque chose, que ça fait mal à personne, c'est bien. Alors, c'est là que j'ai rencontré un jeune homme de 19 ans. Un jeune homme qui était totalement différent de tout ce que j'avais rencontré avant. Il était doux, il était gentil, il croyait en Dieu. Il me parlait de mariage, de fidélité. Il parlait d'abstinence en plus avant le mariage. Puis, c'est un garçon qui parlait pas de drogue ni de sexe. Il était complètement différent vraiment de tout ce que j'avais rencontré. Au début, je le trouvais étrange, c'est vrai. Je le trouvais bizarre. Mais ses attentions, sa sensibilité ont fait tranquillement, j'ai développé des sentiments pour lui. Ensuite, on est tombé amoureux. 11 mois plus tard, il m'a demandé en mariage, puis étrangement, j'ai dit oui. J'étais en première année d'anthropologie à l'Université Laval. Je m'en allais me marier avec un gars qui croyait en Dieu puis qui pensait que la Bible était la vérité. C'est un peu bizarre. Surtout que moi, tous les mariages auxquels j'avais... tous les mariages que j'avais vus, dans le fond, étaient virés en queue de poisson. Puis que ça avait jamais fait partie de mes rêves de petite fille de me marier. Mais j'étais certaine, par exemple, je savais qu'en disant oui, c'était un oui pour la vie. Jamais j'ai imaginé que c'était un trip, si on peut dire. Je savais que je m'engageais pour toujours, puis j'étais contente de ça. C'est là que je suis tombée enceinte. Malheureusement, à ce moment-là, c'était pas une bonne nouvelle pour moi. Parce que j'avais jamais vraiment prévu avoir des enfants, puis j'étais seule dans cette région-là parce que je venais du Saguenay. Puis j'étais à Québec, mon chum n'avait pas de famille là non plus, j'étais toute seule. Puis ça détruisait un petit peu où je m'en allais parce que j'avais vraiment prévu d'étudier longtemps. J'étais une fille qui avait toujours réussi dans tout. J'avais pas de difficultés puis je voyais pas où je m'en irais avec ça. J'avais l'impression d'être plus rien. Puis mon mari commençait un nouvel emploi à TQS puis il était jamais là. Puis lui voulant plaire à ses patrons, ben il disait jamais non. J'étais toute seule à la maison. Puis mon mari qui était devenu un homme responsable, qui travaille. Tu sais, la sensibilité que je lui avais trouvée au départ, je la trouvais plus. Puis à un moment donné, en pleurant, je lui ai demandé, qu'est-ce qui se passe? Qu'est-ce qu'il y a? Ce que j'avais en toi, ce qui m'a touchée si fort, je l'ai plus. Puis c'est là que mon mari m'a dit, quand je t'ai connue, j'avais une bonne relation avec mon Dieu. Puis cette relation-là, présentement, elle est brisée. Alors, je me suis souvenue qu'au début, quand on s'est connus, il me parlait souvent de la Bible. Mais j'ai dit, viens, on va s'asseoir puis on va la lire. Alors moi, en tant que bon professeur, je me suis assis histoire de l'aider à comprendre. Puis on a lu la Bible. Évidemment, j'ai rien compris. Puis lui, ça l'a pas aidé du tout. C'est vraiment 3 ans plus tard, lorsque j'ai démarré ma petite entreprise, que j'ai vraiment entamé une démarche personnelle. Ça faisait 1 an que j'étais dans l'entreprise, puis il n'y avait rien qui fonctionnait pour moi. Puis je me demandais pourquoi. Puis je me suis dit, coudonc, je vais l'essayer, moi aussi. La philosophie qui dit de mettre Dieu en premier, ensuite la famille, ensuite la carrière. Puis là, je me suis souvenue que mes beaux-parents, qui eux lisaient la Bible, me disaient que c'était le meilleur moyen de connaître Dieu. Puis je me suis aussi souvenue qu'un ami chrétien, lui, me disait que si je veux que ce livre-là me parle, il fallait que je prie Dieu avant de la lire. Alors, c'est ce que j'ai fait. Je me souviens, en mai 2002, pendant que mes filles étaient couchées, que je profitais du silence que ça m'offrait, j'ai pris mes 2 mains, j'ai fermé mes yeux, puis j'ai prié ce Dieu-là que je connaissais pas, puis dont j'avais si longtemps nié l'existence.
J'ai commencé, je me souviens, lorsque j'ai ouvert l'Évangile selon Matthieu, le Jésus que j'y ai rencontré était complètement différent de ce que j'avais imaginé. Rien à voir avec la figurine de la crèche, rien à voir non plus avec l'image sanglante qui me faisait peur lorsque j'allais à l'église quand j'étais plus petite. Le Jésus que j'ai rencontré ici était un homme humble, un homme rempli de conviction, un homme sage. C'était un homme profond qui regardait au cœur, qui détestait l'hypocrisie. C'était un homme qui était capable de ramener n'importe quel savant, parce que lui voyait tout ce qui était là. Ben cet homme-là, moi qui avais cherché la sagesse depuis que j'avais 16 ans, j'ai décidé de le prendre comme modèle. Puis, je me souviens, en septembre 2002, sans tout à fait comprendre le pourquoi, mais en désirant le suivre de tout mon cœur, j'ai écouté ce qu'il me disait dans un verset que j'ai à cœur de vous lire. C'est un verset qu'on trouve dans l'Évangile selon Matthieu, au chapitre 10, au verset 39. Le Seigneur me dit ici, « Celui qui conservera sa vie la perdra, et celui qui perdra sa vie à cause de moi la retrouvera. » Ce que le Seigneur me disait, c'est, « Regarde, Cindy, aie pas peur. Aie pas peur de mettre de côté les choses que tu penses importantes pour moi. Prends ta croix, suis-moi. Parce que de toute façon, ce que tu penses perdre, moi je vais te le redonner. La vraie vie, c'est en moi qu'elle se retrouve. » Je lui ai donné ma vie. J'y ai ouvert mon cœur. J'ai dit, tiens, prends-le, Seigneur, mon cœur, je te le donne. Change-le, transforme-le pour que je te ressemble. Puis c'est drôle à dire, mais depuis ce temps-là, je suis pas la même personne. Je sais d'où je viens. Je sais pourquoi je suis là, puis je sais où je m'en vais. J'avance dans la vie d'un pas sûr, parce que je le sais que le Dieu, le Créateur du ciel et de la terre, est avec moi, qui m'aime, puis qui guide mes pas. Alors, on a vraiment mis notre couple autour de Dieu. Dieu nous soutient. Puis je peux vous dire que depuis que je lui obéis, je me sens plus libre que jamais.

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Petite fille, j'étais une enfant assez solitaire, fille unique, vivant un peu dans un monde imaginaire. Mes parents travaillaient, mais comme dans les quartiers à Perpignan, les quartiers populaires, il y avait beaucoup de solidarité entre les familles. J'étais toujours chez les uns ou les autres, bon, un peu livrée à moi-même, mais toujours quand même soutenue et entourée par l'amitié de personnes, de voisins. Après des études de sage-femme, je me suis mariée avec le père de mes enfants, connu au lycée. Donc, ça a été des années de bonheur. Nous avons eu la grande joie, quelques années plus tard, d'avoir nos deux fils. Mais malheureusement, lorsque nous nous trouvons éloignés du Seigneur, sans sa protection et sans repère, le monde nous rattrape vite. Et le mal qui n'est jamais très éloigné entre dans nos vies pour tout détruire. En gros, la situation où d'une dizaine d'années s'est dégradée et s'est soldée par un divorce, donc avec beaucoup de souffrance. Donc ça n'est suivi des années de tristesse, d'échecs, de tourments. Cette illusion de liberté m'a fait profiter des plaisirs du monde, comme on les appelle, qui ne sont qu'un miroir aux alouettes et ne font que nous enfoncer, nous enliser davantage pour nous détruire. Je suis allée consulter des voyantes, car dans nos sociétés, on essaie souvent de répondre à nos angoisses par les tirages de cartes, l'ésotérisme. On pense que ça donnerait des réponses à nos difficultés pour mieux les surmonter, ça nous donnerait une espérance. Mais tout ça, ce ne sont que des illusions. Et puis, il y a 10 ans, mon fils aîné, Julien, a été victime d'un grave accident de la route. 12 jours de coma, polytraumatisé, opéré du cerveau en urgence. S'il survivait, le pronostic était très lourd, car il devait rester lourdement handicapé. Alors, je ne peux trouver de mots pour exprimer ma souffrance à ce moment-là. J'ai été plongée dans un long tunnel noir, de peur, de solitude, de dépression, où malgré les antidépresseurs et tout traitement, j'ai eu des idées suicidaires. Mais la main protectrice du Seigneur était sur nous, sur notre famille. Car au bout de ces années de ténèbres, il y avait la victoire et la grâce de nous relever. Julien a été miraculeusement sauvé après plusieurs années d'hospitalisation, de rééducation. Il a pu reprendre une vie normale. Et puis, il y a environ 2 ans, le Seigneur plaçait sur son chemin un ami et voisin. Le Seigneur, petit à petit, a commencé à travailler mon cœur et à me restaurer. Et un jour, j'ai été guidée, le Seigneur m'a guidée, vers un ancien de l'Église. Je me suis repentie sincèrement de mes péchés. J'ai pris vraiment conscience, comme si vraiment tout m'apparaissait sous la lumière, tout devenait très clair, tout m'est vraiment apparu, et là vraiment j'ai eu cette conscience de demander pardon, de demander au Seigneur, de supplier le Seigneur qui me relève. J'étais avec beaucoup d'humilité et beaucoup de larmes, je lui ai demandé ce pardon. Et à ce moment-là, lorsque je me suis repentie, j'ai ressenti instantanément une grande paix, une grande chaleur m'envahir, me réchauffer, oui. C'était comme si un souffle entrait en moi, comme si mes poumons reprenaient de l'air, comme le noyer qui reprend son inspiration, quelque chose de bon rentrait en moi pour me restaurer, m'amener la paix, la joie, la sécurité. Je venais de quitter en fait le monde des ténèbres dans lequel j'étais plongée depuis toutes ces années. Bon, mais ça, je ne l'ai appris que plus tard. Je voulais citer le psaume 18, 4. Je m'écris « Loué soit l'Éternel » et je suis délivrée de tous mes ennemis. J'avais déposé à ce moment-là mes fardeaux, mes échecs, mes erreurs, mes souffrances au pied de la croix. Je venais d'être libérée de liens mauvais qui me tenaient prisonnière. J'avais retrouvé la joie, la paix, la sécurité, car notre Seigneur répond toujours à ses enfants lorsqu'ils se repentent sincèrement
Il nous délivre, nous restaure, nous protège. J'ai été aussi guérie dans les jours qui ont suivi d'un psoriasis que j'avais depuis 7 ans. Donc, c'est vrai qu'aujourd'hui, je peux déclarer que le Seigneur m'a rachetée par son sang, et ceci de haute lutte dans le combat qu'il a mené pour nous à la croix. C'est pour ça que je me suis engagée dans les eaux du baptême, et je désire désormais en être le témoin, le servir, lui être fidèle, proclamer son grand amour. L'Éternel est mon berger, je ne manquerai de rien. Grâce à lui, je me repose dans des prairies verdoyantes, et c'est lui qui me conduit au bord des eaux calmes. Il me rend des forces neuves, et pour l'honneur de son nom, il me mène pas à pas sur le droit chemin. Si je devais traverser la vallée où règnent les ténèbres de la mort, je ne craindrai aucun mal, car tu es auprès de moi. Ta houlette me conduit et ton bâton me protège. Pour moi, tu dresses une table aux yeux de mes ennemis. Tu oins de parfum ma tête. Tu fais déborder ma coupe. Oui, toute ma vie, ta bonté et ton amour m'accompagneront, et je pourrai retourner au temple de l'Éternel tant que je vivrai. »

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1: Vous entrez dans l'émission Graines de Vie avec Edith. C'est bon de découvrir que Dieu nous aime et qu'il a un plan, une destinée pour notre vie. Les proverbes de la Bible que nous lisons chaque jour nous aident à faire les bons choix pour réussir notre vie avec Dieu.
2: C'est avec joie que je vous retrouve chaque jour sur les ondes dans notre émission quotidienne. Et en ce 19 mai, c'est le proverbe 19 qui va retenir notre attention. Merci Déborah d'en faire la lecture.
3: Chapitre 19. Mieux vaut un pauvre qui se conduit de façon intègre qu'un insensé aux lèvres menteuses. Dans un désir irréfléchi, il n'y a rien de bon, et précipiter les pas fait commettre une faute. La sottise d'un homme cause son naufrage, alors il s'en prend à l'Éternel. Si vous êtes riche, vos amis se multiplient, mais le pauvre est abandonné par son compagnon. Le faux témoin ne restera pas impuni, et celui qui répand le mensonge n'échappera pas au châtiment. Beaucoup briguent la faveur d'un homme important, et tous sont amis de qui fait des cadeaux. Le pauvre n'est pas aimé par ses frères, à plus forte raison ses compagnons s'écartent-ils de lui. En vain il est poursuit de ses paroles, ils ne sont déjà plus là. Acquérir du bon sens, c'est s'aimer soi-même. S'attacher à la raison fera trouver le bonheur. Le faux témoin ne restera pas impuni, et celui qui profère le mensonge périra. Il ne convient pas qu'un sot mène une vie de plaisir, et moins encore qu'un esclave commande au prince. La raison de l'homme lui fait retenir sa colère, et sa gloire, c'est de passer par-dessus l'offense. La colère du roi est pareille au rugissement d'un jeune lion, mais sa faveur est comme la rosée sur l'herbe. Un fils insensé fait le malheur de son père, et les récriminations d'une femme sont comme une gouttière qui ne cesse de couler. Un homme peut hériter maison et richesse de ses pères, mais seul l'Éternel peut lui donner une femme qui sache agir avec sagesse. La paresse plonge dans la torpeur et l'indolent souffrira de la faim. Obéir au commandement, c'est veiller sur sa propre vie. Ne pas veiller sur sa conduite, c'est courir à la mort. Celui qui a pitié du pauvre prête à l'Éternel qui le lui revaudra. Corrige ton fils tant qu'il y a encore de l'espoir, mais ne va pas jusqu'à désirer sa mort. L'homme qui se met dans une grande colère paiera une amende. Si tu l'en exemptes, tu l'incites à recommencer. Écoute les conseils et accepte les critiques et finalement, tu deviendras sage. Un homme forme de nombreux projets, mais c'est le dessein de l'Éternel qui se réalise. Ce qu'on apprécie chez un homme, c'est sa bonté et mieux vaut un pauvre qu'un menteur. Révérer l'Éternel mène à la vie et, comblé, on passe même la nuit à l'abri du malheur. Le paresseux plonge sa main dans le plat, mais il ne la ramène pas à sa bouche. Punis le moqueur et le stupide acquerra de l'intelligence, mais reprend simplement l'homme intelligent, il comprendra la leçon. Celui qui maltraite son père et chasse sa mère est un fils qui se couvre de honte et d'opprobre. Mon fils, si tu cesses d'écouter l'instruction, tu te détourneras des paroles de la connaissance. Qui se moque du droit est un témoin qui ne vaut rien. La bouche des méchants avale le mal. Les châtiments sont prêts pour les moqueurs et les coups de bâton pour l'échine des sots.

verset 4 nous dit « Si vous êtes riche, vos amis se multiplient, mais le pauvre est abandonné par son compagnon. » Dans le sermon sur la montagne, cité en Matthieu 5, Jésus commence en disant « Heureux ceux qui se reconnaissent spirituellement pauvres, car le royaume des cieux leur appartient. » La pauvreté dans le domaine matériel engendre souvent la solitude parce que l'égoïsme du cœur humain le pousse à rechercher des amitiés qui lui apportent des avantages. Mais la pauvreté dans le domaine spirituel, au contraire, est source de bonheur. C'est ce genre de pauvreté que Jésus nous invite à rechercher. Si nous voulons jouir du royaume de Dieu, c'est-à-dire reconnaître son amour, son salut, sa sollicitude, sa présence quotidienne, nous devons être conscients que nous avons intensément besoin de la vie du Saint-Esprit en nous et que ce n'est pas par nous-mêmes, par nos propres efforts que nous y parviendrons. Plus nous sommes conscients de notre incapacité naturelle à nous approcher de Dieu, à lui plaire et à le satisfaire, plus il pourra agir en nous et nous transformer à son image. Les religions enseignent aux hommes à faire des œuvres pour s'élever jusqu'à Dieu. Mais la foi chrétienne nous invite à recevoir Christ qui s'est abaissé jusqu'à nous et à le laisser agir dans notre vie. Jean-Baptiste avait bien compris cela et il explique à ses disciples « Il faut que lui, il croisse, il parle de Jésus, et que moi, je diminue. » Vous pouvez lire cela dans l'évangile de Jean, chapitre 3, verset 30. Les ressources de ce monde ne peuvent pas apporter le bonheur que procure le royaume de Dieu. C'est pour cela que dans l'Épître aux Romains, chapitre 14, verset 17, il est écrit « Car le royaume de Dieu, ce n'est pas le manger et le boire, mais la justice, la paix et la joie par le Saint-Esprit. » Les soucis de la vie, l'attrait des choses matérielles, les plaisirs de ce monde, les séductions diverses viennent voler la place de Christ dans le cœur du croyant qui n'est pas vigilant et qui estime être assez fort dans la foi pour avancer avec ses propres forces. Mais plus nous aurons faim et soif de la parole de Dieu, de la communion avec Jésus, de la révélation de l'Esprit de Dieu, de la justice divine, plus nous pourrons jouir du bonheur qu'offre le royaume de Dieu sur cette terre. La justice, la paix et la joie ne dépendront plus pour nous des circonstances, mais de la vie de l'Esprit de Dieu en nous. Aujourd'hui, cette parole de Jésus dans Marc 1, verset 15, est plus que jamais d'actualité. « Le temps est accompli et le royaume de Dieu est proche. Repentez-vous et croyez à la bonne nouvelle. » Recevez avec foi la vie et la paix de notre Seigneur Jésus par la puissance et la grâce vivifiante du Saint-Esprit. Que ces quelques réflexions vous soient en bénédiction. Au revoir et à demain dans notre prochaine émission Graines de vie.

déjà la fin de cette émission Graines de Vie. Alors vous pouvez, si vous le désirez, demander la prière, écrire à Edith. Voici l'adresse. Edith Pett, Tremplin, boîte postale 21, 30310, Vergèze. Ça s'écrit V-E-R-G-E-Z-E, Vergèze, France. Faites connaître cette émission autour de vous. Par courriel, vous pouvez contacter Edith. Edith.tremplin@gmail.com. Je répète, Edith.tremplin@gmail.com. Eh bien, je vous souhaite tout le meilleur de Dieu et rendez-vous à demain pour l'émission Graines de Vie. Au revoir.

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1: Jacob s'éveilla de son sommeil et dit, « Certainement, l'Éternel est dans ce lieu, et je ne le savais pas. » La Bible affirme un grand fait, Dieu est présent partout. Son invisible présence nous environne de toutes parts, tel l'air que nous respirons et auquel nous ne pouvons nous soustraire. Conscients de ce fait, nous sommes tout d'abord saisis d'effroi et nous nous écrions avec Jacob que ce lieu est redoutable. C'est redoutable, en effet, de penser que Dieu assiste en témoin muet à toute notre vie. C'est pour cela que beaucoup cherchent à écarter Dieu de leur route et détournent la tête pour ne point le voir, comme l'enfant coupable qui se sent regardé. En songe, Jacob avait vu Dieu au sommet d'une échelle inaccessible. Quant à nous, nous l'avons vu sur une croix. Une croix dont les bras étendus nous redisent tout son amour. Alors, toute crainte se dissipe, car nous comprenons que Dieu est présent, non pour nous juger, mais pour nous sauver. Et sûr de son pardon, nous pouvons nous réjouir quand il nous dit aussi, « Je suis avec toi, je te garderai partout où tu iras. Je ne t'abandonnerai pas que je n'ai exécuté tout ce que je te dis. »

Évangile selon Matthieu, chapitre 4. Alors Jésus fut emmené par l'Esprit dans le désert, pour être tenté par le diable. Après avoir jeûné 40 jours et 40 nuits, il eut faim. Le tentateur s'étant approché lui dit, « Si tu es fils de Dieu, ordonne que ces pierres deviennent des pains. » Jésus répondit, « Il est écrit, « L'homme ne vivra pas de pain seulement, mais de toute parole qui sort de la bouche de Dieu. » Le diable transporta dans la ville sainte, le plaça sur le haut du temple et lui dit, « Si tu es fils de Dieu, jette-toi en bas, car il est écrit, « Il donnera des ordres à ses anges à ton sujet, et ils te porteront sur les mains, de peur que ton pied ne heurte contre une pierre. » Jésus lui dit, « Il est aussi écrit, « Tu ne tenteras point le Seigneur ton Dieu. » Le diable le transporta encore sur une montagne très élevée, lui monta tous les royaumes du monde et leur gloire, et lui dit, « Je te donnerai toutes ces choses si tu te prosternes et m'adores. » Jésus lui dit, « Retire-toi, Satan, car il est écrit, « Tu adoreras le Seigneur ton Dieu, et tu le serviras lui seul. » Alors le diable le laissa, et voici des anges vinrent auprès de Jésus et le servaient. Jésus, ayant appris que Jean avait été livré, se retira dans la Galilée. Il quitta Nazareth et vint demeurer à Capernaum, situé près de la mer, dans le territoire de Zabulon et de Nephtali, afin que s'accomplisse ce qui avait été annoncé par Ésaïe le prophète. Le peuple de Zabulon et de Nephtali, de la contrée voisine de la mer, du pays au-delà du Jourdain et de la Galilée des Gentils, ce peuple assis dans les ténèbres, a vu une grande lumière. Et sur ceux qui étaient assis dans la région et l'ombre de la mort, la lumière s'est levée. Dès ce moment, Jésus commença à prêcher et à dire, « Repentez-vous, car le royaume des cieux est proche. » Comme il marchait le long de la mer de Galilée, il vit deux frères, Simon, appelé Pierre, et André, son frère, qui jetaient un filet dans la mer, car ils étaient pêcheurs. Il leur dit, « Suivez-moi, et je vous ferai pêcheurs d'hommes. » Aussitôt, ils laissèrent les filets et le suivirent. De là, étant allé plus loin, il vit deux autres frères, Jacques, fils de Zébédée, et Jean, son frère, qui étaient dans une barque avec Zébédée, leur père, et qui réparaient leurs filets. Il les appela, et aussitôt, ils laissèrent la barque et leur père et le suivirent. Jésus parcourait toute la Galilée, enseignant dans les synagogues, prêchant la bonne nouvelle du royaume, et guérissant toute maladie et toute infirmité parmi le peuple. Sa renommée se répandit dans toute la Syrie, et on lui amenait tous ceux qui souffraient de maladies et de douleurs, de divers genres, des démoniaques, des lunatiques et des paralytiques, et il les guérissait. Une grande foule le suivit, de la Galilée, de la Décapole, de Jérusalem, de la Judée, et d'au-delà du Jourdain.

Et maintenant, votre programme Vivre le livre. Aujourd'hui, nous faisons la lecture de la 12e partie du livre qui raconte la fondation de la communauté des sœurs évangéliques de Marie à Darmstadt en Allemagne. Voici notre Dieu est le titre de ce livre. Depuis le début de ce récit, les sœurs nous partagent le parallèle entre le dur labeur de la construction de la maison mère et le travail persistant de Dieu dans chaque cœur, ouvrant celui-ci à son amour.

La dernière lecture a montré où commence la réconciliation à la maison. Et pour nos sœurs de Darmstadt, c'est à la tente de prière que Dieu leur parle, dévoilant les obstacles à la prière, libérant ainsi la réponse de Dieu. Jésus dit dans l'évangile de Matthieu, au chapitre 7 et au verset 4, « Comment peux-tu dire à ton frère, « Laisse-moi ôter une paille de ton œil, toi qui as une poutre dans le tien. » Hypocrite, ôte premièrement la poutre de ton œil et alors tu verras comment ôter la paille de l'œil de ton frère. » Aujourd'hui, les sœurs expliquent comment Dieu applique cette parole de Jésus à leur vie. C'est facile de penser que le problème est beaucoup plus profond. Mais il y a des petits mots comme « je regrette », « c'est de ma faute », s'il te plaît, pardonne-moi. On ne peut pas expliquer l'effet inouï qui se cache derrière ces paroles qui semblent insignifiantes quand elles sont parlées ou écrites avec un esprit de repentance. Ces paroles changent le cœur de Dieu. Elles changent le cœur des gens. Elle change les situations. Elle change nos cœurs aussi. Elle change l'atmosphère. Une vie réconciliée nous apporte des richesses, comme la paix, l'unité dans l'amour, la productivité, la joie, la présence de Dieu et des réponses à la prière. L'atmosphère dans une maison ou une communauté chrétienne dépend de combien nous mettons en pratique la réconciliation. Si nous le faisons, ce sera presque comme le ciel. Plus nous nous repentons, plus nous avons du ciel ici présent avec nous dans notre vie de tous les jours. Le Père ne supportait pas des relations tendues. Fois après fois, il perçait nos cœurs quand ceux-ci étaient sur le point de s'endurcir. C'est ainsi que l'amour du Père travaille en nous. À la fois, il nous montre ce dont nous avons besoin d'avoir honte, mais en même temps, il remplit nos cœurs de reconnaissance et d'action de grâce. D'abord, pendant notre période de construction, c'était la benne basculante qui déraillait chaque fois qu'il y avait un problème entre nous. Plus tard, c'était d'autres machines qui arrêtaient de fonctionner. L'imprimante, la machine à découper, les outils de la ferme. Bien que le mécanicien ne trouve aucune panne, ces machines ne se remettaient en marche qu'une fois que nous nous étions réconciliés. Et alors, les machines marchaient tout de suite. Que vous vouliez le croire ou non, nous sommes des témoins oculaires. Parfois, la pluie pouvait nous manquer à Canaan. Ou alors le soleil
se faisait désirer le jour d'une grande récolte de foin. Or, l'existence même de nos vaches dépendait de cela. C'est un cœur humble et dénué de jugement qui guidait les sœurs. Oui, comme elles le redisent avec leurs propres mots, celui qui se voit comme la poutre n'a pas de mal à supporter la paille avec amour. C'était votre émission Vivre le livre, avec aujourd'hui la 12e partie de la lecture du livre Voici notre Dieu, racontant la fondation de la communauté des sœurs évangéliques de Marie à Darmstadt en Allemagne.

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Chopin, mourant, aurait dit à ses amis « Vous allez me jouer quelque chose ensemble. Cela vous fera penser à moi et je vous écouterai. » Le violoniste nommé Franchomme « Oui, nous allons jouer ta sonate. » Chopin répondit « Oh non, pas la mienne. Jouez de la vraie musique, celle de Mozart. » Et encore, Robert Schumann, en 1834, « Ne mettez pas trop tôt Beethoven dans les mains des jeunes. Abreuvez-les et fortifiez-les plutôt avec le frais et vivace Mozart. » C'est, oui, Mozart, que nous allons entendre, ce frais et vivace Mozart, concerto pour piano et orchestre numéro 19, concerto du couronnement numéro 1, en fa majeur. 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

0: Radio Bonne Nouvelle, votre concert de musique classique, c'était le concerto pour piano et orchestre numéro 19 de Wolfgang Amadeus Mozart en fa majeur. Ce Mozart dont Stendhal disait « C'est à cause de ces deux qualités réunies, le terrible et la volupté tendre, que Mozart est si singulier parmi les artistes. » Radio Bonne Nouvelle. Nous continuerons avec Mozart tout de suite après ce petit message inspiré de la Bible.
1: Chers frères et sœurs, bienvenue. Aujourd'hui, plongeons-nous dans la profondeur de l'amour inconditionnel de Dieu pour nous, ses enfants bien-aimés. Dans le premier épître de Jean, nous lisons, je cite, « Nous avons connu l'amour en ce qu'il a donné sa vie pour nous. Nous aussi, nous devons donner notre vie pour nos frères. » 1 Jean 3, verset 16. Ces paroles nous rappellent que l'amour de Dieu pour nous est si grand qu'il a sacrifié son propre Fils pour nous sauver. L'amour de Dieu pour nous est plus grand que nous ne pouvons le comprendre. Il est un amour sans limite, sans condition et éternel. Rien, je dis bien rien, ne peut nous séparer de son amour, comme nous le dit l'apôtre Paul dans sa lettre aux Romains, quand il dit, je cite, « Car je suis persuadé que ni la mort, ni la vie, ni les anges, ni les dominations, ni les choses présentes, ni les choses à venir, ni les puissances, ni la hauteur, ni la profondeur, ni aucune autre créature ne pourra nous séparer de l'amour de Dieu manifesté en Jésus-Christ notre Seigneur. » Romains 8, les versets 38 à 39. L'amour de Dieu pour nous est également un amour transformateur. Lorsque nous expérimentons pleinement l'amour de Dieu, cela change nos vies de l'intérieur. Cela nous remplit d'une joie indescriptible, d'une paix profonde et d'une assurance inébranlable. Cela nous pousse également à partager cet amour avec les autres, à être des canaux de grâce et de miséricorde dans un monde qui a désespérément besoin d'amour. En méditant sur l'amour inconditionnel de Dieu, nous sommes appelés à répondre avec gratitude et adoration. Alors, pour cette journée, saisissons cette occasion pour méditer sur la profondeur de l'amour de Dieu à notre égard, à notre endroit, et surtout répondre avec un amour et une dévotion renouvelée à son égard également, envers Dieu. Puisse Jésus-Christ nous aider et nous soutenir pour que nous y parvenions. Amen.

En novembre 1784, Mozart reprend et renoue avec un genre musical qu'il avait abandonné depuis juillet 1783. C'est le quatuor. En janvier 1785, il aura terminé la série des six quatuors qu'il dédiera à Haydn. C'est le quatuor dédié à Haydn numéro 3 en mi bémol majeur, que nous allons écouter sur Radio Bonne Nouvelle, votre radio locale chrétienne, la meilleure musique.

Radio Nouvelle, c'est votre concert de musique classique. Wolfgang Amadeus Mozart, vous écoutez le quartet numéro 3 en mi bémol majeur dédié à Haydn. Nous continuons avec le dernier mouvement, Allegro vivace. 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

Sur les bonnes nouvelles, c'était donc le dernier mouvement du quartet numéro 3 en mi bémol majeur dédié à Haydn de Wolfgang Amadeus Mozart. Radio Bonne Nouvelle, votre concert de musique classique. Nous allons terminer avec une fantaisie toujours de Mozart, la fantaisie K397, K pour Köchel. Et un petit mot de Rossini. Quel est, demanda-t-on un jour à Rossini, le plus grand des musiciens? Il répondit, Beethoven. Et Mozart? Oh, lui, répondit-il, c'est l'unique. 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

Oui, tiré de leur album Trace Visa, c'était la jolie voix de Christine Raymond sur des paroles de Rolf Schneider. Tu es le top, le number one, un homme extraordinaire. Oui, tu es mon rock et moi j'aime ta parole. De qui parlait-elle? Mais bien sûr de Jésus-Christ, Dieu fait homme, qui est venu sur Terre pour nous parler. Oui, et c'est cette fois-ci sur votre émission Vérité Évangélique. Ce sont nos amis, bien sûr, de la Voix de l'Évangile qui vont nous parler dans quelques minutes. Nos amis de Radio Réveil avec Parole de Vie et l'heure luthérienne avec Lumière sur le chemin. 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
1: La voix de l'Évangile, bonjour. Heureux, disait Fernand Reynaud, un célèbre humoriste français. Si vous êtes heureux aujourd'hui, si vous avez déjà trouvé le bonheur, alors la méditation vous permettra de vous situer. Comment l'avez-vous trouvé? Et ressemble-t-il à ce bonheur dont parle la Bible? Si vous n'avez pas encore trouvé le bonheur, alors soyez attentifs. Le texte que Marc Fauriot va lire et commenter nous livre la clé du bonheur. Et c'est ce même texte que Pat Burning a mis en musique. Nous écoutons le psaume 1.

Heureux l'homme qui ne marche pas selon le conseil des méchants, qui ne s'arrête pas sur la voie des pécheurs, et qui ne s'assied pas en compagnie des moqueurs, mais qui trouve son plaisir dans la loi de l'Éternel, et qui la médite jour et nuit. Il est comme un arbre planté près d'un courant d'eau, qui donne son fruit en sa saison, et dont le feuillage ne se flétrit point. Tout ce qu'il fait lui réussit. Nous recherchons une raison d'être dans la vie, un bonheur véritable, un plaisir réel de vivre. Pourtant certains ont décrété la vie comme étant dépourvue de sens et absurde. L'homme, passion inutile, a dit l'un de nos philosophes. Un scientifique disait dernièrement, « Si le désespoir n'a pas prévalu, c'est que quelques-uns ont vu le danger et se sont tournés vers la philosophie du plaisir des hédonismes et d'autres mouvements similaires. Mangeons et buvons, car demain nous mourrons. » Très souvent, il faut bien l'avouer, nous sommes désarçonnés, nous cherchons à nous accrocher à la vie, mais même ce qui nous semble être joie et plaisir un jour, le lendemain n'est souvent que néant. Notre texte veut changer la note et déclare d'emblée « Heureux l'homme ». C'est une exclamation fréquente que la Bible mentionne de nombreuses fois et elle ne manque pas d'exprimer à la suite une recette intéressante pour le lecteur. C'est une déclaration qui fait loi. Heureux, ô bonheur de l'homme.

certes, nous pouvons la connaître, cette expression. Bien des hommes l'ont utilisée. Pensons, par exemple, à Fernand Reynaud, qui nous clamait son « heureux ». Mais l'était-il vraiment? Cela n'a rien changé à notre mal de vivre. Nous pouvons nous répéter cette expression comme pour nous voiler la face, mais notre vie n'en sera pas changée pour autant. Des expressions similaires, comme paix, joie, peuvent agrémenter nos chansons, notre vie. Mais elles ne nous transforment pas pour autant, si nous ne trouvons rien derrière elles. Les cinémas aujourd'hui affichent complet devant les films de nos grands comiques. Ils paraissent faire recette et la joie d'un public toujours plus nombreux, tellement l'homme a besoin de se changer les idées, de se divertir. Mais cela n'enlève pas pour autant notre lassitude de vivre. On raconte l'histoire d'un comédien qui un jour alla trouver son médecin. Il lui parla de ses angoisses qui l'étreignaient inlassablement. Le médecin lui répondit « Allez vous divertir ». En écoutant la pièce comique dans notre ville, c'est un grand artiste qui la joue. Et le patient répliqua « Mais cet artiste, c'est moi ». Nous sommes de plus en plus saisis par un marasme qui nous étreint, comme collé à nous-mêmes et sans nous lâcher. La Bible ne donne une expression comme « heureux » que pour nous indiquer une ligne de conduite vers le bonheur. L'Écriture ne s'adresse pas à nous en dehors d'un contexte précis. Bien que le texte ne le mentionne pas littéralement, une pensée s'exprime en nous. Le bonheur loin de Dieu n'est pas possible. Blaise Pascal a dit « Il y a un vide en chacun de nous en forme de Dieu ». Le psalmiste nous dirige vers Dieu. Il montre comment l'homme ne peut finalement être heureux sans son Créateur. Heureux l'homme qui trouve son plaisir dans la loi de l'Éternel, c'est-à-dire la parole de Dieu, dit-il. Une des paroles de Dieu, c'est que nous avons besoin d'un rapprochement avec lui, d'un contact personnel avec lui. Il n'est pas lointain, il ne doit rester vague en notre esprit. Il a tout fait pour se trouver proche de nous. Le Christ, Dieu le Fils, fut envoyé pour établir ce contact. La Bible déclare Christ comme le seul médiateur entre Dieu et les hommes. Trouver Dieu, c'est reconnaître Christ en le désirant comme guide de ma vie. Je peux être membre d'une église ou non, cela ne change rien à ma relation avec Dieu. Est-ce que je le connais comme le premier dans ma vie? Est-ce que j'ai ce contact chez moi, personnellement avec lui ou non? Dieu veut se révéler à moi, simplement, si je l'invite dans ma vie. C'est la pensée principale de notre texte. Avoir ce contact, cette marche avec Dieu, en premier lieu. Nous allons voir à présent comment peut vivre cet homme qui désire Dieu comme guide de son existence. Que fait-il? D'abord, l'auteur du texte nous indique ce qu'il ne fait pas. Oh, croire en Jésus-Christ, croire en Dieu, n'entraîne pas une longue liste d'interdictions comme certains le penseraient. Dieu veut notre plein épanouissement. Il désire donc nous indiquer la meilleure voie à suivre. C'est normal. Bien des itinéraires sont possibles dans notre vie quotidienne. Pourtant, en général, nous prenons celui qui nous paraît être le meilleur, le plus efficace, suivant la situation où nous nous trouvons. Le texte dit de ne pas suivre le conseil des méchants. La Bible appelle méchants tous ceux qui irrémédiablement rejettent Dieu. Ainsi, nous ne devons pas nous laisser guider par ceux qui ne peuvent concevoir l'idée de Dieu, qui se plaisent à le rejeter. Nous devons rester fermes dans nos convictions, ne pas changer d'avis, alors que beaucoup déclarent pouvoir se passer de Dieu. Restons fermes, même si nous nous trouvons soudain, parfois en minorité, avec ceux qui osent encore croire en Dieu. Le Christ déclare « Celui qui n'aura pas honte de moi, je n'aurai pas honte de lui non plus devant mon Père. » Un proverbe affirme « Dis-moi qui tu fréquentes et je te dirai qui tu es. » Notre texte nous montre également
en conséquence, qu'une certaine compagnie nous est nécessaire. Vivre dans le cadre d'un refus permanent de Dieu nous épuise. Avoir un contact avec nos semblables est nécessaire. Mais combien plus il est important de trouver une compréhension et un partage bienfaisant auprès de ceux qui, comme nous, reconnaissent Dieu et l'honorent. La Bible nous invite, tous ceux qui ont reconnu Dieu comme vrai, créateur et sauveur, à nous retrouver, à nous édifier les uns les autres. Dans la première épître de Pierre, chapitre 2, nous lisons « Édifiez-vous pour former une maison spirituelle », c'est-à-dire un ensemble bien uni et scellé par une même connaissance de Dieu, de Jésus-Christ et son salut à la croix. Peu importe la construction extérieure dans laquelle nous choisissons de nous retrouver avec d'autres, l'essentiel pour nous est d'y trouver la même foi en Dieu, en Jésus-Christ, de voir dans la Bible la confirmation de l'enseignement que nous y recevons. Ainsi, au début de ce psaume, nous trouvons que le bonheur est possible en passant par Dieu. Essayons d'avoir un contact plus intime avec lui. Si vous me cherchez de tout votre cœur, je me laisserai trouver par vous, dit-il. Dieu n'est pas loin, il est près de vous et vous attend.

Le bonheur loin de Dieu n'est donc pas possible. Vous pouvez refuser cette réalité, mais alors vous rejetez le bonheur. Ne dépensez pas votre argent, votre temps, ni toutes vos ressources morales pour ce qui ne satisfait jamais. Dieu s'est dépouillé pour vous enrichir. Il a donné son Fils unique pour que vous trouviez la paix et la réconciliation. Vous n'obtenez pas de la vie ce que vous désirez ? Alors tournez-vous vers Dieu, qui vous offre gratuitement le pardon et un sens à votre vie. 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

Oui, Seigneur, Seigneur, je suis libre grâce à toi parce que tu m'as libéré. Oui, parce que Jésus nous a libérés du péché. Oui, c'était un extrait d'un compact disque intitulé Island Praise. Oui, des chants bien sympathiques avec l'air des îles, plutôt l'Alizé. 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

bonne nouvelle, votre émission Vérité évangélique, c'était Christopher Parkening qui interprétait à la guitare ce superbe morceau de Antonio Vivaldi. 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

0: Et à cheval, allons retrouver nos amis de Parole de Vie, nos amis, oui, de Radio Réveil de Suisse. 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
1: Vous écoutez Parole de Vie, soyez les bienvenus. C'est Edith et Jean-Jacques Gallet que nous retrouvons ce matin au micro de Farid Djilani.
2: Il y a un élément de votre témoignage, Monsieur Gallet, sur lequel il semble que vous êtes passé assez relativement vite et pourtant il a dû peser dans votre vie, c'est la maladie tout de même. Vous avez donc été tuberculeux.
3: Oui, j'ai fait une tuberculose donc, dans le dos à l'âge de 2 ans et demi qui m'a tenu pendant 18 mois éloigné de ma famille à l'époque où c'était la guerre, Chez nous, il n'y avait pas la guerre, mais enfin, il y a pas mal de restrictions, c'est-à-dire mes parents ne pouvaient guère venir me voir à Lézin, où j'étais alité. Et puis ensuite, à l'âge de 8 ans, j'ai encore attrapé une polio, qui là aussi m'a maintenu beaucoup de plusieurs mois loin de ma famille, et puis toutes les séquelles, bien sûr, que cela laisse. Dans la difficulté à marcher, je suis sorti de l'hôpital avec 2 béquilles, c'était vraiment très pénible, je ne pouvais pas aller jouer avec mes camarades dehors, c'est pour ça que je faisais de la musique et que le piano a été mon grand confident. Et alors, les marques par la suite sont absolument claires et nettes, en ce sens que ça vous laisse une impressionnabilité, un système nerveux très labile, et il faut vraiment constamment tâcher de se tenir en main et remettre la journée, le moment qui passe au Seigneur pour demander le calme, la paix, ce qui est un combat quotidien.
2: Edith Gallet, vous avez aussi dû connaître un certain nombre de souffrances, ayant vécu en Algérie dans une période plutôt difficile. Est-ce que ça vous a marqué ou...
4: Oui, ça m'a laissé quand même un caractère très méfiant. Mm-hmm. Je m'aperçois que j'ai du mal à faire confiance et je demande de l'aide au Seigneur pour ça, parce que vraiment, que ce soit pour les choses, les gens, j'ai du mal à faire confiance. Avec mes enfants aussi, par exemple. Mmh. Je pense qu'on est marqué pour la vie, on reste sensible. Pour compléter ce que disait Jean-Jacques tout à l'heure, c'est que bon, cette maladie, ça lui a laissé des séquelles très désagréables, mais peut-être aussi une grande sensibilité qui est une richesse.
2: Et qu'on retrouve à travers vos chants.
4: Voilà.
2: Alors, il y a un des chants qui s'appelle « Tu me guériras ».
3: Ce chant, c'est un acte de foi. J'ai d'ailleurs plusieurs de mes chants qui sont écrits comme ça. Les choses vont pas, j'ai le moral en bas. Et puis, je me dis, ben non, je vais affirmer que le Seigneur va me guérir. Et j'étais tombé sur un verset dans Ésaïe. Et j'ai mis là-dessus une mélodie qui exprimait ma joie et oui, l'immense espérance que je mettais dans cette promesse. Et ça a donné cette chanson.
2: Mm-hmm. Après l'hiver revient l'été, c'est tiré du prophète Ésaïe, cette phrase.
3: Non. Alors là, c'est tout à fait autre chose. C'est tiré d'un poète lituanien qui s'appelle Miloš. Ah. Et il y a une très belle phrase chez Miloš qui dit « Le printemps est revenu de ses lointains voyages, il nous apporte la paix de l'âme ».

0: dans l'ensemble, respirent quand même la joie de vivre et en tout cas sont marqués d'une expérience authentique, celle d'une conversion au Seigneur Jésus. Alors, il y a plusieurs titres qui le rappellent. Premier amour, Abba Père, tout a changé, tu me tiens dans ta main. Est-ce que vous pourriez nous choisir l'un de ces titres et,
1: alors, très et
0: nous en dire quelques mots?
1: Je crois que, Edith, tu devrais... Oui. Introduire « Tu me tiens dans ta main » et expliquer comment ce chant est né.
2: Oui, c'est assez mystérieux l'histoire des chants. Il y en a beaucoup qui ont été écrits dans les larmes en fait, parce que ça, c'était vraiment des témoignages vivants. Et celui-là, « Tu me tiens dans ta main », il est né le lendemain d'un jour où j'allais passer des examens, un scanner du foie, et on trouvait des choses bizarres sur mon foie. Et j'avais tellement peur dans ce scanner, je répétais tout le temps, Seigneur, tu me tiens dans ta main, je crains rien, tu me tiens dans ta main. Et le lendemain, c'est devenu ça, cette chanson. Mmh. Voilà.
1: Pour Abba Père, que vous avez cité tout à l'heure, c'était dans un camp d'été où nous étions, Edith et moi, en train de suivre un cours de relations d'aide. Et puis, il y avait des moments de prière pour les participants. Et arrive un de ces soirs de prière, et une des responsables du cours entre dans la pièce en disant, écoutez, on se connaissait donc pas du tout, écoutez, cet après-midi, dans la prière, le Seigneur m'a montré un petit enfant qui pleurait tout seul dans une chambre blanche. Et moi, je suis resté complètement interdit. Personne ne réagissait. Puis Edith me dit, mais c'est certainement pour toi. Moi, je ne pouvais pas y croire. Et effectivement, eh bien, cette dame avait vraiment une vision, une prophétique, où elle avait revu, parce que je sais que j'ai été des semaines à pleurer dans ce lit, parce qu'on m'avait mis à l'isolement, ne sachant pas trop bien ce que j'avais. Mes parents ne pouvaient pas venir me voir. Enfin, c'était une situation très difficile pour un enfant de 2 ans et demi. Et il y a beaucoup de choses qui ont pu être revécues pendant cette circonstance-là. Et en entendant tous les témoignages des différents participants de ce séminaire, où on parlait des dégâts qu'avait causé l'absence ou d'un père ou d'une mère ou d'un foyer uni, ou bien alors tous les ravages que peuvent provoquer un divorce, eh bien, j'avais écrit cette chanson qui s'appelle donc « Abba Père ».

0: tous vos chants finalement s'inscrivent dans votre vécu.
1: Absolument. C'est ça, ils sont tous. Il n'y a pas de chant gratuit.
0: Et j'ai voulu mener ma vie comme j'en avais envie. J'ai voulu tout décider, tout prévoir, tout diriger. Mais un jour, tout s'est brisé. Ce que j'avais échafaudé, tout ce que j'avais prévu en un instant a disparu. Ça, c'est aussi une expérience.
2: Absolument. Oui. Absolument. Et quand je dis tout s'est effondré, c'est pas seulement les gens autour de soi ou les choses matérielles, mais c'est vraiment l'équilibre psychique. Je veux dire, ce qui fait notre être profond est très très fragile et peut s'effondrer complètement. Je pense que j'ai vécu une, je sais pas comment on pourrait dire, une résurrection, quoi.
0: Définition, c'est le titre d'un autre chant.
1: Voilà.
0: C'est en somme le quid de Dieu, qui est Dieu.
1: Oui, c'est aussi un chant circonstancié, si je puis dire, qui est dédié à mon fils. Comme nous avions un très bon contact, nous avons vécu quand même 2 ans et demi que les deux ensemble dans une petite maison qu'on retapait tranquillement. Il y a eu des discussions à n'en plus finir parce qu'il voyait l'évolution que prenait son père, il était un peu étonné. Et puis, cette chanson, en fait, rappelle les interminables, les nuits entières de discussion avec mon fils. Et pourquoi Dieu, et puis pourquoi telle religion et pas telle autre, pourquoi est-ce que le christianisme serait meilleur que telle autre religion, etc.
0: Dans la première strophe, vous indiquez ce qu'il n'est pas, mais ce qui nous intéresse, c'est ce qu'il est pour vous.
1: Alors,
0: c'est celui qui donne un sens à votre vie.
1: Le refrain, je l'ai bien réussi. En ce sens qu'il dit vraiment, c'est toi qui nous a pris par la main et qui nous a guidés, qui a donné un sens à notre vie. Parce que je me souviens qu'en 1974, quand j'étais à l'hôpital avec ma fracture de jambe, je repensais sans cesse à Camus et à la notion de l'absurde. Et j'étais frappé par l'absurdité des choses. Hein? Les choses vont pas comme on veut, on a l'impression que tout est absurde. On vient sur la terre, pourquoi? Qui a décidé cela? On va, on sait pas où, etc. Et je me disais, mais de manière très, très, très, très rationnelle, et ensuite seulement la conversion et la foi sont venues petit à petit, je me disais, mais vraiment, mais le seul parapet contre cet absurde, c'est de faire un grand saut dans la foi et de décréter que comme armature, dans toute cette structure-là, on met Dieu, on met le Seigneur, on met Jésus-Christ, on met la croix, on met son pardon, on met le fait que grâce à cela, on est réconcilié, etc. Et pour moi, ça avait été très important.
0: Oui.

Voilà, je vous rappelle que si vous désirez nous écrire, c'est possible. Faites-le à cette adresse, Parole de Vie, boîte postale 502, 75 666, Paris, CEDEX 14. Notez bien, Parole de Vie, boîte postale 502, 75 666, Paris, CEDEX 14. Au revoir et à très bientôt.

Oui, Radio Bonne Nouvelle, votre émission Vérité Évangélique, c'était extrait de cet album Island Praise. Oui, les Alizés qui nous chantent Keep on singing, keep on shouting, continuez à chanter, continuez à crier Alléluia au Seigneur. Oui, gloire au Seigneur, à Jésus-Christ, notre Dieu. 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

Radio Bonne Nouvelle, votre émission Vérité Évangélique, avant de retrouver nos amis de Lumière sur le chemin, Corinne Lafitte, celui qui a changé ma vie.

0: Amis des quatre coins du monde, où l'on adore notre Dieu dans la langue française, bonjour. Restez avec nous jusqu'à la fin de l'émission. 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
0: Il y a dans l'histoire de l'Église des lieux qui brillent d'un éclat particulier. C'est le cas de cet endroit appelé Clara Vallis, Clairvaux, Vallée Lumineuse. C'est à partir de là qu'un grand homme, qui avait certes ses faiblesses et commis des erreurs, a fait briller la lumière de l'Évangile. Allez-y, Marie-France.
1: Bernard de Clairvaux, jeune noble bourguignon, est entré au couvent de Citeaux à 22 ans, en 1112. 3 ans plus tard, il devient abbé de l'abbaye de Clairvaux. Son influence fut telle que l'abbaye de Clairvaux fonda 67 autres monastères à travers l'Europe. L'histoire du Moyen-Âge retiendra surtout ses exploits dans le domaine de la culture et de la politique. Nous voulons relever quelque chose de beaucoup plus central. Il vivait tellement de la certitude du salut, par pure grâce pour l'amour du Christ, que, pour réfuter les erreurs de l'Église de Rome, les confessions de l'Église évangélique luthérienne le citent 3 fois et en appellent à ses positions 4 autres fois. Dans son sermon pour la fête de l'Annonciation, il dit d'abord « Tu ne peux obtenir le pardon des péchés que par pure grâce. » Ensuite, « Même après, tu ne peux accomplir des œuvres bonnes que si Dieu te l'accorde. » Et enfin, « Tu ne peux pas te mériter la vie éternelle avec tes œuvres bonnes. »

Prions. Dieu plein de grâce, en faisant de moi ton enfant pour l'amour de Jésus, tu as promis de me bénir en toutes choses. Je te remercie pour toutes les choses admirables que je te dois, particulièrement pour mon Sauveur. Tu m'assures que, grâce à lui, tu me pardonnes mes péchés, que tu es réconcilié avec moi et m'accordes le salut éternel. Tu me combles chaque jour de richesses spirituelles et me fais tirer profit de toutes les expériences, même des pénibles. Je te remercie pour les frères et sœurs qui partagent ma foi en ton Fils et avec lesquels je le sers dans l'Église. Montre-moi à chaque instant comment te témoigner concrètement ma gratitude. Rends ma vie sereine et joyeuse par tes promesses. Aide-moi à témoigner de ta grande bonté par mon comportement repentant et croyant et par mes paroles. Pour l'amour de Jésus, Amen.

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1: Alors, la dernière fois, nous avons parlé de la multinationale qui a pour nom l'Église universelle. Rappelons brièvement ce qu'elle est. Elle est constituée de tous les vrais croyants qui, à travers le monde et les âges, ont placé leur confiance en Jésus le Sauveur. Tous ses membres sont parfaitement saints, étant purifiés par le sang de Christ. On en devient membre uniquement par la foi en l'Évangile.
2: Ajoutons que Jésus a des

0: déclaré que l'Église universelle subsistera jusqu'à la fin des temps. Rien ne pourra la faire disparaître, même s'il est vrai qu'elle passe souvent inaperçue, puisque la foi du cœur n'est pas visible. Aussi, personne ne peut évaluer le nombre exact de croyants en région parisienne, par exemple, puisque le Seigneur seul connaît ceux qui lui appartiennent. Il nous faut parler maintenant d'un autre sens du mot « église », celui par lequel on désigne des groupements humains qui se distinguent par une étiquette, une organisation, une confession et un lieu. Ainsi, une église locale ou une paroisse est un lieu précis où des gens se rassemblent régulièrement pour écouter la parole de Dieu, pour administrer les actes religieux que sont les sacrements et pour vivre leurs convictions de manière communautaire.
1: Voilà qui est clair, Jean. Précisons cependant qu'à l'inverse de l'église universelle, dans les églises locales, il peut y avoir des hypocrites, des infidèles et toutes sortes de gens qui ne sont pas forcément des croyants convaincus. Jésus avertissait que dans son royaume, l'ivraie poussait au milieu du blé. Il précisait aussi que lui seul, l'agriculteur expert, était capable de distinguer l'un de l'autre.
0: On pourrait objecter que, puisqu'il y a déjà une église universelle, à quoi bon des églises locales ou des regroupements religieux?
2: La réponse est biblique. Dieu veut que les chrétiens se regroupent en communauté autour du culte et de la méditation et qu'ils vivent ensemble leur foi dans l'amour fraternel, dans la confession de leur foi et dans la persévérance. Ainsi, l'Église s'inscrit dans la société comme une réalité visible. C'est ce que firent les premiers chrétiens, desquels il est dit qu'ils persévéraient dans la communion fraternelle, dans le sacrement et dans la prière.
1: Jésus a dit « Enseignez-leur à observer tout ce que je vous ai prescrit ». Cet ordre indique clairement que les croyants doivent se regrouper pour recevoir l'instruction divine. La foi ne peut venir que de la parole prêchée. Il faut que les croyants se laissent constamment édifier pour grandir en conviction, en fermeté et en amour.
0: Soulignons en passant que cet aspect de la vie communautaire est mal perçu par bien des chrétiens. Certains n'ont pas compris la nécessité d'entretenir une foi vivante. Ils pensent notamment qu'il suffit d'être baptisé, ils prennent le baptême comme un vaccin qui sanctifie, même si on vit en dehors de la méditation, de la prière et de la foi vécue. Pour d'autres, la vie communautaire et l'édification qu'elle procure n'ont pas plus d'importance que s'il s'agissait d'une formalité administrative. Pour eux, l'église c'est comme la préfecture, on n'y va que lorsqu'il s'agit d'obtenir un certificat ou sa carte grise.
2: Pourtant la Bible est claire, la foi est semblable à une lampe à huile dont la flamme a besoin d'être alimentée et qui est exposée aux agressions de l'incrédulité et du doute, aux épreuves et aux tentations. Elle ne peut rester vivante, ni briller avec éclat, ni résister aux tempêtes de la vie, si elle n'est pas constamment alimentée et purifiée par la parole de Dieu. Elle ne peut pas non plus porter les fruits de la bonté, de la douceur, de la patience et de l'amour fraternel. Ce n'est pas sans raison que Jésus a dit « Si vous demeurez dans ma parole, vous serez vraiment mes disciples ». Il avait dit aussi que le sarment ne peut porter du fruit que s'il demeure attaché au cep.
1: Cela me rappelle le beau psaume premier dans lequel il est dit « Heureux l'homme qui trouve son plaisir dans la parole de l'Éternel et qui la médite jour et nuit. Il est comme un arbre planté près d'un courant d'eau qui porte son fruit en sa saison et dont le feuillage ne se flétrit point. Tout ce qu'il fait lui réussit. »
0: Voilà pourquoi Dieu a donné à l'Église des pasteurs et responsables spirituels chargés de se former pour être aptes à édifier les membres de l'Église. De même que Jésus a formé ses apôtres pour qu'ils instruisent le peuple de Dieu, de même les églises locales se donnent des pasteurs qui sont les spécialistes de l'édification et de l'instruction des fidèles.
2: Paul dit aux pasteurs des paroisses, « Prenez garde à vous-même et à tout le troupeau au milieu duquel le Saint-Esprit vous a établi, surveillant, pour nourrir l'Église de Dieu qu'il s'est acquise par son propre sang. »
1: Cela nous amène à parler du devoir de fidélité de toute Église et de toute dénomination religieuse. Comme en toute chose, la fidélité, ce n'est pas n'importe quoi. Une Église est fidèle quand elle s'en tient à la Sainte Bible, seule source en matière de doctrine, de foi et d'autorité spirituelle, et quand elle n'ajoute ni ne retranche rien à tout ce qui est écrit.
0: Eh oui, Marie-France, une Église fidèle dit sa confession ou sa croyance, et elle montre clairement comment sa confession de foi est édifiée sur le texte sacré. Dieu dit que celui qui a entendu ma parole rapporte fidèlement ma parole. Pourquoi mêler la paille au blé?
2: Nous sommes là au cœur du fameux problème des divisions dans la chrétienté. Dans une église, l'enseignement et la confession de foi ne sont pas laissés au libre choix des individus. Dieu condamne les responsables d'église et les pasteurs qui prennent leur parole et la donnent comme parole de Dieu.
1: Tout cela nous amène à tirer d'utiles conclusions. D'abord, nous devons veiller à être membres de la plus belle de toutes les églises, l'Église universelle, celle dont Christ seul est le chef et l'unique sauveur de tous les hommes. On en devient membre par une foi sincère, personnelle et durable en l'Évangile du Christ sauveur.
0: Il faut veiller ensuite à faire partie d'une église locale, s'il s'en trouve une, qui dit clairement sa confession et qui la fonde avec respect et pureté sur la seule parole de Dieu. Notre âme et notre avenir spirituel sont trop chers pour les confier à n'importe qui, de même qu'on ne confie pas sa santé à n'importe quel médecin et surtout pas à un charlatan.
2: Enfin, chaque croyant a un devoir de responsabilité spirituelle, soutenir l'œuvre de sa paroisse par la fermeté, par la prière, par l'engagement et le service, par une vie fraternelle active. C'est ainsi que la communauté locale est une pierre vivante et s'édifie pour être un temple saint dans le Seigneur.

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0: Lecture dans l'évangile de Matthieu, dans la deuxième partie de la Bible des chrétiens, le Nouveau Testament, chapitre 28, versets 1 à 7.
1: Après le sabbat, à l'aube du premier jour de la semaine, Marie-Madeleine et l'autre Marie allèrent voir le sépulcre. Et voici qu'il y eut un grand tremblement de terre, car un ange du Seigneur descendit du ciel, vint rouler la pierre et s'assit dessus. Son aspect était comme l'éclair et son vêtement blanc comme la neige. Les gardes tremblèrent de peur et devinrent comme morts. Mais l'ange prit la parole et dit aux femmes, « Pour vous, n'ayez pas peur, car je sais que vous cherchez Jésus le crucifié. Il n'est pas ici, en effet, il est ressuscité, comme il l'avait dit. Venez, voyez l'endroit où il était couché, et allez promptement dire à ses disciples qu'il est ressuscité des morts. Il vous précède en Galilée. C'est là que vous le verrez, voici, je vous l'ai dit. »

très tôt, pour des raisons que je ne connais pas encore aujourd'hui. À l'âge de 3 mois, je devais mourir. On m'a amené à Vitesse, un médecin, qui me voit, qui fasse quelque chose, mais c'était tellement difficile parce que c'était intestinal, qu'il m'a amené vite au prêtre, pour qu'il me donne l'extrême onction, pour que je n'aille pas en enfer. C'est la vérité. J'avais 3 mois. Quelques années plus tard, je devais mourir dans un accident de bateau, dans l'eau de la mer, un accident de mer. Dans ma famille, mes cousins premiers-nés sont morts d'accident. Il y a certainement, chez nous tous, des héritages. Donc mes parents étaient illettrés, mon père travaillait très dur comme manœuvre, ce qui m'a permis de faire des études le soir dans un lycée technique. Et tout ce que je n'ai pas achevé. Pourquoi ? Parce que dans le milieu où j'y vivais, c'était un milieu de la rue, de la pauvreté des années 40 et de la prostitution. Très vite initié à des choses que je ne chercherai pas à développer, mais que vous tous, vous savez ce que ça veut dire. Ce que la pauvreté peut engendrer dans de certains milieux propices pour que cela tombe en dégénération dans un enfant, adolescent et même adulte par la suite. À l'âge de 17 ans, j'ai connu mon épouse qui allait à la même école. Quelques mois après, presque un an, on était mariés. Vous vous rendez compte, elle avait 17 ans, j'avais tout juste 19. Se marier à cette époque-là, à cet âge-là, quelle folie. Et pourtant, on l'a fait. J'aimais beaucoup ma femme, je l'aimais beaucoup. Mais avec quelque chose que je ne pouvais pas séparer de ma vie. L'adultère. L'entraînement premier que j'avais eu avec les femmes. Je ne pouvais pas. Et pendant des années, j'ai déchiré mon mariage à cause de mon adultère, tout en aimant ma femme. Quand je suis venu en France, 9 mois après, on m'a parlé de Jésus. Mais d'un Jésus différent de celui que j'avais connu et que j'avais appris étant petit. Un Jésus qui m'avait été marqué, qu'il avait pris toutes mes fautes sur lui. Et que ces fautes, au lieu que ce soit moi qui paye, qu'il les avait reçues sur lui, afin que je puisse être sauvé et que je connaisse le Père. Waouh ! Est-ce bien vrai ce que tu dis là ? Et en plus, si tu le parles, si tu le demandes, si tu l'acceptes comme un sauveur et tu lui demandes quoi que tu lui demandes que tu aies besoin, il va te le donner. Ah bon? Ça m'intéresse. Et ça m'a intéressé. J'ai accepté Jésus comme mon sauveur, comme le substitut de mes péchés, de mes forfaits. Comme celui qui a payé, qui a reçu sur lui le châtiment que me donne la paix. Je ne suis pas devenu parfait. Je ne le suis toujours pas. Je chemine. Je prends des choses en chemin. Parfois, il faut que Dieu brise ma volonté dans tel et tel aspect de ma personnalité afin que j'abdique et que je comprenne que c'est mieux que j'accepte ce qu'il veut. Et quand j'ai pu accepter ce que mon Dieu a voulu pour moi, je constate alors qu'il avait raison. Mais entre-temps, je fais, comme on dit vulgairement, l'andouille. On est lent à comprendre et à céder devant son papa. Mais c'est vrai. Donc, pendant tous ces effets, haut, bas, conneries, obéissance, bêtises, etc., désobéissance,
Il était toujours là, me relevant, sans aucune culpabilité. Je ne me suis jamais senti culpabilisé par le Dieu vivant qui m'aime d'un amour éternel. Jamais. Et pour appuyer ce que je vous dis, il m'a appuyé à moi. Regarde la parabole du fils prodigue. Je lui ai donné la moitié de ma fortune. Il est parti, il est lapidé. Il est revenu, qu'est-ce que j'ai fait? J'ai fait la fête. Alors tu es pas moins que ce fils prodigue. Et j'ai découvert quelque chose de merveilleux dans mon ménage. Regardez, j'étais un adultère invétéré. Et aujourd'hui, j'ai découvert un nouvel amour, une nouvelle passion, qu'elle n'est pas un dinde de scie. J'ai découvert comment je devais valoriser ma femme et comme mon Dieu la voyait.

0: Bonjour, c'est Moïse et je vous souhaite la bienvenue à cette conférence. Aujourd'hui, c'est Emmanuel Manlein qui va nous parler du paranormal, un sujet qui fascine, souvent lié à des frissons comme on se rappelle la maison hantée qu'on peut trouver à Disneyland. Mais de nos jours, de plus en plus, le paranormal est une voie que beaucoup prennent pour chercher le bien-être, la guérison et trouver un sens plus profond que le matérialisme du XXe siècle. Et par nature, ce paranormal n'est pas normal. Alors, qu'est-ce qui se cache derrière tous ces phénomènes ? Avec nous, Emmanuel Manlein, conférencier, va nous éclaircir un petit peu ce sujet. Très bonne écoute.
1: Merci pour ton accueil, merci aussi à vous d'avoir fait le déplacement pour cette première rencontre ce soir. Alors, à mon accent, vous voyez que je ne suis quelqu'un qui n'est pas du coin. Si vous ne l'avez pas remarqué, normalement vous devriez le remarquer progressivement. Il fait bien doux chez vous, bien agréable par rapport à l'est de la France, Strasbourg, d'où je viens. Je suis heureux de vivre ces moments avec vous. Alors, comme je suis quelqu'un de très bavard et que j'ai pas mal de choses à vous dire pendant ce week-end, je vous propose de rentrer directement dans le vif de notre sujet. Mais peut-être d'abord répondre au préalable à une question que les uns et les autres pourraient se poser, à savoir, mais tu es pasteur et tu nous parles de la thématique du paranormal, de l'ésotérisme, de cette thématique. Quel lien y a-t-il entre les deux ? Normalement, il n'y a aucun lien entre ces deux thématiques, mais dans le cadre de mon service, qui a commencé il y a une trentaine d'années de cela, j'ai remarqué que bien des personnes vivaient parfois ce qu'on appelle des oppressions spirituelles, et que ces oppressions spirituelles étaient à mettre en lien avec certaines pratiques que nous allons évoquer pendant ce week-end. Et c'est comme ça un petit peu, j'allais dire contre mon gré, que je me suis intéressé à ces phénomènes et puis que j'ai commencé à découvrir pas mal de choses sur ce que la Bible nous dit par rapport à cette thématique, mais aussi d'accompagner des personnes qui vivaient des oppressions spirituelles et qui souhaitaient être libérées, et puis d'autres personnes aussi qui évoluaient dans le paranormal. J'ai souvent eu affaire à des médiums, à des guérisseurs, à d'autres personnes qui évoluent dans toute cette grande sphère et qui souhaitaient tout simplement, pour certains, discuter avec moi, et puis pour d'autres avoir un autre éclairage, et pour d'autres même aussi souhaiter, pour les raisons que vous comprendrez tout à l'heure, quitter ce monde-là. Alors, de quoi parlons-nous ce soir ? Nous parlons en réalité d'un sujet qui est très présent dans notre société. Depuis quelques années, c'est ce qu'on appelle vraiment le boom du paranormal. C'est quelque chose qui a toujours existé. Si vous étudiez un petit peu la thématique, vous verrez qu'il a toujours eu, il y a toujours eu un intérêt pour tout ce qui touchait au merveilleux, au phénomène inexpliqué, au monde de la magie. Mais beaucoup de spécialistes soulignent que la période du Covid a été une période particulièrement tendue, anxiogène aussi, et que nombre de nos contemporains se sont intéressés à tous ces phénomènes paranormaux. Et d'ailleurs, pendant toute cette période-là, vous avez plein de gens qui se sont lancés sur les réseaux sociaux, notamment des sorcières 2.0, des médiums, des chamans, etc. Beaucoup ont perçu que c'était possible non seulement d'essayer d'apporter des réponses, mais surtout de gagner beaucoup d'argent avec tout cela. Et donc il y a eu, et il y a encore aujourd'hui, une grande effervescence autour de cette thématique. Et d'ailleurs, ça se voit partout, quand vous allez dans des kiosques à journaux, ces 2-3 dernières années, vous avez je ne sais combien de titres qui sortent sur le sujet, un magazine qui sort tous les 2 mois, le magazine des mondes invisibles, de la spiritualité, c'est infinité, avec chaque fois tout un reportage. Une fois c'est consacré au médium, une autre fois ça va être consacré aux expériences de mort imminente, après on va vous parler du pouvoir mystérieux, des guérisseurs, etc. Pendant très longtemps, il n'y avait que l'un ou l'autre journaux qui en parlait. Maintenant, ce sont plein de journaux qui souvent se retrouvent en tête de gondole. Et puis quand vous allez à la FNAC ou alors chez Cultura par exemple, là aussi vous avez peut-être vu aussi que ces 10 dernières années, ça a beaucoup changé. Il y a 10-15 ans, quand vous alliez regarder le rayon développement personnel, généralement il y avait le rayon religion. On trouvait entre autres la Bible, à côté il y avait développement personnel, quelques ouvrages, et puis il y avait le rayon ésotérisme avec peut-être 3, 4, 5 ouvrages au maximum. Aujourd'hui, ce sont des dizaines d'ouvrages que vous allez trouver sur la thématique. Vous avez par exemple ici un ouvrage que j'ai sélectionné, c'est la veuve Jean-Pierre Pernaud qui présentait le JT, qui était bien connu, qui raconte dans un ouvrage comment est-ce qu'elle discute, correspond avec, ou parle plutôt avec son mari qui est décédé. Ici, vous avez un autre livre parmi tous ceux qu'elle a écrit, un livre qui a été écrit par Patricia Daré, qui est une des principales médiums de France, qui, en l'espace de 10 ans, de 2010 à 2020, a quand même vendu plus de 810 000 ouvrages. Autrement dit, la thématique que nous abordons ce soir n'est pas ce qu'on appelle un épiphénomène, c'est une véritable lame de fond qui est très très présente avec chaque année des dizaines d'ouvrages qui paraissent sur la thématique et des centaines de milliers d'ouvrages qui sont vendus, preuve que parmi nos contemporains, tout ce qui touche à la magie, au merveilleux, à l'inexpliqué est quelque chose qui parle. Et si ça nous parle, c'est tout simplement parce que l'être humain a besoin de spiritualité. Parce qu'en réalité, tout ce dont nous allons parler ce soir fait partie de cette grande famille de la spiritualité. Les gens s'intéressent peut-être pas toujours à la foi chrétienne. Par contre, ils s'intéressent à la spiritualité. Est-ce que c'est possible d'avoir contact avec ce fils qui est décédé, qui est parti? Est-ce que c'est possible de soulager de la souffrance? Est-ce que c'est possible de savoir ce qui se passera demain? Et puis quand vous allez sur les réseaux sociaux, ceux-ci ne sont pas en reste, notamment sur YouTube, puisque vous avez je ne sais combien de chaînes qui sont consacrées à la question du merveilleux, du magique, que ce soit la chaîne du Grand JD, avec près de 4 millions d'abonnés, ou alors d'autres chaînes qui sont consacrées à la question du paranormal. Avec souvent des personnes qui n'y croient pas forcément, mais qui ont perçu que c'était une thématique qui nous intéresse et donc par conséquent, on va proposer toutes sortes de vidéos sur le sujet. Et les réseaux sociaux, eux aussi, ne sont pas en reste, puisque le hashtag WitchTok, qui est une contraction de Witch Sorcière et Tok, le réseau social TikTok, enregistre plus de 16 milliards de vues début 2022 contre 2,4 milliards en août 2020. Et depuis, ça a bien augmenté. Alors de quoi parlons-nous lorsque nous parlons de médium, lorsque nous parlerons demain soir de guérisseur de l'invisible, de quoi parlons-nous lorsque nous parlons de voyance, de chamanisme, etc. Toutes ces pratiques-là, en réalité, se recoupent sous différents vocables, différents noms qui vont être utilisés pour les évoquer, et ces noms sont utilisés généralement par les journalistes qui s'intéressent à ce sujet et aussi par le grand public qui s'intéresse à tout cela. Le premier terme que nous rencontrons sur la thématique, c'est le terme d'ésotérisme, qui est un terme très courant. Initialement, l'ésotérisme désignait plutôt la connaissance cachée sur le monde spirituel, connaissance qui n'était accessible qu'à certains initiés. On retrouve un petit peu cette idée d'ésotérisme dans certaines loges maçonniques qui sont plus ésotériques que d'autres. Et puis, vous avez un deuxième terme aussi qu'on rencontre souvent, c'est le terme d'occultisme qui fait référence, lui aussi, à des principes spirituels qui sont cachés et qui permettraient d'avoir une action sur des personnes. Par exemple, une action thérapeutique dans le but de soulager la souffrance, de guérir quelqu'un, ou alors une action de découverte, d'essayer de comprendre ce qui se passe dans la vie d'une personne. Et le troisième terme que nous rencontrons fréquemment, qui est d'ailleurs le terme le plus utilisé aujourd'hui, c'est le terme de paranormal, qui désigne un ensemble de phénomènes qui ne sont pas explicables par les lois scientifiques. Pratique, on remarquera que souvent, lorsqu'on parle de paranormal, on fait plutôt référence à des phénomènes un petit peu bizarres qui se passeraient dans des maisons avec des objets qui se déplaceraient, des personnes qui se sentent mal à l'aise à tel endroit. Et donc, de là, on va dire que la maison est hantée ou qu'il y a un phénomène bizarre qui se déroule ici. Donc, ce soir, j'utiliserai ces différents termes, non pas avec une pensée bien précise, lorsque je parlerai de l'un ou de l'autre, mais plutôt un petit peu comme le font les journalistes, c'est-à-dire comme des synonymes pour désigner l'ensemble des différentes pratiques que nous allons évoquer, et puis aussi toutes celles que nous n'aurons pas le temps d'évoquer. Quand on aborde notre thématique, on se rend compte qu'il y a, sur le terrain, deux grandes formes d'occultisme ou de paranormal. Il y a d'une part ce qu'on pourrait appeler l'occultisme pour le peuple, qui est aussi appelé la folk magie, et qui se décline au travers de dizaines de pratiques, parmi lesquelles nous retrouvons les médiums, les guérisseurs, les voyants, le chamanisme, le développement personnel, avec tout ce développement personnel très ésotérique que nous rencontrons aujourd'hui. Et pour le grand public, ces pratiques sont considérées comme inoffensives. Soit ce sont des balivernes pour certains ou du charlatanisme, soit pour d'autres, ce sont des choses qui peuvent marcher, mais qui sont considérées comme sympathiques. Pourquoi ? Souvent parce que les protagonistes, effectivement, sont sympathiques, et pour avoir rencontré bien des médiums et des guérisseurs, je peux vous assurer qu'ils sont souvent très sympathiques, voire même altruistes, et aussi parce que ces pratiques sont considérées par nos contemporains comme faisant du bien, et qu'elles sont censées aider les autres. Donc, quelque part, on se dit, on ne voit pas le mal derrière cela. Donc ça, c'est la première grande, ou le premier grand niveau. Et puis après, vous avez un second niveau qu'on appelle généralement la magie, et plus particulièrement la magie de type sorcellerie, qui reste quand même quelque chose de plus ou moins présent, mais ça reste quand même dans notre société, ça aussi, un épiphénomène. C'est-à-dire que ça ne concerne pas autant de personnes, puisque pour faire du mal à quelqu'un d'autre, faut vraiment avoir quelque chose qui tourne pas rond dans sa vie, dans son cœur, pour en vouloir à d'autres personnes. Donc ce soir, on s'intéressera pas à cette deuxième catégorie, on s'intéressera plutôt à cette première catégorie qui est considérée par nombre de personnes comme étant quelque chose de sympathique. Et la question qui se pose est de savoir, mais est-ce que c'est vraiment sympathique ? Est-ce que toutes ces pratiques qui sont proposées, d'abord, est-ce que ça marche vraiment ? Et puis ensuite, si ça marche, comment ça se fait que ça marche ? Et est-ce que c'est réellement inoffensif, comme les protagonistes souvent le laissent entendre ? Eh bien, nous découvrirons cela ce soir au fur et à mesure. On note au passage que par rapport à cette folk magie dont nous parlons ce soir, eh bien, il y a en France plusieurs portes d'entrée. On discerne essentiellement trois grandes portes d'entrée, mais en réalité, vous en avez bien d'autres. Les portes d'entrée principales restent finalement, quand on regarde un petit peu de plus près, très classiques. Elles existent depuis des millénaires et régulièrement, elles sont remises au goût du jour. Aujourd'hui, les voyantes, c'est plus à la maison, elles ont plus une tête pas possible comme on se l'imaginait il y a une centaine ou 200 ou 500 ans. Aujourd'hui, les voyantes, elles sont maquillées, elles sont super sympas, elles sont tendance, vous faites pas la différence avec quelqu'un d'autre. Voilà, ça va changer parce que ça change en fonction du contexte. La première porte d'entrée, c'est tout ce qui touche au phénomène de voyance. La seconde porte d'entrée, c'est un phénomène très présent actuellement, qui se développe d'ailleurs de plus en plus, c'est tout ce qui est lié à la médiumité. De quoi s'agit-il ? On verra ça tout à l'heure. Et puis la troisième porte d'entrée, nous en parlerons demain soir, où nous consacrerons toute une conférence à cela, à ce qu'on appelle les guérisseurs de l'invisible. Et puis à côté de ça, vous avez malheureusement encore

0: Et donc, c'est pour ça qu'on se tourne vers cela. L'être humain est fondamentalement souvent anxieux, il a besoin d'être rassuré. Régulièrement, on le voit, d'ailleurs c'est pas pour rien que dans la Bible, on retrouve par exemple plus de 360 fois « ne crains pas ». Et si Dieu dit au travers de différents auteurs bibliques, par exemple « ne crains pas », c'est parce que, non pas parce qu'il radoterait, qu'il serait trop vieux, absolument pas. C'est tout simplement parce qu'il sait que notre nature est d'être anxieux, de nous faire du souci pour le lendemain. Et donc c'est pour ça qu'inlassablement, notamment dans les paroles de Jésus, il dira « Ne vous inquiétez donc pas du lendemain. Le lendemain prendra soin de lui-même. » Autrement dit, Dieu est aux commandes de toute cette histoire. Or, les voyants, eux, ils disent « Ah ben non, nous on a des réponses plus précises que le Christ, différentes. » Et donc les gens, souvent, vont se tourner vers là. Ensuite, la question des médiums, ça répond à toute la question « Mais que se passe-t-il après la mort ? » Est-ce que c'est possible de savoir où sont partis ceux qui sont décédés ? Voire même plus que ça, est-ce que c'est possible d'avoir un contact, une relation avec cet enfant qui s'est crashé dans un accident de voiture le samedi soir alors qu'il rentrait de boîte ou d'une soirée bien arrosée avec des copains et qu'il est mort dans sa voiture à 19 ans ? Et on imagine les parents qui sont dévastés. Et les médiums vous disent, écoutez, moi je pense que c'est possible d'avoir contact avec votre fils. Et puis, les guérisseurs, c'est lié à toute la question de la souffrance. Et là aussi, nous cherchons à soulager nos souffrances, qui est tout à fait normal.
1: Vous êtes dans votre conférence de Radio Bonne Nouvelle, c'est Moïse, et nous continuons avec Emmanuel Meinlein, qui, après avoir introduit le sujet, va rentrer un peu plus dans le détail de la sphère du paranormal. Merci d'être à l'antenne.
0: Alors, ce que je me propose de voir avec vous ce soir, c'est de prendre, déjà dans un premier temps, ces deux premières portes d'entrée, de poser quelques jalons sur notre sujet. L'objectif est d'essayer de comprendre, d'expliquer un petit peu ce qui se passe dans ce monde-là, et puis progressivement de soulever, de poser des questions, et de voir dans un autre temps ce que la Bible nous dit par rapport à cette thématique, qu'est-ce que la foi chrétienne, à travers l'histoire, a compris par rapport à cela, parce que, fait très intéressant, la foi chrétienne s'est intéressée à travers les siècles à tout cela et à des éléments de réponse très pertinents sur le sujet, éléments de réponse que nos contemporains souvent ne connaissent pas du tout et que les protagonistes, c'est-à-dire les médiums, voyants et autres, ne connaissent absolument pas. Ce sont des éléments qui sont totalement étrangers. Alors, quelques mots sur ces phénomènes de voyance très rapidement. On notera au passage que dans toutes ces pratiques, vous avez toujours ce qu'on appelle un intermédiaire. C'est-à-dire, il s'agit d'un homme, d'une femme, qui dit avoir des pouvoirs ou des dons particuliers qui lui permettent de ressentir. Dans leur langage, on parlera souvent de dons de perception extrasensorielle. C'est-à-dire qu'au-delà de nos cinq sens, ils ressentent ou disent voir des choses sur nous, tout simplement. Alors ça, c'est quelque chose qu'on retrouve partout, que ce soit chez les voyants, les médiums, les guérisseurs, dans le chamanisme. Dans toutes les pratiques, vous avez toujours cela. En pratique, on remarque aussi que ces intermédiaires portent différents noms. Les noms changent en fonction de la spécialité, j'allais dire. Si vous êtes dans des phénomènes de divination ou de voyance, on parlera de voyant ou de voyante. Quand on est dans des phénomènes de médiumité, on parlera de médium ou alors de médium guérisseur. Donc les termes changent, mais en réalité, c'est toujours le même personnage derrière qui croit que nous sommes entourés d'un monde spirituel, un monde invisible, peuplé de force, de puissance, d'énergie, d'êtres spirituels, d'êtres spirituels qui seraient décédés, qui auraient ascensionné, on retrouve ça dans les phénomènes de médiumité. D'autres vont vous dire que c'est une énergie spirituelle qui est là, qui entoure les êtres humains, les êtres, les choses, et qui permet d'avoir certaines capacités que le commun des mortels n'a pas, pour pouvoir savoir ce qui se passe dans la vie de quelqu'un. Mais on retrouve toujours à la base le même discours. Donc finalement, même si en pratique c'est parfois un petit peu technique, en réalité c'est très simple. C'est toujours plus ou moins le même personnage avec des dons. Nous ouvrons ici une parenthèse qui est très importante. Il ne faut pas être dupe par rapport à tous ces phénomènes et à ce qui se passe là-dedans. Il y a dans tous ces phénomènes beaucoup de charlatanisme. Alors quand on parle de charlatanisme, on parle de quoi ? Le charlatanisme désigne des pratiques de certaines personnes qui prétendent avoir des compétences paranormales afin de

0: d'obtenir des informations cachées, mais sans avoir de capacité réelle. Ou alors ce sont des personnes qui vont utiliser des méthodes trompeuses pour essayer de convaincre leurs clients, comme l'utilisation par exemple de manipulations psychologiques en utilisant ce qu'on appelle la lecture à froid ou à chaud. C'est-à-dire en fonction de la manière dont la personne se tient, dont elle me regarde, l'heure de la journée à laquelle elle consulte, de l'une ou l'autre question qu'elle va poser, on va pouvoir discerner certaines choses. Et puis ensuite, on remarque aussi que souvent là-dedans, on va puiser dans des grandes thématiques. Des thématiques qui ont un pouvoir émotionnel très fort, comme par exemple tout ce qui touche à l'amour, à la santé, aux finances et au travail. Autrement dit, des éléments qui composent notre vie quotidienne. Et c'est pas compliqué. Si ce soir, je dis par exemple que certains parmi nous ont mal au dos, bon, ça va leur parler. Mais si je précise un petit peu et que je dis que certains parmi nous ce soir ont mal au dos, mais plus précisément dans le bas du dos et que parfois ça tire un petit peu le nerf dans la jambe, je suis sûr que ça parle peut-être à l'un ou à l'autre. Oui ? Ben voilà. Je ne suis pas voyant, je ne suis pas non plus prophète, mais les spécialistes nous disent que plus de 90% de la population souffre de problèmes de dos. Donc ça nous concerne nous aussi qui sommes là ce soir, et donc c'est évident que parmi toutes ces personnes, il y en a qui ont mal dans le bas du dos. Et si je dis que certains parmi nous au travail, c'est un petit peu compliqué, qu'ils se sentent frustrés et qu'ils aimeraient mettre en œuvre dans leur travail certaines idées, certains projets, mais qu'en ce moment le patron est là et il les frustre, ou alors un collègue de boulot, j'imagine que ça parle aussi peut-être à l'un ou à l'autre. J'en vois d'ailleurs l'un ou l'autre qui sourit. Ben, c'est évident. Puisque la phrase que je vous ai donnée est une phrase vague et générale, dans laquelle chacun, chacune peut se reconnaître là-dedans. Et c'est comme ça que ça fonctionne dans le charlatanisme, c'est comme ça que ça fonctionne par exemple avec l'astrologie. L'astrologie, eh bien, souvent les gens vous disent « Ah, mais l'astrologie c'est quand même un petit peu bizarre, parce que ce que mon horoscope m'a dit, quand même, ça me parle ». Les gens disent, ils y croient sans y croire. Mais si vous prenez l'horoscope et que vous lisez, il y a de fortes chances que ça vous parle. J'ai glané ici un horoscope qui dit la chose suivante. Ce qui vous réussira le mieux en ce moment sur le plan physique, les méthodes naturelles. Manger de façon saine et équilibrée. Rigolez pas, s'il vous plaît. Bien dormir. Pratiquer du sport. Vous oxygéner le plus souvent possible. Ça te parle, j'imagine. Hein? Ça parle à votre pasteur. Mon médecin me dit la même chose, exactement. Hein. Monsieur Mainline, il faut que vous bougiez un petit peu plus. Hein. Plus de sport, et puis attention, mangez moins gras, etc. Bon ben, c'est du bon sens. C'est normal que ça parle. C'est normal que si vous prenez un horoscope, ou si quelqu'un se fait faire un thème astral, ça va parler. Parce que ce sont des phrases qui sont vagues, générales, dans lesquelles chacun peut se reconnaître et qui souvent sont laissées en partie à l'interprétation de la personne elle-même. C'est le psychologue Gérard Morel qui dit « Nous pensons lire notre horoscope avec objectivité, en réalité nous l'interprétons en y plaquant les situations que nous sommes en train de vivre, que nous désirons ou craignons de vivre ». Votre horoscope vous dit, vous êtes seul par exemple au niveau sentimental, et puis votre horoscope vous dit d'ici 2-3 mois, il s'engage pas trop, 2-3 mois, des fois c'est même 6 mois, vous allez rencontrer l'âme sœur. Et puis ce jour-là vous décidez de croire cette parole, dites-moi, comment est-ce que vous allez vivre les jours et les semaines qui viennent ? Vous allez commencer à prendre peut-être davantage soin de vous, vous allez commencer à regarder autour de vous, à un moment donné vous allez croiser le regard de quelqu'un, et puis à un moment donné vous allez vous retrouver en couple. Et c'est là que vous allez dire, ah bah tiens, c'est bizarre, mon horoscope m'avait prédit ça. Mais frère, ton horoscope t'a rien prédit. C'est toi simplement qui as décidé à un moment donné de croire une parole. Maintenant, quelle parole ? C'est là la question, la vraie question. Et que tu as commencé à te bouger les fesses. Et c'est normal qu'en te promenant, à un moment donné, tu vas rencontrer quelqu'un, et puis y a quelque chose qui va se passer. C'est pas compliqué. Beaucoup de choses, c'est tout simplement lié à l'interprétation que nous allons y faire. Donc si je souligne ça ce soir, c'est pas pour dédramatiser notre sujet. Ce n'est surtout pas pour dire, attention, il ne peut pas y avoir des choses bizarres, voire dangereuses là-dedans. Ce que je suis en train de dire, c'est qu'il y a énormément de personnes qui évoluent dans la sphère du paranormal, qui ont compris que c'est un endroit où on peut se faire un max de pognon. quand vous regardez tous les TikTokeuses et sur Instagram, voilà, vous avez compris, hein. Les influenceurs, voilà, c'est plus simple. Les influenceurs sur les réseaux sociaux, qu'est-ce qui se passe? 20 000, 30 000 de CA par mois. Dernièrement, il y en a une qui était là. Elle disait même, je n'ai aucun don, je n'ai aucun pouvoir. Et en dessous, il y avait un médium qui l'engueulait parce qu'elle piquait son boulot. Eh oui, mais elle le disait, franchement, elle dit, moi ce que je fais des rites pour vous aider psychologiquement, ça va vous aider spirituellement peut-être aussi. Mais elle-même, elle ne sait même pas si ça marche, son truc. Mais ça marche puisque les gens, ils achètent. Et que tu te fais 20 000, 30 000, voire parfois plus de CA. Pourquoi vous avez tellement de boutiques de magie en ligne avec non pas des centaines de produits, mais allez regarder, ce sont des milliers de produits qu'on vous propose, tous plus farfelus les uns que les autres. Pourquoi? Parce que c'est un business et parce que fondamentalement, c'est pas sympa ni pour vous ni pour moi, mais c'est une réalité, l'être humain est crédule. Et c'est pas parce qu'on a Bac plus 5 ou Bac plus 22 qu'on est à l'abri de la crédulité. Nous sommes tous influençables. Et là-dedans, il y a des personnes qui ont compris qu'on peut se faire de l'argent. Maintenant, je ferme cette parenthèse. Je ferme cette parenthèse pour souligner, et nous continuerons le reste de la conférence là-dessus, que malheureusement, il y a aussi là-dedans des intermédiaires, des voyants et d'autres personnes qui vont avoir des dons. C'est-à-dire des personnes qui ont certains pouvoirs. Se pose la question, mais d'où viennent leurs pouvoirs? En pratique, on a remarqué que souvent, c'était des pouvoirs qui étaient déjà présents dans la famille. Par exemple, un proche parent, ou alors la grand-mère ou le grand-père, parfois le papa ou la maman, avaient déjà des prédispositions paranormales. Et puis à un moment donné, sans rien demander, un des enfants, ou plusieurs des enfants, se retrouvent avec certaines prédispositions qu'ils vont ou non chercher à développer. Et puis à côté de ça, la deuxième manière d'acquérir ces dons ou ces capacités, c'est souvent par ce qu'on appelle par débordement, c'est-à-dire c'est en fréquentant, en regardant, en évoluant dans ces endroits-là particuliers, qu'à un moment donné, cela peut nous toucher et que des personnes vont commencer à développer certaines capacités. On parlera, comme nous l'avons dit tout à l'heure, de perception extrasensorielle, c'est-à-dire c'est cette capacité qui consiste à capter des informations qui vont au-delà de nos cinq sens. Et en pratique, on remarquera que les personnes qui ont ces capacités-là sont soit clairaudiantes, clairvoyantes, clairsentientes. Ça veut dire quoi? Si la personne est clairaudiante, elle entendra par exemple une voix, une parole, plusieurs mots, une succession de phrases. Si elle est clairvoyante, elle verra une image, voire même une séquence d'images animées. Et si elle est clairsentiente, elle ressentira dans son corps une douleur. Par exemple, elle a mal au genou. Et elle en déduira que la personne qui vient la voir, effectivement, a un problème avec son genou. Et effectivement, ce sera bel et bien le cas. On précisera au passage que on n'est pas dans le mentalisme, on n'est pas avec Victor Vincent qui opère par déduction avec une grande finesse de la psychologie humaine. On est ici dans quelque chose qui vient de l'extérieur. Le voyant dira lui-même, je ne sais pas d'où j'ai ces informations. Mais tout d'un coup, en voyant quelqu'un que je ne connais, que j'ai jamais vu, cette personne-là, ce voyant, est capable de donner plein d'éléments d'information concernant le présent ou le passé, mais d'une grande précision, à tel point que celui en face dira « Mais comment tu sais ça ?» Des éléments d'information que vous n'avez peut-être jamais partagés avec vos proches. Donc là, manifestement, on est dans autre chose. Et le voyant ou le médium vous dira que ça vient à lui et il ne sait pas comment ça vient à lui, mais tout d'un coup, ça s'impose en une fraction de seconde. Alors quand on a affaire à ce genre de choses, la question qui se pose est de savoir, mais dans quoi sommes-nous? Comment est-ce que c'est possible, ce genre de phénomène? Vous avez Michel Berrette, qui est un ancien voyant, qui a découvert la vérité derrière ces pratiques, et qui dit dans un ouvrage qu'il a écrit sur son témoignage, « J'annonçais des choses que je n'aurais pas dû savoir, et que les intéressés étaient seuls à connaître, et j'éprouvais un malin plaisir à le faire. » J'étais vraiment très orgueilleux, comment ne pas l'être, quand on a entre les mains une telle puissance. Comme nous le disions, quand on a affaire à ce genre de choses, eh bien, à quoi avons-nous affaire? Qu'est-ce qui se cache derrière ces capacités extraordinaires, qui sortent vraiment de l'ordinaire, Nous en reparlerons tout à l'heure. Mais à présent, allons faire un tour du côté des médiums. Nous l'avons dit précédemment, c'est une porte d'entrée très importante qui se développe de plus en plus depuis une quinzaine d'années dans notre société, notamment grâce ou à cause d'un homme que vous avez peut-être entendu parler déjà, qui a sorti plusieurs ouvrages sur le sujet, qui s'appelle Stéphane Alix, qui est un ancien grand reporter et qui s'est intéressé à tous ces phénomènes de mort imminente, et avec son épouse Natacha Calestrémé, qui est aussi à fond dans tout ce qui touche à ce monde spirituel. Ils ont écrit plusieurs ouvrages, et notamment il a écrit un ouvrage qui a fait parler de lui il y a 2 ans de cela, La mort n'existe pas, où il parle un petit peu de toutes ces enquêtes sur l'après-vie. Alors il y a des choses qui sont très intéressantes là-dedans, mais en même temps il y a des éléments qui sont particulièrement déstabilisants. Si aujourd'hui vous avez de plus en plus de médiums qu'on retrouve non seulement sur les réseaux sociaux, mais aussi à la télévision, c'est tout simplement parce qu'en réalité la survie de la conscience après la mort est un sujet qui intéresse plein de disciplines. Toutes les disciplines humaines, bien sûr, mais même des disciplines médicales, puisque les médecins vous disent aujourd'hui qu'apparemment, quand quelqu'un décède, eh bien, certains y meurent immédiatement, et puis d'autres personnes, on vous dit, on a l'impression que la personne, elle s'éteint progressivement, qu'elle déconnecte. C'est comme si vous éteigniez plusieurs lumières, et c'est seulement après tout un processus, à un moment donné, qu'on peut dire, maintenant la personne est décédée, elle est enfin morte, elle s'est enfin éteinte. Et donc, on se pose la question de savoir, mais où est la conscience ? Parce qu'il y a des gens qui ont vécu des expériences de mort imminente, qui sont décédés pendant 15, 20 minutes, voire même 3/4 d'heure, j'ai lu des témoignages assez impressionnants, et ces personnes-là étaient parfaitement conscientes pendant tout ce processus, alors que cliniquement, tous les signes étaient à zéro. Et pourtant, la personne est capable de dire avec précision, elle s'est promenée dans toutes les chambres de l'hôpital et est capable de dire qu'est-ce qui a été dit par telle personne, par telle autre personne. Preuve que, pour certains, on a une conscience, ça c'est une évidence, mais que notre conscience continuerait de vivre. Et donc, qu'il y a quelque chose après la mort. En tant que croyants, bien sûr, nous croyons à cela. Nous croyons à ce que la Bible appelle la vie éternelle, après la mort. Qui commence d'ailleurs du reste à partir du moment où nous croyons dans le Christ. Et puis certains aussi sont allés voir du côté des médiums, puisque eux disent être en relation avec ces êtres décédés. Et c'est pour ça qu'il y a pas mal de gens qui s'intéressent aujourd'hui aux médiums, puisque eux disent ou prétendent qu'ils discutent ou parlent avec des êtres qui sont décédés. Alors de quoi est-ce qu'on parle quand on parle de médium ? On parle d'une personne qui transmettrait des informations d'un autre monde, d'un monde spirituel qui nous entoure avec des êtres décédés. Et les médiums croient qu'il est possible de communiquer avec les morts. Comment ? Eh bien, le médium reçoit par différents canaux des informations ou recevrait par différents canaux, c'est plus juste de dire les choses ainsi, de la personne décédée. Ou alors, vous avez parfois, et ça c'est plus embêtant encore, des médiums d'incorporation, c'est-à-dire des médiums qui se font incorporer par des entités spirituelles. C'est le cas, par exemple, de Patricia Daré, qui est une spécialiste, soi-disant, des maisons hantées ou de personnages militaires qui auraient vécu il y a 200, 300, 400, 500 ans. Et parfois, elle dit, eh bien, quand je vis mes phénomènes de médiumité, je suis incorporé par une de ces entités. Et pendant 3, 4, 5 minutes, ce n'est plus moi qui parle, c'est la personne décédée qui parle à travers moi. Elle-même a conscience de ce phénomène, est incapable de restituer ce qu'elle a dit. Et à un moment donné, elle retrouve sa conscience. Et ce qui est particulièrement troublant, c'est que ces personnes qui vivent ce genre de phénomènes très spéciaux vous disent qu'ils ne peuvent vivre ces phénomènes qu'une à deux fois par mois. Et que s'ils devaient vivre ces phénomènes tous les jours, ils ne tiendraient pas physiquement. Ils mourraient littéralement. Pourquoi ? Bizarre. Là aussi, vous avez toutes sortes d'études qui ont été faites ou qui sont menées actuellement par des scientifiques ou des personnes qui aiment bien raisonner pour essayer de comprendre comment ces phénomènes de médiumité sont possibles. Certains vous disent c'est du charlatanisme, ce que nous évoquions précédemment. D'autres vont vous dire qu'il s'agit d'éléments d'interprétation qui s'impliquent à tout le monde. D'autres vont vous dire encore ce sont des Victor Vincent, c'est-à-dire des personnes qui ont une bonne connaissance de la psyché humaine et qui sont capables, en regardant quelqu'un, de savoir ce qu'il a mangé ou en posant l'une ou l'autre question, savoir dans quoi il travaille. Et puis d'autres vont vous dire ce sont des phénomènes de télépathie où le médium irait chercher les éléments d'information dans la tête de la personne. Mais là aussi, c'est troublant parce que ça correspond pas toujours, puisqu'il y a des médiums qui vont révéler des choses sur les gens vont vous dire « mais ça, c'est pas vrai ». Et puis, quelques temps après, la personne, dans un repas de famille, apprend une vérité, effectivement, une vérité qui, auparavant, avait été dite par le médium. Elle dit « bah, c'est drôle, il y a 2 mois de ça, j'ai rencontré un médium, il m'a dit ça alors que je ne le savais pas ». Donc, on n'est pas dans quelque chose qu'on serait allé chercher dans la tête de la personne. Mais alors, dans quoi sommes-nous ? Et puis, finalement, la question qui se pose aussi derrière tout ça, est-ce que c'est possible de communiquer avec les morts ? Puisque ça, c'est le grand postulat. Si vous regardez les médiums, c'est ce qu'ils vous disent. Si vous regardez le professeur Charbonnier, qui est un médecin anesthésiste sur Toulouse, qui est très très connu, à qui on a même filé un doctorat, eh bien lui, il fait rentrer les gens sous hypnose. Nous en parlions tout à l'heure à table avec Mathieu et notre sœur. Eh bien, il fait rentrer les gens sous hypnose et après, il demande à un médium de venir, soi-disant, pour se communiquer avec les morts. Mais est-ce que c'est réellement possible ? Qu'est-ce que la Bible nous dit par rapport à cela ? Nous en parlerons dans quelques instants. Dans tous ces phénomènes de médiumité, nous rencontrons aussi parfois ce qu'on appelle des médiums de type passeur d'âme, qu'on retrouve dans des villages qui sont là et qui sont des personnes plutôt qui interviennent un peu dans des maisons qui seraient chargées, des maisons où on n'arrive pas bien à dormir, des maisons où il y aurait des phénomènes paranormaux. Et donc on leur demande de venir et ils interviennent un petit peu comme des sortes de nettoyeurs énergétiques des lieux, avec parfois un mélange où ils vont dire « ah, il faut mettre du sel dans la maison, il faut faire brûler de la sauge, etc. » avec un mélange qu'on peut retrouver dans certaines croyances parfois catholiques et puis en même temps dans des croyances qui leur sont propres. Alors, que penser de tout cela avant d'arriver à mon dernier point? J'aimerais simplement souligner que ce qui caractérise la tendance actuelle est un grand mélange de toutes sortes de croyances. Et c'est peut-être ce qui devient de plus en plus difficile, depuis 5 ans, et notamment depuis 2-3 ans aujourd'hui, c'est un grand, grand mélange. Là, ce soir, je vous ai détaillé 2 grandes catégories. En réalité, ça concerne plein d'autres catégories ou sous-catégories aussi. Mais la particularité aujourd'hui, c'est une sorte de foisonnement spirituel qui emprunte à toutes sortes de religions, à des spiritualités d'Asie et également à diverses traditions occultes. Et ça devient une sorte d'imbroglio, un truc pas possible. Et là-dedans, on retrouve entre autres aussi ce qu'on appelle le néo-chamanisme. Vous avez pas mal de gens qui se lancent là-dedans, parce que nos contemporains s'intéressent beaucoup au retour à la Terre, on s'intéresse à l'écologie, on a pris conscience que si on fait rien pour notre planète, eh bien on est mal barré. Et donc certains se tournent vers les chamans. Pourquoi ? Parce que les chamans, outre leur aspect spirituel, ont toujours été très respectueux de la nature. Ce sont des personnes qui ont toujours vécu à travers les millénaires en symbiose avec la nature. Et donc, beaucoup vont se tourner vers là-dedans. Mais pas simplement comme une pratique où on apprend comment vivre simplement et en une certaine harmonie avec la nature qui nous entoure, mais aussi avec tout un aspect de spiritualité qui va être proposé. Et puis, une autre grande porte d'entrée aussi que nous rencontrons aujourd'hui, c'est tout ce qui touche au développement personnel. Vous avez des gens qui sont pas du tout croyants, qui vous disent que aujourd'hui le développement personnel est littéralement infesté. Infesté par ces phénomènes ésotériques. Vous avez même à Strasbourg la librairie Kléber, qui est une grande librairie. Vous avez le responsable qui a écrit un livre, que j'ai acheté d'ailleurs, il y a 2-3 ans, qui est sorti juste après le Covid, où il parle du développement personnel et il s'insurge en disant « mais c'est une véritable plaie ». Le développement personnel est littéralement infesté aujourd'hui, toute la littérature, par cette spiritualité. Et quand vous lisez la littérature du développement personnel, il va être question de Dieu, il est question de Jésus. Vous trouvez trouvez des versets de la Bible, vous trouvez des versets ou des paroles qui sont liées, qui viennent d'autres spiritualités, vous trouvez des conseils liés à des bons sens, vous trouvez des versets qui viennent du livre des Proverbes, vous trouvez des éléments ésotériques, des éléments de voyance, c'est un bazar pas possible. Alors que faut-il penser de tout cela à la lumière, en particulier de la foi chrétienne ? Qu'est-ce qu'on ne vous dit pas ? Qu'est-ce que nos contemporains ne savent pas ? Qu'est-ce que les principaux protagonistes qui évoluent dans cette sphère du paranormal ne savent pas ? Parce qu'il faut le savoir, nous autres chrétiens, souvent on pense que les gens qui évoluent dans la sphère du paranormal et dans ce qu'on appelle la folk magie que nous décrivons ce soir, toutes ces pratiques qui sont destinées à faire du bien, beaucoup de chrétiens pensent que tous les gens qui évoluent là-dedans savent ce qui se passe spirituellement. Chers amis, 99,5%, voire même 99,99% ne savent pas ce qui se passe derrière cela, n'ont aucune connaissance des principes spirituels, en tout cas que la Bible évoque. Donc ça veut dire que si vous rencontrez ce genre de personnes et que vous commencez à leur parler du diable ou des démons, vous parlez chinois. C'est un langage qu'ils ne connaissent pas, qu'ils n'ont jamais entendu, pour la plupart d'entre eux. Et s'ils ont déjà entendu ce langage, ils vous diront « Mais ça va à la tête ? Moi, je fais du bien à quelqu'un, j'aide quelqu'un. Et toi, tu es en train de me dire que c'est par le démon que je fais ça ? Mais revois ta copie. » Bien des gens, la plupart des gens, même plus que cela, ils ne savent absolument rien. Alors, qu'est-ce qu'on ne nous dit pas par rapport à cette thématique ?
1: Vous êtes toujours dans votre conférence de Radio Bonne Nouvelle, c'est Moïse, et nous sommes avec Emmanuel Meinlein, conférencier, écrivain, qui va nous apporter dans cette deuxième partie un éclairage sur ce que dit la Bible. Finalement, il est intéressant de retourner dans le passé et de pas juste tirer ici et là quelques citations, mais de comprendre l'enseignement qui est donné dans les textes anciens par rapport à toutes ces pratiques, mais également ce que nous rapportent les sciences et les analyses actuelles d'aujourd'hui. Tout de suite, nous continuons avec Emmanuel Meinlein.
0: Quelques éléments que j'aimerais mettre en lumière ce soir. Vous avez dans la Bible, par rapport à notre thématique, des dizaines de références bibliques qui interdisent tous ces phénomènes de voyance, de médiumité, de magie, même les horoscopes qu'on considère comme du charlatanisme, même les charlatans, autrement dit ceux qui n'ont pas de pouvoir, qui sont des usurpateurs, sont condamnés. Donc les différentes pratiques que nous citons ce soir, on les retrouve dans la Bible, elles sont citées. Je vous donne le texte qui est le plus connu sur le sujet et qui est aussi le plus dense sur la thématique. Vous retrouvez ça dans le 5e livre de la Bible, qui s'appelle le livre du Deutéronome, où il nous est dit ceci. C'est Dieu qui parle et qui dit ceci, on ne devra trouver parmi vous aucune des personnes suivantes. Quelqu'un qui brûle son fils ou sa fille en sacrifice, donc ça on a dit qu'on n'en parlait pas ce soir, qui pratique la magie, qui interroge les charlatans, on les a cités précédemment, qui lit dans le ciel, qui devine l'avenir, donc là on est dans des phénomènes de divination, de voyance, qui pratique la sorcellerie, qui envoûte les gens, qui jette des sorts ou qui, d'une manière ou d'une autre, consulte les morts. Et donc là, nous sommes dans ces fameux phénomènes de médiumité. Et l'auteur biblique conclut ainsi, « Ceux qui font cela, le Seigneur votre Dieu les a en horreur. » Donc, de par la lecture de la Bible, nous découvrons plusieurs passages, aussi bien dans le premier que dans le second testament, où chaque fois, de nombreuses pratiques que nous avons évoquées ce soir sont évoquées dans les termes de l'époque. Et chaque fois, la sentence est la même. Faut pas toucher à ça. Si vous faites ça, vous êtes impur. C'est pas bon. Vous devez pas toucher à ce genre de choses. Simplement des interdictions. Donc, on note au passage que Dieu sait que ça existe, hein. L'auteur sait biblique, ou les auteurs bibliques savent que ça existe. Et ils perçoivent qu'il y a là quelque chose à quoi il faut pas toucher. Tout simplement. Il n'y a pas davantage d'éléments d'information qui sont donnés. Mais on retrouve ces éléments. Et on peut se poser la question, mais pourquoi Dieu interdit-il cette voie spirituelle à l'homme ? Parce qu'en réalité, les phénomènes de médiumité, de voyance, de chamanisme et autres sont des voies spirituelles, puisqu'ils nous connectent à une dimension spirituelle. Et la question, c'est pourquoi est-ce que Dieu dit « faut pas être connecté à cette dimension spirituelle ?» Il y a plusieurs raisons à cela. On en voit quelques-unes maintenant, on en citera d'autres tout à l'heure. D'abord parce qu'il y a derrière cela un désir malsain d'acquérir une connaissance cachée et d'exercer un pouvoir sur les autres. Et pour avoir rencontré nombre de médiums, je peux vous assurer qu'ils ne sont pas peu fiers. Le dernier que j'ai rencontré, c'était à la prison de Strasbourg. C'est un ami qui est aumônier là-bas, qui m'avait proposé de venir voir un médium qui était incarcéré. Alors non pas pour ses pratiques médiuminiques, mais pour des choses bien différentes. Et qui voulait absolument me voir parce que il a cabiné sur rue, il vivait de ça, il a lu le livre que j'ai écrit sur le sujet, il avait plein de questions à me poser. Et puis quand il me parlait de ses pratiques médiuminiques, il était fier, quoi. Il était fier de me relater les expériences, il était fier d'être en relation avec ce monde-là, même si par ailleurs il était quand même troublé par pas mal d'autres éléments. Ensuite, en réalité, l'être humain, l'homme, la femme, ne sont pas faits pour le monde du paranormal. Et ça, c'est pas un truc que j'ai sorti de mon chapeau, ça ce sont des psychanalystes, des psychiatres et des psychologues, qui ne sont pas croyants, qui disent ça. Il y a quelques années, je regardais un reportage qui avait été consacré à ces phénomènes paranormaux, qui étaient étudiés sous l'angle psychiatrique, et le psychiatre qui avait étudié ces phénomènes pendant une dizaine d'années, en accompagnant des médiums et des personnes et autres, à un moment donné, le journaliste lui pose la question « Qu'est-ce que vous pensez de ces phénomènes ? Est-ce que vous encouragez ça ?» Et il dit « Écoutez, si vous y allez, allez-y très peu, le mieux c'est de ne pas y aller du tout. » Et quand le journaliste pose la question, il dit « Pourquoi ?» Et il dit tout simplement « Parce que les phénomènes paranormaux détruisent la psyché des gens. » Autrement dit, ça rend fou. C'est-à-dire que ça casse l'être humain intérieurement. Il y a quelques années, j'ai un médium qui m'a demandé un entretien en Alsace, un médium qui se trouve à Benfeld. Je donnais une conférence, j'étais invité par les protestants et les catholiques, et donc il y avait plus de 200 personnes qui étaient venues. Le médium du village, normalement, devait venir à la conférence que je donnais. Finalement, au dernier moment, il vient pas parce que son guide spirituel lui dit de pas venir. Mais quelques temps après, il veut me rencontrer à la salle paroissiale, donc je vais le rencontrer, et on a passé 3 heures ensemble. Il avait plein de questions à me poser. Mais cet homme-là était troublé par ces phénomènes paranormaux qu'il vivait. Il me dit, le soir quand je vais me coucher, je sens qu'il y a des entités spirituelles qui se collent à moi, parce que c'est comme ça qu'il parle. Il parle d'entités spirituelles parce qu'ils ne savent pas qui sont ces êtres spirituels. Il dit, ils se collaient à moi. Et moi, je ne savais pas quoi faire. Et ça dure 3 quarts d'heure, 1 heure jusqu'à ce que ça parte. Et puis il me dit, pasteur, ça vous arrive, vous ? J'ai dit, non. Moi, j'ai ma femme qui se colle à moi, mais c'est pas une entité spirituelle. Et ça me dérange pas. Et puis il me dit, je passe dans les villages, et dans les villages, sous les maisons, je vois des personnes qui sont décédées. Vous voyez aussi ça ? Je dis, non, moi je vois rien du tout. Je dis, on n'est pas fait. Et donc finalement, derrière tous ces témoignages et derrière tout le bien qu'il essayait d'apporter, lui-même voyait qu'il y avait des choses bizarres qui le dérangeaient dans sa psyché, qui l'embêtaient, qui étaient vraiment source d'embêtement pour lui, déjà d'un point de vue psychologique. Et pour avoir accompagné je ne sais combien de personnes qui ont évolué dans ce monde du paranormal, je peux vous assurer que les phénomènes paranormaux font énormément de mal à la psyché des individus. Et que parfois, il est même très difficile d'être récupéré à ce niveau-là. Et il y en a qui restent affectés pour le reste de leur vie. Et puis, troisièmement, si Dieu nous interdit d'être en relation, eh bien, c'est justement parce que derrière ces pratiques, ça nous met en relation avec des puissances spirituelles. Eux, ils appellent ça des entités spirituelles. La Bible appelle ça, des puissances spirituelles qui sont hostiles à Dieu. C'est un croyant qui a étudié le sujet, un théologien qui s'appelle John Piper, qui dit « Le monde du paranormal nous met en relation avec le monde des esprits ou les forces paranormales en dehors de ce qui est orienté vers Jésus tel qu'il est révélé dans la Bible. » Donc effectivement, il y a bel et bien une réalité spirituelle. Mais cette réalité spirituelle nous met en relation avec autre chose. Ça veut dire que derrière ces croyances et pratiques ésotériques se cache une activité spirituelle liée à des esprits hostiles au Christ. Et ces esprits hostiles au Christ, la Bible appelle ça des démons.
1: Vous êtes dans notre conférence de Radio Bonne Nouvelle, c'est Moïse. Et nous continuons avec Emmanuel Mindland, conférencier qui décline les différentes faces cachées du paranormal.
0: Alors vous allez me dire, mais les médiums, eux, ils disent quand même, c'est une autre catégorie. Ils disent être en relation avec des morts. Ah, est-ce possible d'être en relation avec des morts? Nos contemporains vous disent que oui, c'est possible. Ils pensent qu'il y a une porosité entre le monde des vivants et des morts, et que c'est très facile. Certains vous disent même, quelqu'un est décédé dans une maison, cette personne n'était pas réconciliée avec ses habitants, cette personne a fait beaucoup de mal, eh bien elle ne peut pas entrer dans la lumière, elle va perturber la maison ou le lieu pendant un certain temps. Ça, ce sont des croyances qu'on entend. Eh bien, selon la Bible, ce n'est pas possible. Selon la Bible, il y a une séparation entre le monde des vivants et le monde des morts. À partir du moment où quelqu'un décède, eh bien, il va dans le séjour des morts. Et c'est Dieu qui se charge de cette personne-là. C'est Dieu qui s'occupe de cette personne et de la suite, j'allais dire, de son histoire. Il n'y a pas de possibilité d'interférer. Imaginez si on pouvait interférer et puis solliciter les morts comme ça. Mais quel bazar ce serait, mon vieux. Et quelque part, on se dirait, ben, le bon Dieu, il a du mal à contenir son histoire, là. Hein, il a du mal à gérer son affaire. Puisqu'il y a cette porosité, n'importe qui peut faire n'importe quoi. Eh bien non, la Bible nous dit qu'il y a une séparation entre le monde des vivants et des morts, et qu'il n'est pas possible de connecter au monde des morts. Alors la question qui se pose, mais qui parle? Puisque les médiums sont persuadés que ce sont des défunts. Et les personnes qui reçoivent les messages entendent même parfois la voix, voire même des éléments d'information d'une grande précision. Alors qui parle? Eh bien très tôt dans l'histoire de l'Église, on a suggéré, penser qu'en réalité ce n'était pas des morts, puisque c'est impossible, mais des démons. Et c'est un des pères de l'Église, Tertullien, qui au IIe siècle dira, quand dans une séance de spiritisme, un esprit parle au travers d'un médium, ce n'est pas l'esprit de la personne, le mort, qui parle, mais c'est un esprit, un démon qui se fait passer justement pour cette personne-là. Et c'est tout à fait possible, puisque nous avons dit précédemment que ces êtres spirituels vivent depuis des millénaires ou des dizaines de millénaires. Et donc pour eux, c'est tout à fait possible de révéler des éléments d'information, c'est tout à fait possible d'imiter quelqu'un, ça fait partie de leurs prérogatives. Et puis dans tout ça, eh bien tout le monde se fait avoir, la personne qui vient chercher à être rassurée, et puis le médium lui-même. D'ailleurs les médiums, en réalité, ils sont très embêtés. Puisque même les plus grands médiums, que ce soit Anne Dufigo, que ce soit Patricia Daré, que ce soit Henri Vignot, les principaux médiums de France, vous disent qu'ils ont soi-disant un être spirituel ou un guide spirituel qui les guide, mais quand vous leur posez des questions, qui est ce guide spirituel, ils sont incapables de donner des éléments d'information. La plupart du temps, ils ne savent même pas comment ils s'appellent. Ils vont vous dire c'est une sorte d'être lumineux, mais qui est cet être lumineux ? Satan aussi se déguise en ange de lumière. Les démons sont capables aussi d'avoir une certaine aura. Généralement, les anges dans la Bible, lorsqu'ils se présentent, ils déclinent leur identité souvent. Ils ne viennent pas se présenter comme on le voit chez les médiums. Donc il y a autre chose en réalité derrière tout cela. Soulignons aussi ce soir que toutes ces pratiques ont des conséquences, que ces conséquences sont nombreuses, pas toujours proportionnelles. Une des premières conséquences quand on évolue dans ce monde-là, soit parce qu'on a soi-même des pouvoirs, soit parce qu'on fait confiance à quelqu'un, on a remarqué plusieurs choses. D'abord une addiction, une perte progressive de sa liberté. Et ça, vous avez beaucoup de gens qui aujourd'hui interpellent, notamment à la télévision, dans des livres, sur des réseaux sociaux, notamment des psychologues qui disent « n'allez pas chez les voyantes ». Parce qu'aujourd'hui, vous avez des jeunes qui vont sur les réseaux sociaux et qui sont en contact avec des voyants ou des médiums et autres, et ils n'arrivent plus à prendre de décisions dans leur vie. Ils ne savent pas qu'est-ce qu'il faut faire comme étude. Ils ne savent pas avec qui ils doivent se mettre en couple. Enfin, ils ne savent plus rien faire, quoi. Ils sont tout le temps obligés d'en référer à quelqu'un. Et ce faisant, ils ne se rendent même pas compte qu'ils sont en train de perdre leur liberté. Or, s'il y a bien une chose que Dieu veut qu'on retrouve en tant qu'être humain, c'est la liberté. Et c'est pour ça qu'on dit souvent que dans la foi chrétienne, eh bien, on est libre. On est libre parce que Jésus nous a franchis. Il nous libère du mal, du péché. Et donc, on devient plus libre de nos mouvements, plus libre de nos pensées, plus libre d'aimer Dieu, de désobéir à Dieu. On a cette liberté qui est là, que Dieu nous accorde. Or, cette liberté se perd dans ce monde du paranormal, puisqu'on devient de plus en plus dépendant de ces personnes-là. Autre point qu'on a remarqué aussi, une fois que la porte est ouverte, il peut y avoir des troubles de la personnalité, parfois même une aliénation psychologique, nous en avons parlé tout à l'heure. Il peut y avoir aussi un enchaînement anormal de problèmes. avec des gens qui, une fois qu'ils évoluent là-dedans, ils cumulent les problèmes. Je connaissais un guérisseur en particulier dans le territoire de Belfort. Avec son épouse, il y avait des gens qui venaient partout, même des États-Unis qui venaient. Il y avait des dizaines de voitures tous les jours devant chez lui, un petit village qu'il habitait. Mais quand vous alliez lui rendre visite à lui et à son épouse, eh bien, je peux vous assurer que lui et son épouse, ils étaient malades, ils étaient perclus de la tête aux pieds. Et dans leur famille, c'était une succession de problèmes à tout le monde, les enfants. Enfin, eux-mêmes, pour leur propre famille élargie, leur maison, rien n'allait. Mais quand je dis rien, c'est vraiment rien. Par contre, les autres, tout baignaient. Il y a un problème. Quelque chose qui ne va pas. Je n'ai pas le temps de tout développer, mais il y aurait des choses assez dramatiques sur le sujet. Maintenant, on termine tout doucement avec cette question. Comment se détacher du paranormal? Comment est-ce qu'on fait pour s'en sortir? Eh bien, je vous donne déjà une histoire, peut-être une deuxième. Je vais voir en fonction du temps. Comment est-ce qu'on fait pour s'en sortir? C'était il y a quelques années, un jour je reçois un coup de fil d'une dame qui me dit « Écoutez, moi je suis catholique, j'ai entendu parler de vous, une dame qui habite à une trentaine de kilomètres en Alsace, près de chez moi, et elle me dit « Est-ce que vous êtes d'accord de passer ?» En rendez-vous, je vais la voir, c'était un lundi matin ou mardi matin, je ne sais plus exactement. Et elle me raconte que elle était seule à la maison, elle vivait seule avec sa fille qui devait avoir 14 ans à l'époque. Elle me dit, écoutez, il y a 2 ans de cela, ma fille était dans sa chambre en train de faire ses devoirs, et tout d'un coup, elle a senti derrière elle une présence bizarre, mauvaise, et elle s'est retournée, et là, elle l'a vue comme une sorte d'ombre spirituelle qui lui a fait peur, et elle était totalement paniquée. Par la suite, elle a vécu ce genre de phénomène à d'autres reprises, et même pire que cela, ça lui arrivait, même à l'école, de tomber à terre. Elle se retrouvait à terre pendant quelques minutes, et là, elle me dit, c'est comme si elle voyait un monde spirituel qui l'entourait, avec des choses terribles, des gens qui avaient des têtes coupées, enfin c'était horrible, elle voyait des choses qu'il fallait pas voir, comme dans une sorte de film d'horreur. Elle avait partagé ça à sa maman, et sa maman était complètement paniquée, désespérée, elle savait pas quoi faire. Elle voulait pas en parler au médecin, parce qu'elle s'est dit, ma fille elle fonctionne bien, en dehors de ces moments, et elle voulait pas l'emmener chez un psychologue ou un psychiatre non plus, ça a quand même duré 2 ans. Et l'une ou l'autre fois, me dit la maman, on s'est réveillé dans notre maison et sur l'une ou l'autre porte, il y avait des griffures, mais que ni moi, ni ma fille ne pouvons faire avec nos ongles. C'est impossible. Et elle s'est demandé, mais qu'est-ce qui se passe? Jusqu'au jour où une de ses amies, collègue de travail, lui a parlé de l'ouvrage que j'avais écrit sur le sujet. La maman l'a lu et c'est pour ça qu'elle m'a contacté. Alors je les ai écoutés. Je leur ai dit, écoutez, madame, je vous crois. Le simple fait qu'elle me dit, que je lui dise déjà je vous crois, elle a déjà soufflé, elle était déjà à moitié libérée. Et je lui pose ensuite des questions pour savoir si elle-même avait déjà vécu ce genre de phénomène, la maman, ou alors dans sa famille, ou avait. Et puis elle me dit, écoutez, il n'y a rien. Et je me dis, tiens, c'est bizarre. Et puis à un moment donné, j'insiste un petit peu, elle me dit, ah, j'ai oublié de vous dire, les phénomènes que ma fille vit sont multipliés par 10 lorsqu'elle dort chez ses grands-parents. Et effectivement, la maman me dit que ses parents, elle avait oublié, et après elle me le précise, ses parents ont versé dans des phénomènes de médiumité, ou versent dans des phénomènes de médiumité depuis des années. Ce qui permettait de comprendre pourquoi cette jeune fille était troublée. Ça n'arrive pas par hasard, ce genre de choses. C'est souvent qu'il y a eu quelque chose qui s'est passé dans la vie, et donc il y a une porte, cette fameuse porte que nous évoquions, qui était ouverte. Alors j'ai présenté l'évangile à cette famille, la famille n'était pas encore prête à croire dans le Christ, mais par contre, ils étaient prêts à croire que Jésus pouvait les libérer de cela. Et moi j'ai posé la question à la maman, je lui ai dit, écoutez, dans votre famille, votre fille et vous-même aussi, même si vous n'avez jamais rien vécu, vous avez un héritage spirituel. Cet héritage spirituel, est-ce que vous voulez le garder ou alors est-ce que vous voulez vous en débarrasser? Parce que moi je ne suis pas là pour imposer quoi que ce soit. Et la maman me dit, cet héritage spirituel, nous n'en voulons pas. Et la jeune fille me dit, cet héritage spirituel, je n'en veux pas. Et j'ai tout simplement prié alors au nom de Jésus-Christ, en invoquant Jésus. Pourquoi Jésus? Parce que la Bible nous dit que Jésus, parce qu'il est le Fils de Dieu, a tout pouvoir et toute autorité. Et parce que la Bible nous dit aussi que Jésus est venu dans ce monde pour détruire les œuvres du diable. Amen. Et les œuvres du diable, c'est quoi? Eh bien, c'est toutes ces manigances qu'on retrouve entre autres dans l'occultisme, mais bien d'autres choses aussi. Et je lui ai dit, parce que Jésus est non seulement mort sur une croix pour nos péchés, mais pour vaincre aussi ces puissances-là, et on le voit dans les évangiles. Lorsque Jésus apparaît quelque part, immédiatement, c'est branle-bas de combat. Les gens commencent à ruer, les démons se manifestent, etc. Les personnes sont libérées, parce que le maître arrive, le champion de Dieu arrive. Et je lui ai dit, parce que ce Jésus non seulement est mort, mais qu'il est vivant, eh bien, il peut maintenant vous aider. Est-ce que vous voulez de son secours? Elle m'a dit, eh bien oui. Et j'ai simplement prié au nom du Christ pour dire à ces esprits qu'ils n'étaient plus les bienvenus, pour fermer les portes qui avaient été ouvertes, même si cette jeune fille ne voulait rien, mais par l'intermédiaire des grands-parents, en disant maintenant, au nom du Christ, c'est terminé, c'est fini. Et 2 mois après, je reçois un long SMS de la maman qui était reconnaissante parce que sa fille n'avait plus vécu aucun phénomène paranormal. Alors, il y aurait bien d'autres histoires à raconter, mais nous allons les garder pour un autre moment. Nous terminons avec cette grande pensée, à savoir que celui qui peut nous libérer de cela, nous débarrasser de cela, nous pardonner aussi pour ce que nous avons fait, c'est Jésus. C'est ça la bonne nouvelle du message de l'Évangile. C'est pour cela que tout à l'heure je citais ce verset, à savoir que Jésus est apparu pour détruire les œuvres du diable. Et donc que par sa mort et son retour à la vie, Jésus-Christ a vaincu justement ces puissances des ténèbres. Alors quelqu'un va me dire, oui mais il les a vaincus, mais elles peuvent encore agir. Alors oui, il les a vaincus, réellement. Mais elles conservent quand même un certain pouvoir, un certain champ d'action, mais elles ne peuvent plus oppresser de manière indéterminée des personnes. Il y a la possibilité aujourd'hui de pouvoir être non seulement pardonné, mais aussi débarrassé de toutes les conséquences et puis surtout retrouver sa liberté. En pratique, comment est-ce qu'on fait pour s'en détacher? Il y a 3 étapes. La première, c'est de vouloir être libre de tout cela. Si je reprends l'exemple de cette dame que je vous ai citée tout à l'heure, eh bien, elle voulait être libre, et sa fille aussi. Parfois, j'ai des gens qui me téléphonent et qui me disent, écoutez, vous pouvez faire quelque chose pour moi? Et puis les gens, ils disent, ils veulent être libérés, de se débarrasser de certaines conséquences néfastes, mais le reste, ils veulent garder. Ah, je dis, c'est pas possible, ça. C'est toujours le même monde. La 2e étape consiste à reconnaître ses erreurs, accepter le pardon que Dieu nous accorde au travers de la personne de Jésus-Christ. Et puis la 3e étape consiste à faire le ménage, c'est-à-dire si nous avons des objets, si nous avons nous-mêmes évolué là-dedans ou porté un intérêt, que ce soit au travers de livres, au travers d'objets, d'initiations qui ont pu servir. On encourage souvent, en tout cas les exorcistes encouragent souvent dans ce sens-là, au niveau catholique, et ils ont entièrement raison, c'est de se débarrasser de tout cela. Et la Bible elle-même abonde dans ce sens-là. Alors pourquoi? Pour 2 raisons. D'abord parce qu'il y a toujours la tentation de faire à un moment donné retour en arrière. Je pense à cette voyante qui avait été libérée il y a quelques années, pour qui j'avais prié, et puis quelques années après, elle a traversé un moment très difficile dans sa vie, et elle me téléphone, elle me dit, vous savez, heureusement qu'il y a quelques années, comme vous me l'aviez conseillé, j'ai jeté toutes mes cartes et tous mes objets. Parce que là, je vis un moment difficile dans ma foi, et dernièrement, j'avais vraiment envie de reprendre mes cartes. Et elle me disait, quand j'avais des cartes, j'avais des réponses. C'était pas les bonnes réponses, mais j'avais des réponses. Avec Dieu, j'ai pas de réponse, parce qu'avec Dieu, on apprend à marcher non pas par la vue ou par des réponses, mais on marche par la confiance, par la foi. Et donc, elle avait juste besoin d'être encouragée dans ce moment difficile qu'elle traversait. Nous avons souligné que notre thématique est une thématique très actuelle, très présente dans notre société. Nous avons vu que derrière cela, il y en a qui en profitent pour se faire de l'argent, mais malheureusement, nous avons aussi vu que derrière cela, il y a des personnes qui ont des dons, des pouvoirs au niveau spirituel, et nous avons vu que tout cela, même si ça peut paraître sympathique, même si en apparence ça peut donner certaines réponses, il y a autre chose qui se cache derrière tout cela, il y a des principes spirituels qui sont hostiles à Dieu et hostiles au Christ, et qui nous font perdre notre liberté, et qui finalement nous éloignent de Dieu. Hein. La foi chrétienne ne fonctionne pas comme ça. Moi, ça fait plus de 30 ans que je suis chrétien. Eh bien, je vis aussi une vie spirituelle et j'ai jamais vécu ce phénomène d'oppression dans ma vie spirituelle. Au contraire, j'ai découvert que Dieu est très respectueux de notre personne et que la vie spirituelle, contrairement à ce qu'on voit dans l'occultisme, ça détruit la psyché des personnes, ça les perturbe profondément, psychologiquement et même parfois physiquement. Eh bien, avec Dieu, c'est tout le contraire. Avec le Dieu, ça nous fait du bien, ça nous construit, ça nous restaure, ça nous permet aussi de gagner progressivement. Plus on avance avec Dieu et plus on gagne aussi en liberté dans notre vie et en simplicité.

0: conférence sera suivie par deux autres conférences, une destinée spécifiquement aux guérisseurs de l'invisible et un troisième volet sur comment se défendre, faire face quand le monde paranormal vient nous troubler. Je vous encourage, dès aujourd'hui, si jamais vous êtes face à des phénomènes paranormaux, à ne pas le garder pour vous-même, à pouvoir en discuter, en parler, que ce soit avec des psychologues, des psychiatres, des prêtres ou des pasteurs, ou bien en appelant Radio Bonne Nouvelle au 05 59 58 10 42, le 05 59 58 10 42. En effet, comme Emmanuel Mailand a pu en parler, ce sont des phénomènes qui peuvent atteindre votre âme, votre psyché, et notre désir, c'est que vous puissiez en être libre et vous épanouir. Et Dieu a créé pour cela la terre et les cieux et tout ce que l'on voit de manière visible, une création qui ne cesse de nous émerveiller chaque jour par sa beauté, sa structure, son ordre et la liberté qu'il y a dans ce monde où nous sommes. Je vous souhaite une très belle journée et j'espère que vous avez apprécié cette conférence de Radio Bonne Nouvelle. À très bientôt.
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quand je rentrais du travail, lui partait pour faire la réunion et il s'est mis dans la tête de m'inviter. André, vous venez à la réunion, et moi, j'ai eu une petite formule toute faite. Oui, oui, je prends ma douche et j'arrive. Je vous dirais que le petit cinéma a duré à peu près un mois. Pendant un mois, et je suis jamais allé à la réunion, je préférais aller dans d'autres lieux qui étaient certainement pas autant glorieux, mais c'était ma vie de l'époque. Et un soir, cet homme m'a croisé comme d'habitude, et il m'a dit, André, ce soir, vous venez à la réunion. J'ai posé ma moto, et en bleu de travail, je l'ai suivi. On est arrivé dans une salle où il y avait un auditoire de 50, 60 personnes, et on rentrait par le fond. Et les chrétiens de cette ville avaient commencé, de cette assemblée avaient commencé à chanter, et uniquement en les entendant chanter, j'ai dit, ces gens ont quelque chose que moi j'ai pas. C'était fin 1961, je peux vous dire, le premier message que j'ai entendu, c'était Jean 14,6, Jésus est le chemin, la vérité, la vie, nul ne vient au Père que par moi. Ça a été pour moi un bouleversement parce que dans l'éducation religieuse que j'avais eue, Dieu je connaissais, Jésus j'avais entendu parler, mais on y avait mis un certain nombre de chemins, ce que moi j'ai appelé les chemins de traverse, et je croyais que je pouvais arriver à Dieu par ces chemins-là. Et cet homme nous a présenté le chemin que Dieu avait tracé au travers de la personne de Jésus, que c'était une grâce qu'il nous faisait. Et là, ça a chamboulé aussi mon entendement, mon raisonnement, parce que moi, le Dieu que je connaissais, c'était un Dieu à qui il fallait donner, donner et encore donner, sans jamais être sûr d'avoir suffisamment fait pour avoir accès au paradis, puisque même après la mort, les autres doivent donner pour espérer trouver la grâce de Dieu. Et là, cet homme m'annonce que en Jésus-Christ, Dieu m'a fait grâce, c'est un cadeau qu'il nous fait, et tu le prends ou tu le prends pas, mais c'est pas ce que tu fais qui te fera entrer au ciel, c'est de reconnaître que Jésus était bien l'envoyé de Dieu, qu'il est venu pour nous ouvrir le ciel. Là, ça doit dire que ça m'a un petit peu perturbé, et je vous dirais que dans une de ces réunions, je sais plus si c'est la première ou dans celles qui ont suivi, cet homme nous a dit qu'on pouvait parler à Dieu comme à un père. J'avais perdu mon père à l'âge de 12 ans, j'en ai aujourd'hui un certain nombre, et je cherche encore dans ma mémoire être un jour allé vers mon père pour lui demander quelque chose. Je n'ai aucun souvenir d'avoir un jour été vers, en disant « papa hein. ». Donc pour moi, comment parler à Dieu? Et puis, il y a une chose qui m'avait un peu surpris, lorsque j'ai entendu les premiers chrétiens prier, c'est qu'ils disaient « tu » à Dieu. Pour vous dire que, par tradition, moi, j'ai vouvoyé mes parents jusqu'à leur mort. Alors, tout ça, ça m'a un petit peu perturbé, mais j'étais à l'époque, bien qu'étant jeune, esclave au moins de deux passions, et je peux encore aujourd'hui vous dire pratiquement mot à mot quelle a été ma première prière à Dieu. Si ce que ce bonhomme a dit est vrai, tu sais ce que tu as à faire. Je vous dirai pas que j'ai ressenti quelque chose d'extraordinaire, non. Mais le lendemain, lorsque je suis arrivé sur le chantier, mes collègues m'ont dit « qu'est-ce qui t'arrive, t'es malade ?» Ben, je dis « non, pourquoi ?» Et ils m'ont tellement cassé les pieds que je lui ai dit « mais au bout d'un moment, j'aurais dit « mais expliquez-moi !» Et ben il dit « voilà, depuis que tu es avec nous sur le chantier, c'est la... » Je vais employer les termes qu'ils ont employés à l'époque. C'est la première fois que tu arrives le matin sans avoir une cigarette au bec. Le Seigneur m'a délivré. Donc, pour moi, ça a été un cheminement et j'ai vraiment reconnu, accepté Jésus comme mon sauveur. Et je peux vous dire que ça fait maintenant 40 et quelques années, il ne m'a jamais déçu.

Psaume 22. Au chef des chantres, sur Biche de l'aurore, psaume de David. Mon Dieu, pourquoi m'as-tu abandonné et t'éloignes-tu sans me secourir, sans écouter mes plaintes? Mon Dieu, je crie le jour et tu ne réponds pas, la nuit et je n'ai point de repos. Pourtant, tu es le Saint, tu sièges au milieu des louanges d'Israël. En toi se confiaient nos pères, ils se confiaient et tu les délivrais. Ils criaient à toi et ils étaient sauvés. Ils se confiaient en toi et ils n'étaient point confus. Et moi, je suis un ver et non un homme, l'opprobre des hommes et le méprisé du peuple. Tous ceux qui me voient se moquent de moi. Ils ouvrent la bouche, secouent la tête. Recommande-toi à l'Éternel. L'Éternel le sauvera. Il le délivrera puisqu'il l'aime. Oui, tu m'as fait sortir du sein maternel. Tu m'as mis en sûreté sur les mamelles de ma mère. Dès le sein maternel, j'ai été sous ta garde. Dès le ventre de ma mère, tu as été mon Dieu. Ne t'éloigne pas de moi quand la détresse est proche, quand personne ne vient à mon secours. De nombreux taureaux sont autour de moi, des taureaux de Basan m'environnent. Ils ouvrent contre moi leur gueule, semblables au lion qui déchire et rugit. Je suis comme de l'eau qui s'écoule, et tous mes os se séparent. Mon cœur est comme de la cire, il se fond dans mes entrailles. Ma force se dessèche comme l'argile et ma langue s'attache à mon palais. Tu me réduis à la poussière de la mort. Car des chiens m'environnent, une bande de scélérats rôde autour de moi. Ils ont percé mes mains et mes pieds. Je pourrais compter tous mes os. Eux, ils observent, ils me regardent. Ils se partagent mes vêtements, ils tirent au sort ma tunique. Et toi, Éternel, ne t'éloigne pas, toi qui es ma force, viens en hâte à mon secours. Protège mon âme contre le glaive, ma vie contre le pouvoir des chiens. Sauve-moi de la gueule du lion, délivre-moi des cornes du buffle. Je publierai ton nom parmi mes frères, je te célébrerai au milieu de l'assemblée. Vous qui craignez l'Éternel, louez-le. Vous tous, postérité de Jacob, glorifiez-le. Tremblez devant lui, vous tous, postérité d'Israël. Car il n'a ni mépris ni dédain pour les peines du misérable, et il ne lui cache point sa face, mais il l'écoute quand il crie à lui. Tu seras dans la grande assemblée l'objet de mes louanges. J'accomplirai mes vœux en présence de ceux qui te craignent. Les malheureux mangeront et se rassasiront. Ceux qui cherchent l'Éternel le célébreront. Que votre cœur vive à toujours. Toutes les extrémités de la terre penseront à l'Éternel et se tourneront vers lui. Toutes les familles des nations se prosterneront devant ta face. Car à l'Éternel appartient le règne, il domine sur les nations. Tous les puissants de la terre mangeront et se prosterneront aussi. Devant lui s'inclineront tous ceux qui descendent dans la poussière, ceux qui ne peuvent conserver leur vie. La postérité le servira, on parlera du Seigneur à la génération future. Quand elle viendra, elle annoncera sa justice, elle annoncera son œuvre au peuple nouveau-né.

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1: Vous entrez dans l'émission Graines de Vie avec Edith. C'est bon de découvrir que Dieu nous aime et qu'il a un plan, une destinée pour notre vie. Les proverbes de la Bible que nous lisons chaque jour nous aident à faire les bons choix pour réussir notre vie avec Dieu.
2: C'est avec joie que je vous retrouve chaque jour sur les ondes dans notre émission quotidienne. Et en ce 19 mai, c'est le proverbe 19 qui va retenir notre attention. Merci Déborah d'en faire la lecture.
3: Chapitre 19. Mieux vaut un pauvre qui se conduit de façon intègre qu'un insensé aux lèvres menteuses. Dans un désir irréfléchi, il n'y a rien de bon, et précipiter les pas fait commettre une faute. La sottise d'un homme cause son naufrage, alors il s'en prend à l'Éternel. Si vous êtes riche, vos amis se multiplient, mais le pauvre est abandonné par son compagnon. Le faux témoin ne restera pas impuni, et celui qui répand le mensonge n'échappera pas au châtiment. Beaucoup briguent la faveur d'un homme important, et tous sont amis de qui fait des cadeaux. Le pauvre n'est pas aimé par ses frères, à plus forte raison ses compagnons s'écartent-ils de lui. En vain, il est poursuivi de ses paroles, ils ne sont déjà plus là. Acquérir du bon sens, c'est s'aimer soi-même. S'attacher à la raison fera trouver le bonheur. Le faux témoin ne restera pas impuni, et celui qui profère le mensonge périra. Il ne convient pas qu'un sot mène une vie de plaisir, et moins encore qu'un esclave commande au prince. La raison de l'homme lui fait retenir sa colère, et sa gloire, c'est de passer par-dessus l'offense. La colère du roi est pareille au rugissement d'un jeune lion, mais sa faveur est comme la rosée sur l'herbe. Un fils insensé fait le malheur de son père, et les récriminations d'une femme sont comme une gouttière qui ne cesse de couler. Un homme peut hériter maison et richesse de ses pères, mais seul l'Éternel peut lui donner une femme qui sache agir avec sagesse. La paresse plonge dans la torpeur et l'indolent souffrira de la faim. Obéir au commandement, c'est veiller sur sa propre vie. Ne pas veiller sur sa conduite, c'est courir à la mort. Celui qui a pitié du pauvre prête à l'Éternel qui le lui revaudra. Corrige ton fils tant qu'il y a encore de l'espoir, mais ne va pas jusqu'à désirer sa mort. L'homme qui se met dans une grande colère paiera une amende. Si tu l'en exemptes, tu l'incites à recommencer. Écoute les conseils et accepte les critiques et finalement, tu deviendras sage. Un homme forme de nombreux projets, mais c'est le dessein de l'Éternel qui se réalise. Ce qu'on apprécie chez un homme, c'est sa bonté et mieux vaut un pauvre qu'un menteur. Révérer l'Éternel mène à la vie et, comblé, on passe même la nuit à l'abri du malheur. Le paresseux plonge sa main dans le plat, mais il ne la ramène pas à sa bouche. Punis le moqueur et le stupide acquérera de l'intelligence, mais reprend simplement l'homme intelligent, il comprendra la leçon. Celui qui maltraite son père et chasse sa mère est un fils qui se couvre de honte et d'opprobre. Mon fils, si tu cesses d'écouter l'instruction, tu te détourneras des paroles de la connaissance. Qui se moque du droit est un témoin qui ne vaut rien. La bouche des méchants avale le mal. Les châtiments sont prêts pour les moqueurs et les coups de bâton pour l'échine des sots.

Le verset 4 nous dit « Si vous êtes riche, vos amis se multiplient, mais le pauvre est abandonné par son compagnon. » Dans le sermon sur la montagne, cité en Matthieu 5, Jésus commence en disant « Heureux ceux qui se reconnaissent spirituellement pauvres, car le royaume des cieux leur appartient. » La pauvreté dans le domaine matériel engendre souvent la solitude parce que l'égoïsme du cœur humain le pousse à rechercher des amitiés qui lui apportent des avantages. Mais la pauvreté dans le domaine spirituel, au contraire, est source de bonheur. C'est ce genre de pauvreté que Jésus nous invite à rechercher. Si nous voulons jouir du royaume de Dieu, c'est-à-dire reconnaître son amour, son salut, sa sollicitude, sa présence quotidienne, nous devons être conscients que nous avons intensément besoin de la vie du Saint-Esprit en nous et que ce n'est pas par nous-mêmes, par nos propres efforts que nous y parviendrons. Plus nous sommes conscients de notre incapacité naturelle à nous approcher de Dieu, à lui plaire et à le satisfaire, plus il pourra agir en nous et nous transformer à son image. Les religions enseignent aux hommes à faire des œuvres pour s'élever jusqu'à Dieu. Mais la foi chrétienne nous invite à recevoir Christ qui s'est abaissé jusqu'à nous et à le laisser agir dans notre vie. Jean-Baptiste avait bien compris cela et il explique à ses disciples « Il faut que lui, il croisse, il parle de Jésus, et que moi, je diminue. » Vous pouvez lire cela dans l'évangile de Jean, chapitre 3, verset 30. Les ressources de ce monde ne peuvent pas apporter le bonheur que procure le royaume de Dieu. C'est pour cela que dans l'épître aux Romains, chapitre 14, verset 17, il est écrit « Car le royaume de Dieu, ce n'est pas le manger et le boire, mais la justice, la paix et la joie par le Saint-Esprit. » Les soucis de la vie, l'attrait des choses matérielles, les plaisirs de ce monde, les séductions diverses viennent voler la place de Christ dans le cœur du croyant qui n'est pas vigilant et qui estime être assez fort dans la foi pour avancer avec ses propres forces. Mais plus nous aurons faim et soif de la parole de Dieu, de la communion avec Jésus, de la révélation de l'Esprit de Dieu, de la justice divine, plus nous pourrons jouir du bonheur qu'offre le royaume de Dieu sur cette terre. La justice, la paix et la joie ne dépendront plus pour nous des circonstances, mais de la vie de l'Esprit de Dieu en nous. Aujourd'hui, cette parole de Jésus dans Marc 1, verset 15, est plus que jamais d'actualité. « Le temps est accompli et le royaume de Dieu est proche. Repentez-vous et croyez à la bonne nouvelle. » Recevez avec foi la vie et la paix de notre Seigneur Jésus par la puissance et la grâce vivifiante du Saint-Esprit. Que ces quelques réflexions vous soient en bénédiction. Au revoir et à demain dans notre prochaine émission Graines de vie.

déjà la fin de cette émission Graines de Vie. Alors vous pouvez, si vous le désirez, demander la prière, écrire à Edith. Voici l'adresse. Edith Pett, Tremplin. Boîte postale 21 30310 Vergèze. Ça s'écrit V-E-R-G-E-Z-E, Vergèze, France. Faites connaître cette émission autour de vous. Par courriel, vous pouvez contacter Edith. Edith.tremplin@gmail.com. Je répète, Edith.tremplin@gmail.com. Eh bien, je vous souhaite tout le meilleur de Dieu et rendez-vous à demain pour l'émission Graines de Vie. Au revoir.

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0: Bonjour, je m'appelle Fernando. Je suis né au Portugal et avec ma famille, nous sommes tous venus en France. Et donc c'est à l'âge de 16 ans que j'ai choisi de rentrer dans la restauration. C'est lors de mon premier stage qu'un drame bouleversa ma vie. Lors d'une sortie avec un collègue de travail, nous avons été tous les deux sur sa petite moto. Nous avons été renversés par une voiture qui s'est déportée sur notre voie et qui nous a renversés. À ce moment-là, Alain, mon collègue de travail, est décédé suite à ce choc. Pour moi-même, je passais plusieurs jours dans le coma. Après être sorti du coma, les médecins m'annoncèrent que j'étais paraplégique, c'est-à-dire paralysé des membres inférieurs, sans espoir d'amélioration. Après cette période qui a duré environ un mois, je fus transféré dans un centre de rééducation. Et pendant cette période, je fis la connaissance d'un kiné chrétien avec qui je commençais à parler, à sympathiser. Il a commencé à me parler de sa foi en Jésus-Christ et il m'a également parlé de l'amour de Jésus pour moi. Je n'ai pas su voir à ce moment-là que le bras de Dieu se tendait vers moi. Et j'ai eu une réaction très dure. Je ne voulais pas que l'on me dicte et que l'on me dise ce que je devais faire. J'ai commencé à avoir d'autres problèmes, entre autres un problème à la colonne vertébrale. Je devais aller me faire opérer à Paris pour que je puisse m'asseoir sur mon fauteuil roulant. Il fallait que, suite à cette opération, eh bien, je passe pas mal de temps sur un chariot plat et je devais également porter un corset plâtré. Et pendant ce séjour, dans un autre centre, près de Paris, je fis la connaissance de personnes qui fumaient de la drogue. Je commençais à fumer et à les fréquenter. Et j'ai vu à ce moment-là aussi que ma vie allait vraiment de moins en moins bien. Après cette période qui a donc duré 2 ans, je suis retourné chez moi. Pendant environ 4 ans encore, je continuais à fumer. Et c'est vrai qu'à ce moment-là, je pris conscience vraiment du non-sens de la vie que je menais. Petit à petit, vraiment, je voyais que ma vie ne menait à rien et j'étais de plus en plus dans le désarroi. Quand je suis retourné donc chez moi, j'ai repris contact avec ce kiné chrétien et j'entrepris également de suivre des études bibliques. Mais parallèlement donc à cette démarche que j'avais commencé à faire, j'ai poursuivi ma route sur le chemin de la drogue, des discothèques, des bars. Donc je me rendais bien compte que je n'arrivais pas à abandonner ces penchants. Et une nuit d'avril, en rentrant de l'une de ces soirées où je suis resté un moment devant la porte d'entrée, j'ai fixé le ciel. Pour moi, c'était une démarche très importante, car à ce moment-là, j'ai parlé à Dieu, j'ai crié à Dieu dans mon cœur, le suppliant de me donner le dégoût de la vie que je menais. Dans mon cœur, je sus que quelque chose s'était passé, que ma prière avait été entendue. Et à ce moment-là, je décidais qu'avec l'aide de Dieu, je ne fumerai plus. Et c'est seulement dans les jours qui ont suivi que je me suis rendu compte que Dieu était vraiment intervenu dans ma vie. C'est comme s'il avait pris une paire de ciseaux et qu'il avait coupé le lien qui me tenait attaché à la drogue. La drogue, qu'elle soit douce ou dure, eh bien, c'est comme une boîte dans laquelle vous êtes enfermé. Cette boîte se rétrécit de plus en plus et vous n'avez plus d'air, vous n'arrivez plus à respirer. Et à la fin, vous finissez par mourir. Le cri que j'avais poussé vers Dieu, le Seigneur était intervenu. Et il avait commencé à donner un autre sens à ma vie. Il avait commencé à me délivrer. Il m'a donné sa force. Il a renouvelé ma volonté. Il l'a fait pour que je puisse choisir vraiment d'abandonner ma vieille vie et entrer pleinement dans une nouvelle vie avec Jésus-Christ. C'est vrai que je suis toujours sur un fauteuil roulant. Je suis parfois dans des difficultés. Mais je sais aussi que j'ai vraiment ce recours que je peux avoir à tout instant de faire appel à Dieu. Et ici, je veux vraiment remercier Dieu de tout mon cœur, parce que je sais qu'un jour, tout sera différent. et je veux lui faire confiance. J'ai vraiment réalisé que l'amour de Dieu ne vient pas pour nous enfermer, mais pour nous libérer d'une vie où Dieu n'a pas de place. Et j'ai commencé à goûter à cette liberté.
1: Dieu a donné un sens à ma vie. Dieu m'a également fait le privilège et le cadeau de m'accorder une épouse avec laquelle je suis marié depuis 22 ans. Que Dieu vous aide à vous tourner vers lui. Je vous encourage à mettre votre confiance en Jésus et à l'accepter comme votre sauveur. Que Dieu vous aide à venir à lui.

que il règne. Bonjour, c'est Moïse et nous retrouvons Oswald Chambers et ses méditations pleines de sens. Aujourd'hui, nous allons méditer sur le silence de Dieu. Après avoir appris que Lazare était malade, Jésus resta 2 jours encore à l'endroit où il était. L'évangile de Jean, chapitre 11, verset 6. Dieu vous a-t-il témoigné sa confiance en gardant le silence? Ce silence qui a un sens si profond. C'est par le silence que parfois Dieu nous répond. Représentez-vous le silence qui devait régner à Béthanie, lorsque Lazare s'approchait lentement de la mort et que tout le monde, impuissant, attendait le secours de Jésus. Connaissez-vous ce silence? Dieu vous prouve-t-il sa confiance? Ou bien réclamez-vous encore une réponse manifeste? Dieu vous accordera sans doute les bienfaits que vous lui demandez, si vous ne sentez pas la force de vous en passer. Mais son silence, voyez-vous, est la preuve qu'il veut vous faire parvenir à une connaissance plus profonde des merveilles de son amour. Vous verrez que Dieu vous a, par son silence même, manifesté sa confiance, parce qu'il a vu que vous étiez en mesure de supporter une révélation plus sublime. Ne vous plaignez pas, au contraire, louez Dieu, qui veut vous entraîner avec lui vers de plus hautes destinées. Le moment où Dieu vous manifestera ouvertement qu'il a entendu vos prières dépend de Dieu lui-même. Dieu est le maître du temps. Pour lui, le temps n'est rien. Vous vous êtes dit peut-être, j'ai demandé à Dieu du pain, il m'a donné une pierre. Vous vous trompiez et vous apercevez aujourd'hui qu'il vous a donné le pain de vie. Une conséquence merveilleuse du silence de Dieu, c'est que ce calme absolu vous gagne vous-même et vous en sentez en pleine confiance. Je sais que Dieu m'a entendu. Son silence même en est la preuve. Aussi longtemps que vous avez cette idée que Dieu vous bénira en réponse à vos prières, il le fera. Mais il ne vous accordera jamais la grâce du silence. Si Jésus-Christ est en train de vous révéler le but véritable de la prière, qu'il a la gloire de son Père, il vous donnera le premier signe de son intimité, le silence. C'était votre méditation d'Oswald Chambers. C'est Moïse, bonne écoute sur votre radio préférée.

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1: Je m'appelle Mahalia Gallet, j'ai 38 ans et je suis avocate au barreau de Saint-Pierre. Je suis également une surfeuse, j'ai commencé à pratiquer le bodyboard tout d'abord à l'âge de 15 ans. Et aujourd'hui, je suis encore une pratiquante assidue. C'est vraiment une passion pour moi, le surf. En ce qui concerne l'écriture, j'ai toujours un petit peu écrit depuis que je suis au collège. Mais la révélation, on va dire que ça a été avec l'écriture du roman Dune.
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2: Bonjour Mahalia.
1: Bonjour Sabine.
2: Quand vous est venue l'idée de vous lancer dans l'écriture avec toute cette activité riche et intense, hein, vous êtes avocate, vous pratiquez du surf, comment est venue cette idée d'écrire ?
1: Alors en fait, j'ai toujours un petit peu écrit régulièrement, surtout des poèmes. Après l'écriture d'un roman, ça m'est venu à un moment donné où j'avais fait un petit peu une pause dans toutes mes activités. Et je lisais un livre justement qui était pas du tout en relation avec le surf ni les explications de la Bible ou rien à voir. Mais en lisant ce livre, je me suis dit que ça serait bien de pouvoir écrire quelque chose qui puisse mettre en avant en fait cette foi que j'ai et la partager avec tout le monde. Donc quand j'ai eu cette idée qui a germé en fait dans mon cœur, toute l'histoire est arrivée rapidement en fait dans mon esprit et j'avais plus qu'à l'écrire et voilà, c'est là que Dune est née.
2: Justement, Dune se déroule à Osgore et au cœur de votre fiction, il y a le surf. Ça a été une évidence pour vous, Mahalia ?
1: Oui, en fait, moi je suis surfeuse, donc je voulais parler de quelque chose que je maîtrise. Donc évidemment, c'était soit le surf, soit le droit. Je me suis dit peut-être que le surf, ça serait plus marrant que le droit. Mais en tout cas, oui, ça a été une évidence dès le départ. Et surtout, comme je disais, l'histoire est née d'un seul coup dans mon cœur. Donc j'ai plus eu qu'à la transmettre en fait.
2: D'accord. Donc, qu'est-ce qui vous inspire ? On l'a compris, c'est votre passion, le surf. Mais est-ce qu'il y a d'autres éléments qui sont venus vous influencer dans l'écriture de Dune ?
1: Oui, évidemment, comme je disais, la foi est aussi un élément très très fort en fait dans Dune. Donc, ça m'a énormément inspirée dans Dune en fait. Tout au long du livre, à chaque page, à chaque mot, c'est vraiment la foi en Dieu qui parle aussi, même plus que le surf, je trouve.
2: Vous avez choisi plus une fiction, et pourquoi ce choix ?
1: C'est vrai que beaucoup de personnes me demandent si c'est un peu ma vie que je raconte, et en fait pas du tout. Et j'ai choisi vraiment de faire une fiction parce que ma vie est quand même assez particulière et je voulais pas que ça soit quelque chose de particulier, je voulais que ça soit quelque chose qui puisse vraiment toucher le maximum de personnes, que beaucoup de gens puissent s'identifier en fait à Dune, même si ça reste une surfeuse, enfin les problématiques qu'elle rencontre dans le roman, ça peut vraiment toucher tout le monde en fait. Et voilà, je voulais que ça soit vraiment ça qui puisse ressortir.
2: Nous avons parlé

0: brume s'était levée. Elle regarda le rivage et ajusta son placement par rapport aux maisons et immeubles qui bordaient la plage. L'ambiance à l'eau était bon enfant. Les vagues n'étaient pas très grosses et la compétition n'ayant pas été lancée, le stress n'avait pas encore pointé le bout de son nez. Dune rama vers Oncle Ray. Celui-ci l'accueillit avec son plus large sourire. Il lui fit signe de rester près de lui. À son regard, Dune comprit qu'il allait lui laisser la vague suivante. Elle se sentit rassurée, car Oncle Ray était l'expert en matière de Big Waves Riding à Hossegor, mais aussi sur une grande partie de la côte atlantique. C'était lui qu'on surnommait le chasseur de monstres. Dune réalisa alors qu'elle avait eu beaucoup de chance de s'entraîner avec lui. Oncle Ray s'activa soudainement, les yeux fixés vers le large. « C'est dingue ça », se dit Dune. « Personne ne voit rien encore, mais lui, c'est comme s'il sentait les vagues approcher. » On croirait qu'il ne fait qu'un avec l'océan, qu'ils communiquent ensemble dans un langage inconnu du commun des mortels. Dune le suivit. Soudain, elle vit l'horizon se noircir. La série arrivait. Elle avait vu deux vagues, mais elle se dit qu'il y en aurait certainement quatre, car la houle était très régulière. Les deux premières vagues, les plus grosses, puis les deux autres, plus petites et plus à l'intérieur. La première vague arriva lentement mais sûrement. Dune, restée à côté de Remana, était parfaitement placée pour la prendre. Elle commença à ramer et sentit son cœur battre à vive allure. Tout à coup, ses jambes et ses bras devinrent comme du coton et elle sentit le stress l'envahir. Pourtant, se disait-elle, il y avait à peine 2 mètres sur cette vague. Elle n'allait pas réussir à la prendre, elle n'avait plus de force dans les bras. « Go, Dune, go !» C'était Oncle Ray qui criait. Ses encouragements eurent l'effet d'un électrochoc. À la place du stress, Dune se sentit pleine d'un souffle nouveau. Ses bras se mirent en mouvement. Il ramait de plus en plus vite. Ses jambes s'activèrent également. La pente se dessinait face à elle. Décollage imminent. C'est parti. D'autres surfeurs, arrivés à l'eau et ramant vers le pic, lui hurlèrent des encouragements également. Sur cette première vague, Dune traça quelques jolies courbes sans prendre énormément de risques.
1: Ça a l'air passionnant. On va laisser le suspense pour que chacun puisse aussi découvrir ce roman. Et après Dune, est-ce qu'il y aura une suite ?
0: Oui, effectivement, il y a une suite qui est déjà en cours d'écriture. Ça fait un moment que c'est en cours. J'espère vraiment terminer là dans les mois qui vont suivre. Donc oui, il y aura bien une suite.
1: D'accord. Donc j'aimerais aussi partager avec vous, Mahalia, un verset.
0: D'accord.
1: Alors un verset qui se trouve dans l'Évangile de Marc au chapitre 4 au verset 1 que j'ai choisi dans la version Colombe. Il est dit « Jésus se mit à enseigner au bord de la mer. Il s'assembla auprès de lui une si grande foule qu'il monta s'asseoir dans une barque sur la mer. » Et c'est vrai que dans les Évangiles, souvent, on voit Jésus au bord de la mer et j'aimerais vous demander qu'est-ce que ce passage vous inspire et aussi cette mer, qu'est-ce que ça apporte?
0: La mer, elle apporte quelque chose quand même de paisible, d'apaisant. Je pense, en tout cas c'est ma façon de voir les choses, que Jésus avait sûrement plaisir d'enseigner près de la mer parce qu'il y a ce côté paisible en fait que la mer peut apporter. Après, la mer, en tout cas à leur époque, c'était aussi quelque part la source de leur nourriture puisqu'ils beaucoup étaient des pêcheurs. Moi, ce que ce passage m'inspire, c'est que Jésus, il fait pas les choses au hasard. Et s'il se met à côté de la mer pour enseigner, c'est parce qu'il veut transmettre plusieurs choses. Et au-delà du côté paisible ou du côté où la mer, ça peut être une source de revenus. Je pense qu'il voulait aussi que les gens comprennent que Jésus ou Dieu, il peut nous enseigner ou nous parler à travers tout, en fait. Que ça soit à travers la mer, les montagnes, les nuages ou même lui qui nous parle directement à notre cœur. C'est ça que m'inspire ce passage, en fait. Et pour vous dire, en fait, moi, Dieu m'a beaucoup parlé à travers la mer pendant que je surfais. Donc ouais, je comprends pourquoi il se met à chaque fois à côté de la mer pour enseigner.
1: C'est un univers qui vous parle, hein, la mer, oui. L'océan, on peut comprendre, hein, vous êtes surfeuse aussi et c'est vrai que l'océan, c'est, il y aurait plein de choses à

0: dire sur l'océan, mais on va s'arrêter à là. J'aimerais aussi vous demander comment faire pour vous suivre ou trouver Dune aujourd'hui.
1: Alors, Dune, vous pouvez le trouver en vente sur le site internet de mon éditrice, donc ce sont les éditions du 20 décembre. Vous pouvez l'acheter directement sur le site internet ou alors vous pouvez aussi le trouver sur Amazon. Après, si vous voulez me suivre, moi personnellement, je suis sur Instagram, Mahalia Galé, ou sur Facebook, voilà, il n'y a pas de souci. Ça sera avec plaisir en tout cas.
0: Merci beaucoup Mahalia d'avoir participé à cette émission inspirée.
1: Merci à vous Sabine.
0: Au revoir.
1: Au revoir.
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0: Bonjour et bienvenue à Espérance aujourd'hui. Je m'appelle Yann.
1: Et je m'appelle Hélène. Nous sommes heureux de vous retrouver.
0: Nous avons besoin d'espérance pour vivre. Et à travers l'étude de la Bible et les témoignages dont nous vous faisons part, nous désirons vous encourager à fonder votre espérance sur Jésus-Christ.
1: Aujourd'hui, nous interrompons notre série de discussions sur la vie d'Abraham afin de vous présenter un nouvel invité qui va dans un premier temps nous parler de son cheminement spirituel.
0: Il s'agit d'un jeune homme nommé Yuva. Il poursuit actuellement ses études en France. Cependant, il a grandi en Afrique du Nord. Je lui donne la parole pour qu'il puisse se présenter plus amplement.
2: Je suis né dans un petit village situé au pied des montagnes enneigées du Djourdjura en Haute-Kabylie. Plus exactement en Algérie. Je suis issu d'une famille de 5 enfants, dont je suis l'aîné. Tous les membres de ma famille résident en Algérie, hormis une sœur qui poursuit ses études universitaires en France. J'ai suivi toutes mes classes élémentaires et secondaires dans ma région de naissance. Une année blanche s'en suivit, juste après, pour cause du boycott des écoles et des universités dans toute la Kabylie, pour réclamer la reconnaissance et l'enseignement du berbère en Algérie. En 2000, j'obtiens mon diplôme d'ingénieur en électronique de l'université de Tizi Ouzou. J'ai enseigné pendant 6 mois dans une école informatique privée. La lenteur des études de troisième cycle en Algérie m'a poussé à prendre une décision très difficile pour moi à l'époque. C'est celle de quitter ma famille et ma région natale pour poursuivre mes études de recherche en France. Je débarque à Besançon le 26 septembre 2001 avec un soutien financier total de mon père, pour une inscription en DEA, où je termine en septembre 2002. Juillet 2002, l'université de Haute-Alsace à Mulhouse m'accepte et me donne la chance d'entamer une thèse en son sein. Si je résume en 2 mots, ma vie a été consacrée presque entièrement aux études.
0: Une vie consacrée presque entièrement aux études, mais pas tout à fait. Yuva décrit maintenant la place que la religion prenait dans sa vie.
2: J'ai suivi, comme tous les élèves algériens, des cours de religion au primaire, qui sont obligatoires. J'ai commencé la pratique à l'âge de 12 ans. 6 mois plus tard, j'ai commencé à douter en ce que je croyais. Le Dieu est tellement loin de moi, tel que me le disait, que je ne comprenais pas du tout le but de mes prières. C'est à cet âge-là que je me suis posé la question de l'authenticité de ce qu'on m'a appris à l'école. J'ai laissé la pratique de la prière, car pour moi, faire des choses sans conviction est absurde. Mes sœurs et ma mère n'étaient pas contentes de l'apprendre. Quant à mon père, il n'a rien dit.
0: Yuva a donc cessé d'être pratiquant. Mais croyait-il encore en Dieu? Il s'explique maintenant sur ce point.
2: J'ai vécu pendant plusieurs années en me définissant en tant que laïque. Mais je n'ai jamais remis en cause la présence d'un créateur du monde. Mais ma vision se limitait en une force extérieure, et pas plus. Je ne voyais pas la relation possible entre moi et cette puissance. Durant toute cette période d'hibernation, je cherchais sans cesse le lien entre moi et Dieu, en qui je croyais toujours, mais sans que je sois assouvi.
0: Nous arrivons maintenant à un grand tournant dans sa vie, son premier contact avec les chrétiens. Yuva raconte comment cela s'est produit.
2: J'ai eu l'occasion de voir pour la première fois le Nouveau Testament chez un ami à la faculté. Il m'a invité par la suite afin de nous rendre à l'église de Tizi Ouzou en Algérie, une demande que j'ai vite acceptée. C'était en 1998, une année où la population algérienne subissait encore le terrorisme avec toute sa barbarie et tout ce qu'il engendre comme tuerie, massacre et une menace ininterrompue qui trouble le quotidien de chacun de nous. À cette époque, il est vraiment difficile de parler du christianisme avec des gens qu'on ne connaît pas. Alors j'ai dit à mon ami, « Tu crois ?» qu'ils vont parler avec moi alors qu'ils ne savent même pas d'où je viens et ni qui je suis. Et ils rétroquent en me disant « Viens, tu es avec moi, ils vont te recevoir car je les connais bien. » L'église est une belle villa. Un jeune homme à la trentaine nous a chaleureusement accueillis et a demandé de nous installer confortablement. Le jeune homme commence à nous parler de Jésus et de ce qu'il est, pourquoi il est venu et qu'est-ce qu'il peut nous faire. Je me rappelle très bien de la première parole. Dieu est amour. Dieu nous aime. C'était quelque chose de formidable que je n'ai jamais entendue durant tous les enseignements religieux que j'ai reçus à l'école publique de l'État. À la fin, il me donne une copie du Nouveau Testament et nous souhaite de réussir dans nos études. Mon esprit un peu scientifique et critique m'a bloqué sur certaines choses que je ne comprenais pas dans la Bible. Ajoutez à cela la période très difficile que traverse l'Algérie et que je viens de citer avant, qui n'a pas facilité mes contacts avec les chrétiens de ma région. Je subis alors un passage à vide, sans remettre en cause les bonnes paroles que j'ai déjà apprises à l'église, car dans ma tête c'était clair. Pendant tout ce temps-là, je continuais à réfléchir et me posais beaucoup de questions. Quel est le sens de ma vie? Que fais-je sur terre? Est-ce que vivre pour mourir est la seule définition que je dois accepter en tant que scientifique? Non, c'est faux. Le Dieu existe, c'est lui mon créateur, mais je ne le vois pas. Est-ce qu'il est vraiment loin tel que je l'ai appris à l'école, ou bien tout près de moi tel qu'on me l'a dit à l'église? Autant de questions qui continuaient à raviver ma conscience.
0: Ces questions continuaient à troubler Yuva alors qu'il devait quitter le sol algérien pour se rendre en France. Il nous relate maintenant ses premiers mois en France, puis une rencontre inattendue.
2: Mon arrivée en France a été très dure pour moi, du fait d'avoir laissé les miens. Malgré cela, mon adaptation ne s'est pas faite attendre, car dès le début, j'ai essayé de me focaliser exclusivement sur mes études, un serment que j'ai fait pour mon père, à qui je dois beaucoup. Le plus grand tournant de ma vie est le choix que j'ai fait de poursuivre mes études sur Mulhouse. J'ai écrit dès mon arrivée pour une église afin d'avoir une Bible. C'est au laboratoire de recherche dont je suis que je parle pour la première fois de Jésus avec quelqu'un. C'est avec un Marocain qui, découvrant que je suis d'origine kabyle, il rentre à la fin de la soirée dans mon bureau et me dit texto. Je crois qu'en Kabylie, il existe beaucoup de chrétiens fidèles. Je reste indécis pour un bon moment. Alors, pour faire face dès le départ, j'affichais ma position en lui disant « Moi-même, j'ai une préférence pour cette religion. » Et d'un air joyeux, il reprend « Je suis chrétien. » C'était la délivrance et la joie pour moi aussi. Sur le coup, il me parle d'un groupe de prières et de méditation autour de la parole de Dieu et il m'invite à venir avec lui le jour de la réunion. Ce que j'ai découvert dans ce groupe, je ne pourrais pas vous l'exprimer en quelques mots. C'était ce qui me manquait pendant des années. Ma foi commence à revivre à nouveau. La joie remplit mon cœur avec une parfaite harmonie avec moi-même. Les conversations que j'ai échangées avec des frères apportent des réponses claires à beaucoup de mes questions. Maintenant, je sais qu'en étant homme, et par cela pécheur, je peux demander pardon auprès du Seigneur Jésus, seul mon sauveur.
0: Yuva a donc trouvé dans l'évangile de Jésus-Christ des réponses à ses interrogations et à sa soif spirituelle. Fort de ses nouvelles découvertes et expériences, il décide d'aller plus loin.
2: L'étape qui a suivi, c'était ma fréquentation de l'église à Mulhouse. Je parle pour la première fois de mon désir de me faire baptiser avec le pasteur de cette église. J'ai poursuivi avec lui par la suite des cours très fructueux et des conversations très enrichissantes qui m'ont conforté à chaque fois et m'encourager à avancer davantage. Pour finir, Dieu m'a permis de retrouver son chemin. Et pour lui, je dirai toujours, merci Seigneur.
0: À notre tour, nous nous réjouissons avec Yuva et exprimons notre reconnaissance à Dieu. En effet, Jésus se révèle, il sauve et accorde une vie nouvelle et abondante à ceux qui le cherchent de tout leur cœur. C'est aussi avec plaisir que nous allons écouter Yuva nous faire part de quelques méditations sur la Bible. Il va notamment nous parler d'un passage où Jésus annonce la mission qu'il doit accomplir. Pour cela, Hélène va nous lire des versets qui se trouvent dans l'évangile de Luc, au chapitre 4, versets 16 à 18.
1: Jésus vient à Nazareth, où il a été élevé. Le jour du sabbat, il entre dans la maison de prière. C'est son habitude. Il se lève pour faire la lecture des livres saints. On lui donne le livre du prophète Ésaïe. Jésus ouvre le livre et trouve le passage suivant. « L'Esprit du Seigneur est sur moi. Il m'a choisi pour annoncer la bonne nouvelle aux pauvres. »
2: Les hommes politiques aiment annoncer au peuple de grands projets et faire des promesses pour un meilleur avenir. Quelle que soit leur bonne volonté et leur sincérité, ils échouent fréquemment. Alors que d'espoir déçu par ses promesses non tenues et ses projets sans lendemain. Il est peut-être dangereux de présenter aux foules de grands desseins. Comment avoir la certitude, en effet, de les mener à bien? Pourtant, des hommes, animés d'orgueil et d'ambition, continuent à former des projets souvent irréalistes et irréalisables. Dans le texte lu tout à l'heure, nous voyons Jésus se placer lui aussi devant une foule pour annoncer son projet, exposer sa mission et affirmer qu'il est l'envoyé de Dieu. En effet, Jésus rappelle et reprend à son compte les prophéties de l'Ancien Testament qui le concernent, notamment celle du prophète Isaïe. Celui-ci avait annoncé de la part de Dieu qu'un jour serait envoyée une personne qui dépasserait en importance roi et prophète et qui accomplirait une mission de salut, non seulement en faveur d'Israël, mais aussi pour toutes les nations. Les Juifs donnaient le titre de Messie à cet homme prédit par les prophètes. Dans notre langue, ce titre se dit le Christ. Jésus a lu l'un de ces textes du prophète Ésaïe dans la synagogue de Nazareth, petite ville d'Israël. Une fois sa lecture terminée, Jésus affirma qu'à partir de ce moment, cette prophétie s'était accomplie. S'agit-il de prétentions orgueilleuses d'un homme qui voulait se faire remarquer? Ou bien le temps était-il effectivement venu pour Dieu d'honorer sa parole? Jésus est-il bel et bien le Messie promis par Dieu? Et accomplirait-il la mission annoncée ce jour-là dans une bourgade reculée du Moyen-Orient? Ce sont là des questions importantes et vous obtiendrez les réponses en lisant les quatre évangiles contenus dans la Bible. Je propose toutefois d'examiner lors des prochaines émissions les promesses faites par Jésus dans la synagogue de Nazareth. Il faudra tout d'abord comprendre la signification de ces paroles données sous forme poétique et reprendre les notions contenues dans l'Ancien Testament. Ensuite, voir si Jésus a réalisé ses promesses et dans quelle mesure il les a accomplies. J'espère que vous m'accompagnerez pour ce magnifique voyage de découverte jusqu'au cœur du salut offert par Dieu. Jusqu'au cœur des beaux projets d'espérance que Dieu a formés pour sa création et ses créatures dont vous et moi faisons partie. Nous découvrirons que Jésus est digne de foi et de confiance, qu'il ne s'agit ni de promesses mensongères, ni de projets illusoires.
0: C'est vrai qu'il est impossible de tout dire sur Jésus en 3 minutes.
1: Et c'est pour cela que Yuva reviendra pour nous parler davantage de ce qu'il a découvert sur Jésus dans sa parole, la Bible. Nous attendons la suite avec impatience.
0: Les paroles de Jésus sont puissantes. Elles soulèvent des questions importantes et exigent une réponse de notre part. Nous voulons vous accompagner dans une réflexion mûre sur les propos de Jésus et vous encourager à entrer avec une pleine confiance dans l'espérance qu'il offre. Au revoir et à la prochaine.
1: Au revoir et que l'Éternel vous conduise par sa grâce.

Notre message est simple, c'est dans le ciel qu'il puisse son essence. Viens recevoir cette paix qui surpasse toute intelligence. Et dans le calme et la confiance, même au milieu des afflictions, reçois ce souffle d'amour et cette douce bénédiction.

La Bible nous dit, dans Actes des Apôtres, chapitre 10, versets 38 et 39, « Jésus, qui était de Nazareth, a passé de lieu en lieu, faisant du bien et guérissant tous ceux que le diable avait asservis à sa puissance, car Dieu était avec lui. » La Bible nous dit également, dans la deuxième épître aux Corinthiens, chapitre 5, verset 19, « Dieu était en Christ, réconciliant le monde

Jésus, l'homme parfait. Il a quitté le ciel pour devenir un homme. Couché dans une mangeoire à sa naissance, il a été un petit enfant dépendant de Marie, sa mère. Il a été soumis à ses parents, il a travaillé pour gagner sa vie, mais il n'a pas eu de chez soi et il a vécu dans la pauvreté, nous dit la Bible dans 2 Corinthiens 8, verset 9. Il allait d'un village à l'autre pour soulager les souffrances physiques ou morales, guérissait les malades, consolait les malheureux, les exclus. Il n'écoutait pas sa faim, sa soif, sa fatigue. Il a été incompris et méprisé, même par ses amis et sa famille. Il a été renié et abandonné par ceux qui étaient les plus proches de lui et trahi par l'un d'eux. Bien qu'innocent, il a été arrêté, insulté, fouetté, condamné et crucifié. Or, pendant ce temps, il demandait à Dieu de pardonner à ceux qui s'acharnaient contre lui. En mourant pour nous sauver, il a été fait péché pour nous, nous dit la Bible dans 2 Corinthiens 5, verset 21. Lui qui n'avait jamais péché, il connaissait à l'avance tout ce qui allait lui arriver, nous dit la Bible dans Jean 18, verset 4. Mais il a accepté volontairement de parcourir son chemin de souffrance jusqu'à la croix, entièrement à l'honneur de Dieu son Père et par amour pour nous. Ressuscité, il est apparu aux siens pour fortifier leur foi naissante. Monté au ciel auprès du Père, il a envoyé le Saint-Esprit sur la terre pour nous accompagner. Maintenant, dans le ciel, il attend le moment d'avoir les siens auprès de lui, et il s'occupe d'eux, répondant à leurs besoins de chaque jour. Pourquoi ne parlons-nous pas davantage à lui?

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2: C'est avec joie que je vous retrouve chaque jour sur les ondes dans notre émission quotidienne. Et en ce 19 mai, c'est le proverbe 19 qui va retenir notre attention. Merci Déborah d'en faire la lecture.
3: Chapitre 19. Mieux vaut un pauvre qui se conduit de façon intègre qu'un insensé aux lèvres menteuses. Dans un désir irréfléchi, il n'y a rien de bon et précipiter les pas fait commettre une faute. La sottise d'un homme cause son naufrage, alors il s'en prend à l'Éternel. Si vous êtes riche, vos amis se multiplient, mais le pauvre est abandonné par son compagnon. Le faux témoin ne restera pas impuni, et celui qui répand le mensonge n'échappera pas au châtiment. Beaucoup briguent la faveur d'un homme important, et tous sont amis de qui fait des cadeaux. Le pauvre n'est pas aimé par ses frères, à plus forte raison ses compagnons s'écartent-ils de lui. En vain, il est poursuivi de ses paroles, ils ne sont déjà plus là. Acquérir du bon sens, c'est s'aimer soi-même. S'attacher à la raison fera trouver le bonheur. Le faux témoin ne restera pas impuni, et celui qui profère le mensonge périra. Il ne convient pas qu'un sot mène une vie de plaisir, et moins encore qu'un esclave commande au prince. La raison de l'homme lui fait retenir sa colère. Et sa gloire, c'est de passer par-dessus l'offense. La colère du roi est pareille au rugissement d'un jeune lion, mais sa faveur est comme la rosée sur l'herbe. Un fils insensé fait le malheur de son père, et les récriminations d'une femme sont comme une gouttière qui ne cesse de couler. Un homme peut hériter maison et richesse de ses pères, mais seul l'Éternel peut lui donner une femme qui sache agir avec sagesse. La paresse plonge dans la torpeur et l'indolent souffrira de la faim. Obéir au commandement, c'est veiller sur sa propre vie. Ne pas veiller sur sa conduite, c'est courir à la mort. Celui qui a pitié du pauvre prête à l'Éternel qui le lui revaudra. Corrige ton fils tant qu'il y a encore de l'espoir, mais ne va pas jusqu'à désirer sa mort. L'homme qui se met dans une grande colère paiera une amende. Si tu l'en exemptes, tu l'incites à recommencer. Écoute les conseils et accepte les critiques et finalement, tu deviendras sage. Un homme forme de nombreux projets, mais c'est le dessein de l'Éternel qui se réalise. Ce qu'on apprécie chez un homme, c'est sa bonté et mieux vaut un pauvre qu'un menteur. Révérer l'Éternel mène à la vie et, comblé, on passe même la nuit à l'abri du malheur. Le paresseux plonge sa main dans le plat, mais il ne la ramène pas à sa bouche. Punis le moqueur et le stupide acquérera de l'intelligence, mais reprend simplement l'homme intelligent, il comprendra la leçon. Celui qui maltraite son père et chasse sa mère est un fils qui se couvre de honte et d'opprobre. Mon fils, si tu cesses d'écouter l'instruction, tu te détourneras des paroles de la connaissance. Qui se moque du droit est un témoin qui ne vaut rien. La bouche des méchants avale le mal. Les châtiments sont prêts pour les moqueurs et les coups de bâton pour l'échine des sots.

Le verset 4 nous dit « Si vous êtes riche, vos amis se multiplient, mais le pauvre est abandonné par son compagnon. » Dans le sermon sur la montagne, cité en Matthieu 5, Jésus commence en disant « Heureux ceux qui se reconnaissent spirituellement pauvres, car le royaume des cieux leur appartient. » La pauvreté dans le domaine matériel engendre souvent la solitude parce que l'égoïsme du cœur humain le pousse à rechercher des amitiés qui lui apportent des avantages. Mais la pauvreté dans le domaine spirituel, au contraire, est source de bonheur. C'est ce genre de pauvreté que Jésus nous invite à rechercher. Si nous voulons jouir du royaume de Dieu, c'est-à-dire reconnaître son amour, son salut, sa sollicitude, sa présence quotidienne, nous devons être conscients que nous avons intensément besoin de la vie du Saint-Esprit en nous et que ce n'est pas par nous-mêmes, par nos propres efforts que nous y parviendrons. Plus nous sommes conscients de notre incapacité naturelle à nous approcher de Dieu, à lui plaire et à le satisfaire, plus il pourra agir en nous et nous transformer à son image. Les religions enseignent aux hommes à faire des œuvres pour s'élever jusqu'à Dieu. Mais la foi chrétienne nous invite à recevoir Christ qui s'est abaissé jusqu'à nous et à le laisser agir dans notre vie. Jean-Baptiste avait bien compris cela et il explique à ses disciples « Il faut que lui, il croisse, il parle de Jésus, et que moi, je diminue. » Vous pouvez lire cela dans l'évangile de Jean, chapitre 3, verset 30. Les ressources de ce monde ne peuvent pas apporter le bonheur que procure le royaume de Dieu. C'est pour cela que dans l'épître aux Romains, chapitre 14, verset 17, il est écrit « Car le royaume de Dieu, ce n'est pas le manger et le boire, mais la justice, la paix et la joie par le Saint-Esprit. » Les soucis de la vie, l'attrait des choses matérielles, les plaisirs de ce monde, les séductions diverses viennent voler la place de Christ dans le cœur du croyant qui n'est pas vigilant et qui estime être assez fort dans la foi pour avancer avec ses propres forces. Mais plus nous aurons faim et soif de la parole de Dieu, de la communion avec Jésus, de la révélation de l'Esprit de Dieu, de la justice divine, plus nous pourrons jouir du bonheur qu'offre le royaume de Dieu sur cette terre. La justice, la paix et la joie ne dépendront plus pour nous des circonstances, mais de la vie de l'Esprit de Dieu en nous. Aujourd'hui, cette parole de Jésus dans Marc 1, verset 15, est plus que jamais d'actualité. « Le temps est accompli et le royaume de Dieu est proche. Repentez-vous et croyez à la bonne nouvelle. » Recevez avec foi la vie et la paix de notre Seigneur Jésus par la puissance et la grâce vivifiante du Saint-Esprit. Que ces quelques réflexions vous soient en bénédiction. Au revoir et à demain dans notre prochaine émission Graines de vie.

déjà la fin de cette émission Graines de Vie. Alors vous pouvez, si vous le désirez, demander la prière, écrire à Edith. Voici l'adresse. Edith Pett, Tremplin, boîte postale 21, 30310, Vergèze. Ça s'écrit V-E-R-G-E-Z-E, Vergèze, France. Faites connaître cette émission autour de vous. Par courriel, vous pouvez contacter Edith. Edith.tremplin@gmail.com. Je répète, Edith.tremplin@gmail.com. Eh bien, je vous souhaite tout le meilleur de Dieu et rendez-vous à demain pour l'émission Graines de Vie. Au revoir.

0: My name is Andrew Isley.
1: Mon nom est André.
0: I'm an English teacher from Alabama in the United States.
1: Je suis un professeur d'anglais dans l'Alabama aux États-Unis.
0: I grew up in a religious Christian home.
1: J'ai grandi dans une famille religieuse chrétienne.
0: My parents were good people.
1: Et mes parents étaient de très bonnes personnes.
0: I knew about God.
1: Je connaissais beaucoup de choses par rapport à Dieu.
0: But I didn't have a relationship with him.
1: Mais je n'avais pas de relation personnelle avec lui.
0: And I lived a basically good life.
1: Et donc j'avais une vie qui était assez bonne.
0: I was generally a moral person.
1: J'avais une bonne morale d'une manière générale.
0: But at the age of 13,
1: mais à l'âge de 13 ans,
0: I went to a religious church camp.
1: Je suis allé dans un camp religieux chrétien.
0: And I had an encounter with God.
1: Et là j'ai fait une rencontre avec Dieu.
0: The speaker's message was very plain.
1: Le message de l'orateur était très clair.
0: He didn't tell any extreme stories.
1: Il était très simple aussi. Il a pas raconté d'histoires extraordinaires.
0: He didn't have much charisma.
1: Il avait pas beaucoup de charisme non plus.
0: He didn't seem very extraordinary.
1: C'était pas un homme extraordinaire.
0: He simply told us a story about how Christ died a criminal's death.
1: Mais il nous a raconté simplement comment le Seigneur Jésus-Christ avait subi une mort digne d'un criminel.
0: Because he loved us.
1: Parce qu'il nous a aimés.
0: Since I grew up in church,
1: comme j'ai grandi dans une église,
0: I knew this,
1: je savais cela intellectuellement.
0: But I didn't really know it in my spirit.
1: Mais je le savais pas vraiment dans mon cœur.
0: I knew that I needed God's forgiveness.
1: Je savais que j'avais besoin du pardon de Dieu.
0: My sins were too heavy.
1: Mes péchés étaient trop lourds pour moi.
0: So I gave my life to Christ.
1: Alors j'ai donné ma vie au Seigneur Jésus-Christ.
0: And I began a journey.
1: Et j'ai commencé un voyage, une marche avec lui.
0: Since then, my life has had ups and downs.
1: Donc depuis, j'ai eu des hauts et des bas dans ma vie.
0: For example, my brother died in a tragic car accident when I was young.
1: Par exemple, un de mes frères est mort dans un accident de voiture tragique alors que j'étais jeune.
0: But my faith in God helped me find peace and loss.
1: Mais ma foi en Dieu m'a permis de garder une paix et une consolation.
0: God has proved himself true.
1: Et donc Dieu s'est prouvé fidèle et vrai avec moi.
0: Even when I didn't know how to express the pain in my heart.
1: Même lorsque je n'arrivais pas à exprimer la douleur dans mon cœur.
0: My life hasn't been perfect.
1: Ma vie n'a pas été parfaite.
0: But since I follow Jesus.
1: Mais depuis que je suis Jésus.
0: I have a foundation to stand on.
1: J'ai une fondation sur laquelle je peux m'appuyer, sur laquelle je peux marcher.

Les jours se suivent et ne se ressemblent pas, dit-on. Mais toutes nos journées portent l'empreinte plus ou moins visible du doigt de Dieu. Dieu a préparé pour aujourd'hui un plan où sont inscrites les bonnes œuvres qu'il veut nous voir pratiquer. Une journée inutile est une journée décevante. Et nous pouvons nous fatiguer à faire beaucoup de choses inutiles. Vous le savez mieux que moi. Ce qui est négatif, ce qui est vain, ce qui provoque de la tristesse, par exemple, du chagrin ou de la souffrance, est inutile. Par contre, ce qui est fait pour Dieu et par amour pour le prochain n'est jamais inutile. Une poignée de main, un sourire, un acte généreux, c'est une semence qui vit, qui, avec le temps, se développera et portera du fruit. À la fin du chapitre 15, par exemple, de la première épître aux Corinthiens, c'est le chapitre de la résurrection, vous l'avez sans doute remarqué, eh bien l'apôtre nous dit tout à la fin, « Demeurez ferme, inébranlable, travaillant de mieux en mieux à l'œuvre du Seigneur, sachant que votre travail ne sera pas vain dans le Seigneur. » Alors réjouissons-nous à la pensée que Dieu bénira au-delà de toute mesure ce que nous pourrons faire en son nom aujourd'hui. Et saisissons les occasions qui se présentent à nous pour faire le bien aujourd'hui.

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Alors, je voudrais vous raconter un petit peu de l'amour de Jésus. Comment il s'est manifesté dans ma vie. Comment il se manifeste à travers nous deux dans notre couple. Et c'est une chose qui est la plus belle. C'est vrai que autrefois je cherchais à combler ce vide. Tout le monde parlait d'amour. Mais qu'est-ce que ça voulait dire? Qu'est-ce que ça voulait dire? Rien. Parce que quand on regarde une personne en face, quand on la voit, on la connaît pas. Mais on regarde pas comme elle est. Mais on voit son intérieur. Son intérieur, c'est-à-dire son cœur. Et quand on regarde une personne comme ça, puis il y a quelque chose qui nous dit, je l'aime, sans savoir pourquoi, sans comprendre pourquoi. Mais on comprend que c'est l'amour de Dieu qui vient en nous. Et quand on commence à rentrer dans une dimension comme ça, d'aimer les autres pour ce qu'ils sont, pas pour ce qu'ils font, mais pour ce qu'ils sont, tels qu'ils sont, qu'ils soient riches, pauvres, n'importe, mais qu'on les aime, c'est ce que Dieu nous demande dans la Bible. Dans la parole de Dieu, il nous dit, aimez-vous les uns les autres. Et c'est vraiment, aujourd'hui, je découvre cette dimension, d'aimer les uns les autres, tels qu'ils sont. La première fois que j'ai rencontré Josiane, on a fait un pique-nique. Donc on était sortis avec notre église, plusieurs églises s'étaient rassemblées dans un lieu, dans la nature, on a fait un pique-nique. Puis elle est tombée en face de moi. J'ai discuté de spéléo, j'ai pas arrêté de la brancher avec ça, puis parce que j'étais un petit peu, c'était une sorte d'idole que j'avais encore, j'avais comme une idole dans ma vie. Et c'est vrai que Dieu voulait que je laisse tomber ces choses. C'est vrai que quand on voit, on peut pas adorer des idoles tout ça, mais des fois dans notre vie, on se fait des idoles. Ça peut être la musique, ça peut être du sport, comme moi c'était la spéléo aussi. Et Dieu disait, tu adoreras ton Dieu seul. Et les idoles, j'ai compris que c'était, j'en avais vite fait une idole, puisque j'essayais de rechercher quelque chose de profond là-dedans. Et puis après, j'ai compris que Dieu me disait, il faut laisser tomber. Je t'empêche pas d'en faire, mais il y a autre chose de plus important. Et puis, j'avais raconté, parler de spéléo avec Josiane, parce que je me dis peut-être qu'un jour elle viendra. J'ai essayé de chercher du monde pour partir faire des sorties, quoi, pour découvrir un petit peu tout ça. Et puis on s'est revu quelques jours après, je crois. Puis je sais pas quoi, c'était un culte en commun, donc il y avait plusieurs églises qui étaient rassemblées, puis on avait loué une salle, puis on avait fait un culte tous ensemble. Donc il y a différentes dénominations, il y avait plusieurs sortes d'églises qui étaient rassemblées. Et c'est des choses qui est bien, parce qu'on arrive à partager un petit peu les choses entre nous. Et puis à ce culte, il y a comme quelque chose dans mon cœur qui faisait tilt. Mais c'était bizarre parce que je comprenais pas. Moi, j'avais prié que Dieu conduise la femme qui irait avec moi, parce que c'est régulier maintenant. Je prie, mais que je fasse ta volonté, Seigneur, et pas la mienne. Et nous, des hommes, on cherche un petit peu sa volonté. On cherche à faire ce qui nous plaît. Mais là, j'avais prié, Seigneur, mais la femme que tu me donneras, ce sera celle que tu choisiras pour moi. Parce que tu connais la femme qui correspond avec ma nature, avec ma façon d'être. Et tu connais la femme qui se complétera avec moi. Dans la Bible, il est écrit que l'homme quittera son père et sa mère pour s'attacher à sa femme. Elles ne feront plus qu'une seule chair. Et c'était dans ce sens-là que j'avais fait cette prière. Puis j'ai vu Josiane deux fois. Puis après, on s'était pas revus pendant deux mois. Puis je suis parti pendant les vacances, faire un camp avec des enfants, tout ça. Et puis tous les jours, je comprenais pas, ça grandissait. Il y avait un amour pour elle, mais je comprenais pas, c'était pas humain, c'était pas un désir sexuel ou quelque chose qui m'attirait vers elle. Je me rappelais même plus comment elle était physiquement, même plus ses yeux, plus rien. J'arrivais plus à me rappeler, mais j'aimais. Je comprenais pas pourquoi. Alors je priais, mais je disais, mais Seigneur, qu'est-ce qui se passe? J'ai un problème ou quoi? Et je lui disais, mais si c'est ta volonté, Seigneur, ok, mais il fallait que ce soit vraiment sûr, hein, que j'ai dessiné des choses comme ça. Et puis plus ça continuait, plus c'était grand dans mon cœur. Et puis un jour, j'ai invité à venir en spéléo. On a fait une sortie de spéléo avec plusieurs personnes. Puis là, elle m'avait pas fait un signe, même des sourires tendus et tout. C'était vraiment froid. Puis je me dis, je dois rêver, Seigneur. Qu'est-ce qui se passe, quoi? Puis c'est vrai que moi, j'avais pris l'habitude de quand je prie, de prier tout simplement quand je parle. Et c'est vrai que Jésus, il vit avec moi comme moi je vis avec Josiane tous les jours. Alors je lui parle comme ça. Et quand je lui parle, c'est comme si c'était des prières, tout simplement. Des fois, je prie comme ça, en parlant, mais je lui parle tout le temps dans mon travail, tout ça. Et ça, j'aime beaucoup parce que je sais qu'il est là puis qu'il l'entend. Et puis, je continue.
Et on va en spéléo, puis c'était rien passé. Puis je lui dis, mais Seigneur, si c'est ta volonté, alors je vais te demander un signe. Mais j'avais demandé ce signe, j'avais prié intérieurement. Donc, à l'intérieur de moi, j'avais prié, puis j'avais demandé un signe bien précis. Puis un soir, il y avait un film qui était dans une petite ville d'Ornans, et on avait passé le film de Nicky Cruz. Et puis moi, je savais pas du tout si Josiane voulait être là-bas. Et puis j'ai demandé le signe, et j'arrive ce soir à cette soirée pour voir ce film. C'était en plein air. Et puis ce signe que j'avais demandé s'est réalisé. Oh, moi j'étais là, je comprenais plus, et puis je me rappelais plus que j'avais fait cette prière en plus. Alors c'est vrai que avec Dieu, on est toujours étonné parce que il nous étonne parce qu'on s'attend pas à ce qu'il veut nous offrir. Et puis c'est deux jours après, je crois, c'était le dimanche, il y avait des baptêmes, tout ça. Et puis, le jour-là, j'avais demandé un autre signe à Dieu, parce que, une fois qu'il m'avait donné ça, c'était une certitude pour moi, dans mon cœur, que c'était la femme qu'il avait choisie pour moi. Et puis, je redemande un deuxième signe, pour lui dire, le feu vert, quand il fallait que je fasse l'annonce. Mais, alors, parce que moi, c'était simple, hein. Il m'a dit, c'était bon, ben, ok. Alors, je vais pour lui annoncer. Et puis, le deuxième signe se réalise, 2 jours après. Et puis, j'ai pas pu lui annoncer. Alors je lui ai dit, je t'écrirai dans la semaine, surtout que, bon, Josiane vous partagera un petit peu là-dessus tout à l'heure. Et puis, j'ai écrit, puis j'ai dit, ben voilà, il faut que je t'invite au restaurant. Puis elle a accepté l'invitation, j'étais la chercher, je lui ai pas dit pourquoi c'était. Puis arrivé au restaurant, on a été dans un restaurant chinois parce que j'aimais beaucoup la cuisine chinoise. Et puis, c'était tellement bon, c'était super. Et puis, je lui ai dit, ben voilà, il faut que je te parle. Tu sais peut-être pas de quoi je vais te parler, ou tu sais peut-être, je sais pas. Mais je lui dis, on a prié à table, tous les deux, puis je lui dis, j'ai quelque chose à te poser, une question à te poser, et ta réponse est devant Dieu, toi et moi. Et je lui dis, que ton oui soit oui, que ton non soit non, directement. Et je lui ai dit carrément, veux-tu devenir ma femme? Josiane m'a fait un grand sourire, puis elle m'a répondu oui. Elle ne me connaissait pas, elle m'a répondu oui. Ce que je voudrais venir surtout, c'est que Dieu, il nous aime pareil. Il nous aime pour ce qu'on est, pas pour ce qu'on fait. Dans votre cœur, le plus important, c'est d'être sincère, sincère avec Dieu. Et c'est d'être dans l'obéissance et rechercher sa volonté. Et il y a un passage dans la parole qui me dit toujours, si vous suivez mes prescriptions et mes commandements, dans le livre de Deutéronome, vous serez bénis dans tout ce que vous entreprenez, afin que vous soyez heureux. Dieu veut que nous soyons heureux.

Il franchit cette porte, en bois, en forme de croix, et se trouva enfin de l'autre côté de la montagne, au magnifique pays de la paix, là où coule victoire et assurance en abondance.

Ben, nous avons écouté un thème musical de fado en fait, avec la maison portugaise en portugais bien sûr, Casa Portuguesa, pour avec Custódio Castelo.

Eh bien, c'était un thème classique. Lisbonne antique, la Lisbonne ancienne, par une voix qu'on a découvert il y a peu de temps, tout moins dans notre émission, Oliver. Eh bien, c'est le moment maintenant de l'information sportive qui sera présentée par mon collègue ami Carlos.

0: Eh bien, après Tony Carrera, une voix bien connue, c'était Cayenne et Ossenti. Que serais-je sans toi? Eh ben, c'était une déclaration d'amour envers sa femme, en fait. Je voulais encore dire quelque chose maintenant sur la chanson que nous allons écouter. Par os braços de minha mãe. Dans les bras de ma mère. Il faut être bien conscient que les gens des pays du Sud, le Portugal est considéré comme un pays du Sud, eh bien, on dit que les hommes sont un peu machos parfois. Ils le sont quand même de moins en moins. Mais le lieu de la tendresse pour un enfant sont souvent les bras de la mère.
1: Ah, isso antigamente era as mães é que tratavam dos bebés. Os pais ninguém se ocupava disso. Mas isso era antigamente. Mas em Portugal, é como em todos os lados, os pais agora também se ocupam muito dos bebés e são uma segunda mãe, como era antigamente.
0: Traduction en français de ce que dit Carlos, eh bien, maintenant ce n'est plus tout à fait ça. Le père prend aussi soin de son enfant, faire le changement des couches et d'autres choses. C'est ce qu'il a voulu dire, je crois. Eh bien, voilà la chanson par Pedro Berlioz, Les bras de ma mère, Os braços de minha mãe.

Quelques mots pour dire le thème de la chanson, c'est aussi, il a déjà un certain âge, la personne, le monsieur, et il veut retourner dans les bras de sa mère pour être consolé, je pense. Eh bien, ce thème est aussi présent dans la culture et dans la chanson du Brésil. Et nous avons déjà diffusé sur nos antennes des thèmes sur cela, si je peux dire. Et maintenant, eh bien, une chanson qui bouge plus, Valeira, pour Lydia Souza. C'est pas Linda Souza, non, c'est Lydia Souza.

0: Rebonjour. Eh bien, maintenant, nous faisons une pause dans la musique pour vous présenter une information. Une information entre, comment dire, entre l'exploitation de l'agriculture et puis la production de quoi? Eh bien, Carlos va vous le dire.
1: Bon, ben voilà, mais c'est ça. Donc, on avait parlé les dernières fois, on avait déjà parlé du fromage. Le problème de fromage, puis au fromage de Soutelic, c'est quand même connu.
0: Ensuite, du vin.
1: Et puis après, on a parlé du vin de la coopérative de Fondant, qui a été le vin qui a été primé.
0: Et maintenant, qu'est-ce qui manque?
1: Et aujourd'hui, donc, bon, ben, en lisant au journal de Fondant, bon, ben, j'ai trouvé quelque chose qui concerne l'huile d'olive. Et puis, je pense que ça peut intéresser. Donc, nous, dans notre région, l'huile d'olive, c'est très important, il y a une grosse production. Et fin décembre, la coopérative des producteurs de l'huile d'olive de Fondant, ils avaient déjà transformé en huile près de 2,5 millions de kilos d'olives. Et puis, c'était déjà fin décembre. Et cette année, il y a beaucoup plus d'olives et de meilleure qualité que l'année dernière. L'année dernière, ils ont fait 2 millions de kilos d'olives, selon le président de la coopérative de Fondant. Cette année, l'objectif est d'atteindre 3,3 millions de kilos d'olives qui avaient déjà, c'était le record de 2018.
0: Donc, beaucoup plus d'huile, en fait.
1: Ah oui, donc, beaucoup plus d'olives, donc, automatiquement, beaucoup plus d'huile. Cette année, tout se déroule bien. Et donc, le président de la coopérative rappelle que c'est la première année où la coopérative de Fondant a deux lignes de production qui fonctionnent en plein régime, ce qui duplique la capacité de production. Ces dernières années, la coopérative de Fondant a investi environ 1 million d'euros afin de répondre le mieux possible aux souhaits d'environ 3 000 membres.
0: Ce qui est déjà beaucoup, 3 000.
1: Oh oui, mais 3 000 membres de la coopérative.
0: Donc 3 000 personnes qui en fait font la culture des oliviers et cueillent aussi
1: les olives.
0: Et puis il y a quelque chose, un détail qui est important, c'est qu'après la cueillette des olives, il y a la taille des oliviers.
1: Ah oui, ah oui, oui,
0: mais c'est une partie du travail.
1: C'est quelque chose qui est très important dans notre région.
0: Excuse-moi si je t'ai coupé.
1: Oh non, ben c'est bien. Donc financièrement, la coopérative se porte très bien malgré ses investissements importants. Car la coopérative de Fondant ne concerne pas que la commune de Fondant, mais transforme également beaucoup d'olives de plusieurs autres communes environnantes. Il n'y a pas que Fondant. Donc, la production et la qualité de l'huile d'olive cette année va être très bonne. Et en principe, on ne va pas manquer d'huile d'olive comme ces dernières années. Surtout les deux dernières années, c'était vraiment juste.
0: Eh bien, si vous voulez d'huile du Portugal, une chose à faire, eh bien, contactez les Portugais qui vont au Portugal et demandez-leur de vous amener, par exemple, 5 litres.
1: Ah oui, c'est surtout un bonbon de 5 litres, mais c'est vrai que même en venant du Portugal, c'est quand même cher. Donc, reste à savoir cette année s'il y a beaucoup plus d'huile d'olive, si les prix vont baisser. Car depuis 2 ans, c'était vraiment pas le cas.
0: Je pense que ça va baisser un peu, au moins.
1: Enfin, il faut le supposer, mais pour l'instant, c'est pas le cas, parce qu'apparemment, des nouvelles que j'ai là-bas, les prix sont pareils que l'année dernière. Donc, il faut attendre et être optimiste. Il faut continuer à consommer de l'huile d'olive de notre région, de la région de Bellevache et de Fondant. Et puis en plus, c'est très bon pour la santé.
0: Eh bien, nous voulons pas être chauvins, mais la qualité d'huile du Portugal, c'est qualité supérieure.
1: Ah oui, oui.
0: Pas moins bonne, en tout cas, je pense meilleure que l'huile d'Espagne ou l'huile d'Italie.
1: Oh là, oui. Puis même les Espagnols, j'ai entendu dire que ils achètent les oliveraies au Portugal, ils cueillent les olives, ils les ramènent en Espagne. Et puis, il les transforme en huile, et puis après, sûrement, ça arrive en France avec l'huile, de, l'huile d'Espagne.
0: Mais c'est pas juste!
1: Voilà. Mais nous ici, il faut quand même signaler que, surtout dans notre région, dans la région de Fondant, il y a beaucoup, beaucoup de petits villages qui ont leurs petits moulins pour faire de l'huile d'olive.
0: Ah, les moulins traditionnels.
1: Les moulins traditionnels, et ça se fait encore beaucoup dans des petits villages. Donc les gens, ils emmènent pas forcément tous les olives qu'ils récoltent, ils les emmènent pas forcément tout à la coopérative. Donc après, je ne sais pas trop ce qu'ils font. Est-ce que les restes d'huile, est-ce que l'huile, ils l'emmènent à la coopérative ou est-ce qu'ils les vendent comme ça au noir? Bon, ben je sais que dans les villages, ben,
0: c'est souvent entre personnes.
1: Voilà, c'est entre connaissances qu'on vend, on vend de l'huile d'olive. Mais c'est vrai que les prix n'ont beaucoup baissé, et c'est vrai aussi que la coopérative de Fondant, donc après ce que je vous ai dit, c'est vraiment très important. Avec les 3000 membres, c'est vraiment quelque chose de très important dans la région. Et ben voilà, c'était une nouvelle sur l'huile d'olive de notre région. Continuez à en boire, à en manger.
0: En consommer. Bien, voilà. Sur ce, nous retournons à la musique. Eh bien, c'est un Gore, un groupe musical du centre. Le père, Georges Bellan, et le fils, Miguel Bellan. Le titre en portugais, c'est « Elle est enfouie, je ne le savais pas. 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

Rebonjour à tous, c'est bien. Une chose, en France, on a l'hymne national qui est la Marseillaise. Au Portugal, on a l'hymne portugais qui est c'est la portugaise en portugais, portugaise. Mais il y a aussi l'hymne d'un groupe folklorique, groupe de cantars de l'an inève, ne bel intérieur. Eh bien, le groupe de chanteurs, si je peux dire, de la laine et de la neige, au centre du Portugal. Un temps où, con, win du groupe de cantars, d'estrupo.

0: Donc, et puis maintenant, nous allons quitter le Portugal continental et nous allons traverser l'Atlantique pour aller jusqu'aux Açores. Aux Açores, c'est un archipel en plein océan Atlantique. Ça appartient, ça fait partie du Portugal, au même titre que Madère. Mais c'est un peu différent. Et la musique est un peu différente aussi de la musique du Portugal continental. Mais enfin, c'est aux Açores, c'est encore Portugal, c'est tout Portugal.
1: Mon impression, c'est que le folklore des Madères et des Açores, il est un peu plus lent, alors que dans le Portugal, c'est la rapidité.
0: Oui, c'est différent. Oui. Donc, cette chanson, c'est Maria Jojo qui va nous interpréter. De Soldado dos Açores, bon, ben, c'est peut-être quelqu'un qui est né aux Açores et puis qui est revenu au Portugal continental, puis elle a saudade, elle a la nostalgie dos Açores, saudade, bon, ben, c'est comme nous quand on est en France, on a la nostalgie du Portugal, mais elle a la nostalgie dos Açores. Voilà, bonne écoute, chers amis.

0: Et encore une pause dans la musique, cette fois-ci, pour vous présenter l'information sur l'actualité au Portugal. Vous avez entendu la nostalgie des Açores par Marie Jojo. Eh bien, je dois dire une chose. En portugais, on dit « matar saudades ». Traduction qui est pas, elle est facile mais guère compréhensible pour la culture française, c'est tuer la nostalgie. En fait, c'est retrouver ce qu'on a connu et puis retrouver ce qu'on a connu et les souvenirs et puis aussi le présent quelque part. Voilà, sur ces paroles, nous retournons à l'information. L'information qui est sur l'actualité au Portugal concernant les dégâts provoqués par la tempête actuelle, si je peux dire.
1: Oui, c'est donc comme vous savez, donc à la télé française, ils en ont parlé. Donc le Portugal a été victime de la tempête Christine, qui a succédé déjà à la tempête Ingrid la semaine précédente. Et cette tempête, elle a frappé nombreuses régions du centre et du sud du Portugal surtout, et puis surtout aussi la côte atlantique tout le long. Elle est tôt le matin du 28 janvier, elle a abattu 61 lignes de très haute tension, et a endommagé beaucoup d'autres, rendant ainsi 7% du réseau électrique national inopérant. Selon la société Resinet Energéticas Nacional, la REN, responsable au Portugal du transport de l'électricité et du gaz à très haute pression. Ça, c'est dans le journal de notícias que ces nouvelles apparaissent. La destruction des poteaux et des lignes explique en partie les coupures de courant prolongées que subissent de nombreuses régions depuis plusieurs jours et aucune date précise n'a encore été fixée pour le rétablissement complet du courant. Il s'agit de plusieurs villes et villages du district de Coimbra, comme Sour, par exemple, de la ville de Leiria, et d'autres localités du district, comme Figueira dos Vinhos, etc., etc. Sans électricité, les régions les plus touchées ont également été privées de télécommunications. Dans un communiqué, la REN indique que la tempête Christine qui a frappé le continent donc aux premières heures du 28 janvier, a mis hors service 774 km de lignes à haute et très haute tension de la REN, soit environ 7% de l'ensemble du réseau national de transport d'électricité. En effet, la tempête a abattu 61 pylônes à très haute tension et a endommagé beaucoup d'autres. L'entreprise rappelle que le phénomène météorologique ayant eu le plus fort impact sur les infrastructures de la REN à ce jour, s'est produit en 2009. Mais les dégâts étaient bien moindres que ceux causés par Christine. À cette occasion, 25 supports avaient été perdus, soit moins de la moitié, les 61 pylônes abattus mercredi dernier. Rafales de vent à 208,8 km ont été enregistrées. Des rafales de vent à 208 km ont été enregistrées à Sour, dans le district de Coimbra, atteignant parfois 167 km/h et 137 à Castelo Branco, plus à l'intérieur du pays. Des voitures ont été détruites, des maisons et des bâtiments. Les toits sont envolés beaucoup. Nombreux arbres sont tombés sur les voitures et causant de très, très, très importants dégâts et beaucoup de maisons ont été inondées. Dans les régions de Pombal et Leiria, des entreprises ont été entièrement ravagées. D'importantes inondations ont également touché Agde. Agde, c'est un peu au sud d'Aveiro, avec des maisons inondées et des voitures submergées tout dans l'eau. et cette tempête a déjà fait 7 victimes au Portugal. Il est évident que tous les barrages sont pleins et doivent relâcher de l'eau. La semaine dernière a été marquée par d'importantes chutes de neige aussi, et de fortes pluies sont prévues pour les 10 à 15 jours qui viennent. Selon les prévisions météorologiques, pour le Portugal, cette catastrophe devrait durer jusqu'au 1er janvier, à minuit. Sans être trop pessimiste, il est probable que d'autres problèmes surviennent. Des inondations, des accidents de voiture, des dégâts des habitations, et puis des personnes complètement isolées. C'est vrai que c'est, pour l'instant, au Portugal, c'est un peu une catastrophe avec ça. Et tous les moyens, évidemment, sont mis en œuvre pour venir en aide à des gens. Parce qu'il y a des villages avec des éboulements, ils sont complètement coupés de tout. Alors, ils mettent des moyens importants pour essayer d'enrayer cette catastrophe. Et c'est tout pour aujourd'hui.

Après les informations en portugais, surtout sur la tempête Christine qui fait beaucoup de dégâts au Portugal, nous faisons un retour à la musique. Avec le groupe KLB, elle annonce un qui ? Elle n'est pas là. Nous sommes au studio pour votre plaisir.

0: Après une chanson plus moderne, par des voix brésiliennes d'ailleurs, bien maintenant c'est Sor Gosto de Ti. Sor Gosto, c'est difficilement traduisible en français, parce que en français on dit « je t'aime bien ». Mais il n'y a pas un autre mot qui traduit la pensée portugaise. Gosto, ça veut dire « je t'aime » comme un plat. Mais c'est différent du plat, complètement différent. Ça veut dire que c'est peut-être le terme entre je t'apprécie et je t'aime quelque part. N'est-ce pas, Carlos?
1: Ah, c'est tout à fait ça. Tout à fait ça.
0: Eh bien, merci. J'ai eu des félicitations pour une fois. On apprécie en tout cas. Voilà, maintenant nous allons écouter ce thème par un groupe qui est attaché au traditionnel, mais de façon moderne. Sor Gosto de Ti pour Azeituna.

Rebonjour à tous. Comme proposé, donc un résumé de ce qui a été présenté en portugais sur les élections au Portugal. Le sondage le plus récent sur le 12e tour des élections présidentielles a été réalisé par l'Université catholique. L'Université catholique, en fait, c'est un institut de sondage et pour la télévision, la radio et même un journal. Ces sondages expriment une victoire de 70% des votes pour le candidat socialiste José Seguro. Il est vrai que il y a comme un front républicain.

Scudo, mais avec une probabilité de victoire, cette probabilité, elle est estimée à 96%, qui est presque 100% par le groupe de, par un groupe de, le journal de Public. Public, Publico, c'est le nom du journal. Et nous retournons encore à la musique, hein, pendant le temps qui nous reste de notre émission, avec La couleur de l'amour, A cor do amor, por Lia Soares et Roberto Carlos.

et on approche de la fin, mes auditeurs, donc... Mais avant de nous quitter, une dernière chanson, interprétée par Dan Witten et le groupe Glorious. Le titre de la chanson, c'est « Alléluia à notre Dieu ». Bonne écoute à mes auditeurs.

Rebonjour à tous. Nous avons encore le temps de vous faire écouter un autre chant. Cette fois-ci, c'est Pour sa gloire par Matt Marvin et le groupe Résistance.

0: Rebonjour, ou plutôt au revoir. Nous avons été vraiment heureux de vous présenter cette émission et j'espère qu'elle vous a apporté des infos et puis qu'elle vous a plu en définitive. Eh bien, nous vous donnons rendez-vous la semaine prochaine aux mêmes heures et vous souhaitons un bon week-end et une bonne semaine.
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0: Ainda mais palavras, como habitualmente, um abraço de amizade para todos os nossos ouvintes de Franche-Comté e de outros lados. Então, até para a semana, se Deus quiser.

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1: Retrouvons Monsieur Fernand Legrand, l'évangéliste, le grand évangéliste qui nous vient de Belgique, avec une conférence intitulée Égalité, liberté, égalité, fraternité. 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
2: Une rencontre d'évangélisation. Et l'évangélisation, c'est quelque chose de tout différent de ce qui se passe dans d'autres endroits et d'autres circonstances. Par exemple, lorsque certains vont au cinéma ou au théâtre, ils paient leur place, ils sortent et ils sont quittes. Si certains vont applaudir les Verts de France, ils paient leur place, ils sortent et ils sont quittes. Où que vous alliez, vous êtes toujours plus ou moins quittes à la sortie. Mais dans des rencontres comme celle-ci, vous n'êtes jamais quittes. Savez-vous pourquoi? Eh bien parce que l'Évangile est annoncé. Et l'Évangile, c'est la parole de Dieu. C'est Dieu qui nous interpelle. Alors, on n'est jamais quitte, parce qu'il faut répondre à l'interpellation de Dieu. Et Dieu nous interpelle pour notre bien, pour notre bonheur, pour notre salut éternel, pour cette vie et pour l'autre. Et il nous fait une offre, à son détriment, car c'est lui qui paie. Et il nous fait l'offre de la réconciliation, l'offre de son ciel. Mais comme il nous a créés libres à son image, il ne nous oblige pas à être sauvés. Dieu n'a jamais bousculé personne dans son ciel. Il attend de notre part une adhésion, une décision, que l'on appelle bien sûr la conversion, la nouvelle naissance, mais c'est-à-dire dire oui à Dieu, admettre qu'il a raison, que son offre est valable, que je m'écarte, que je me donne tort et que je lui donne raison. C'est cela, la conversion, c'est dire, eh bien, Seigneur, à l'offre que tu fais, je répondrai oui ce soir, je veux être un nouvel homme, je veux être une nouvelle femme, je veux que ma vie change, je veux être sauvé et le savoir. Et c'est ça la réponse à Dieu. Alors, vous allez m'entendre parler pendant trois quarts d'heure, à peu près, peut-être un peu moins ce soir, et puis à la fin, nous aurons ce moment de décision. Nous aurons une minute de silence, une minute de recueillement. Et pendant que les têtes seront courbées, les yeux fermés dans le silence qui va suivre, je vous demanderai de répondre à Dieu, de répondre vous-même, non pas à voix haute, mais à voix basse, intérieurement, avec le cœur, et de lui dire « C'est d'accord, Seigneur, aujourd'hui, je saisis l'offre que tu me fais. » Vous le ferez intérieurement. Personne ne le saura, personne ne le verra, sinon vous et Dieu. Mais je vous demanderai après quelque chose de très difficile et de très sérieux. Je vous demanderai de traduire votre décision intérieure et secrète par un geste extérieur et public, c'est-à-dire la main qui se lève. Je serai à ce moment-là le seul à voir le geste et je prierai pour vous. Certains vont peut-être se demander, mais dites-nous un peu, Fernand Legrand, vous qui vous basez toujours sur la Bible, dites-nous un peu où vous avez vu dans la Bible la nécessité de lever la main. D'abord, j'aimerais dire que je vous prierai de ne pas le faire pour moi, pour me faire plaisir, mais de le faire pour vous, car la raison, c'est de vous aider. Et je vous expliquais pourquoi. Lorsque le Seigneur était sur cette terre, il a toujours appelé ses disciples publiquement. Et quand les premiers chrétiens, dans le livre des Actes en particulier, prêchaient l'Évangile, ils faisaient suivre leur prédication d'une cérémonie de baptême. C'est-à-dire, tous ceux qui adhéraient du cœur, ils les prenaient, et publiquement, ils les plongeaient tout entiers dans l'eau. C'est bien autre chose que de lever la main. Si j'avais de l'eau à ma disposition, seriez-vous d'accord que ce soir je vous plonge tout entier dans l'eau? Eh bien, c'est comme cela que ça se pratiquait dans la parole de Dieu. Ça coûtait quelque chose. Il y a donc une extériorisation de cette décision. Et je vous demanderai un premier geste. Il y en aura d'autres après. Mais ce premier geste sera de dire « Oui, Seigneur, dans la main que toi tu me tends, je mets la mienne !» Et puis le Seigneur vous conduira plus loin, beaucoup plus loin, probablement, passé par l'eau du baptême. Mais nous ne sommes pas encore là. Nous sommes maintenant à la décision à prendre. Que Dieu vous bénisse et qu'il vous prépare pour cette minute de décision. Je voudrais maintenant vous lire une deuxième histoire de la Bible. Toujours dans le même évangile selon saint Luc, au chapitre 16, je vous lis une partie seulement de cette histoire. L'évangile de Luc, chapitre 16, et à partir du verset 19, « Il y avait un homme riche. » C'est Jésus qui parle. Il nous rapporte cette histoire. « Il y avait un homme riche qui était vêtu de pourpre et de fin lin, et qui chaque jour menait joyeuse et brillante vie. Un pauvre nommé Lazare était couché à sa porte couvert d'ulcères, et désireux de se rassasier des miettes qui tombaient de la table du riche, et même les chiens venaient encore lécher ses ulcères. Le pauvre mourut, et il fut porté par les anges dans le sein d'Abraham. Le riche mourut aussi, et il fut enseveli. Dans le séjour des morts, il leva les yeux, et tandis qu'il était en proie au tourment, il vit de loin Abraham et Lazare dans son sein. Il s'écria, « Père Abraham, aie pitié de moi, et envoie Lazare pour qu'il trempe le bout de son doigt dans l'eau et me rafraîchisse la langue, car je souffre cruellement dans cette flamme. » Abraham lui répondit, « Mon enfant, souviens-toi que tu as reçu tes biens pendant ta vie, et que Lazare a eu les maux pendant la sienne. Maintenant, il est ici consolé, et toi tu souffres. D'ailleurs, il y a entre nous et vous un grand abîme, afin que ceux qui voudraient passer d'ici vers vous ou de là vers nous ne puissent le faire. » Voilà, nous nous arrêterons là. Je voudrais ce soir vous parler d'un autre mot martyr. Nous avons vu hier soir combien le mot liberté avait été martyrisé et mis sur un pied d'égalité avec des mots comme émancipation, libertinage et licence. Eh bien, le mot égalité est aussi mal compris que le mot liberté. Il est sur toutes les bouches, dans toutes les revendications. Ce mot fait très bien à peu près dans n'importe quelle phrase, et rares sont ceux qui trouveront quelque chose à redire quand on leur parlera d'égalité. Vive l'égalité ! Certains voudraient le comprendre dans le sens du nivellement, décapiter les protubérances et combler les dépressions, c'est-à-dire le même costume, la même couleur, la même casquette, le même sourire Hollywood, la même voiture, la même conviction, le même parti politique. C'est ça le nivellement. Tout le monde qui fait, qui dit, qui pense la même chose. Voilà comment certains voudraient le comprendre. Mais voyez-vous, quoi que l'on dise et quoi que l'on fasse, nous ne sommes pas tous égaux et nous ne le serons jamais. Avons-nous tous une égale mesure de santé ou de bonheur? Et si même on prêche à travail égal, salaire égal, il n'en reste pas moins vrai que l'éventail des salaires varie en France, je crois, de 1 à 50. Et même en Chine, où l'on a ramené cette fourchette à son extrême, c'est quand même de 1 à 5. Il y a des gens qui gagnent 5 fois plus que d'autres. Avons-nous tous les mêmes cerveaux, les mêmes titres? Ah non, avons-nous tous la même fortune? Sommes-nous tous égaux en force et en beauté? Il est clair qu'il y a certains aspects de l'égalité où s'y obstiner, c'est un peu faire comme Don Quichotte de la Manche qui partait en guerre contre des moulins à vent. Personne ne pourra jamais rien y changer. Et puis, j'ai remarqué par l'observation que ceux qui parleront volontiers le plus d'égalité sont ceux qui refusent de croire que les autres sont leurs égaux. Vous avez par exemple les Allemands du Troisième Reich, du système nazi. Vous savez qu'ils ont été endoctrinés par le célèbre et sinistre docteur Goebbels. Et il leur faisait croire qu'ils étaient la race des seigneurs. C'est-à-dire que dans la texture même de leur être, ils étaient supérieurs aux autres. Et pour être bien acceptés chez eux, il fallait être de la race arienne. Arien, un bon arien, sans jeu de mots. Et ils le croyaient tous. Deutschland über alles, l'Allemagne au-dessus de tout. Connaissez-vous nos bons amis les Anglais ? Ah, ils se prennent pas pour la queue de la poire. Très aimables et très gentils individuellement, ce sont les gens les plus insupportables du monde quand ils sont en groupe. Eux aussi croient leur Rule Britannia, l'Empire britannique. J'ai toujours cru que leur Bible n'était pas comme la mienne. Alors que la mienne commence par « Au commencement, Dieu créa les cieux et la terre », j'ai toujours cru que la leur commençait par « Au commencement, Dieu créa l'Angleterre ». Et les Américains, avec leur « American way of life », leur façon de vivre à l'américaine, quand ils ont dit ça, ils en ont plein la bouche. Ah, vraiment. Et les Français, vous connaissez les Français ? Qui ne connaît pas le chauvinisme français ? Je pense à cet homme pendant la dernière guerre, pendant la grande offensive allemande. Il est sorti d'un cabaret, il était ivre. Il a vu un Allemand qui était là près d'un char, il s'est approché de lui tout en titubant. Il a tiré sur sa jaquette en lui disant hey, « Tu peux tirer, moi je suis français !» Il était français lui, la belle affaire. Moi je viens d'un petit pays qui est grand comme deux mouchoirs de poche. Il y a tout juste de la place pour deux idées. Et elles n'arrivent pas à s'entendre. Au nord, il y a les Flamands qui parlent par le néerlandais, le hollandais. Puis au sud, il y a les Wallons qui parlent le français. Je vous assure qu'il n'y a pas un Flamand qui supposerait qu'il aurait pu naître Wallon. Et surtout pas un Wallon de chez moi qui se croirait diminué à la pensée d'être né Flamand. Ainsi, mes amis, on prône l'égalité et on ne cesse de se comparer aux autres en se trouvant, bien sûr, légèrement supérieur aux autres. Il saute aux yeux que l'égalité des hommes entre eux, elle est inexistante. Elle n'existe que par rapport à une chose qui leur est commune. Par exemple, l'égalité dans la famille. Les enfants d'une même famille ne sont pas égaux entre eux. L'un peut être grand, l'autre petit. Un en bonne santé, l'autre souffreteux. Un peut être intelligent et l'autre un âne. Mais l'égalité, elle est en ceci, c'est qu'ils ont droit à une même part d'amour et d'héritage de leurs parents. Voilà où est l'égalité par rapport à une chose qui leur est commune. Et de même, la Bible nous apprend que Dieu a distribué aux hommes des mesures communes à tous. Nous sommes égaux, par exemple, devant les bienfaits de Dieu. Tenez, je vais vous lire un texte qui nous dit, au chapitre 5 de l'évangile de Matthieu, verset 45, il est dit que « Notre Père qui est dans les cieux fait lever son soleil sur les méchants ». Et sur les bons. Il fait pleuvoir sur les justes et sur les injustes. Voilà l'égalité. Nous sommes égaux devant les bienfaits de Dieu. Allez dans un jardin par un beau soir d'été. Ne vous sentez-vous pas l'âme pleine de poésie ? Il y a des poèmes écrits partout, sur le tapis vert des pelouses, sur les fleurs qui éclosent, sur les insectes qui volent et qui bourdonnent. Prenez le potager de l'homme le plus juste de Tence. Et prenez le potager de l'homme le plus méchant de la ville. Comparez-les et vous verrez que l'un et l'autre regorgent des bienfaits de Dieu. L'air que le méchant respire ne lui est pas plus pénible à respirer que l'air du juste et ne lui coûte pas plus cher. Ah, mes amis, si nous nous mettions à compter tout ce qui est gratuit dans cette vie, nous ne passerions pas un quart d'heure de réflexion que nous serions tous à genoux pour bénir le Seigneur. Mais la Bible nous dit, ô homme, ne sais-tu pas que les bontés de Dieu te poussent à la... Dites un peu le mot qui suit. Vous allez dire à la reconnaissance, eh bien non. Ne sais-tu pas que les bontés de Dieu te poussent à la repentance? Elles devraient nous conduire à nos genoux pour nous frapper la poitrine devant ces bontés de Dieu. Qu'elles ne nous laissent pas indifférents. Qu'elles trouvent un écho dans notre cœur et nous aident à revoir notre voie et reconsidérer notre vie. Oui, nous sommes égaux devant les bienfaits de Dieu. Deuxièmement, la Bible nous apprend que nous sommes aussi égaux devant la loi de Dieu. Cette loi résumée magistralement dans la grande déclaration du Sinaï, la loi appelée la loi des 10 commandements. Si entre nous, nous ne sommes pas égaux sur le plan moral, devant les 10 commandements, nous sommes tous égaux. Et j'en veux pour preuve la déclaration de l'Épître aux Romains, ou poussé par l'Esprit de Dieu, l'apôtre Paul dit, « Il n'y a pas de différence entre les hommes, tous ont péché. » Pas de différence. Nous sommes tous coupables d'avoir enfreint la loi de Dieu. Vous allez me dire, « Oui, monsieur le grand, mais il y en a qui ont violé les 10 commandements. Moi, je n'en ai violé que 2 ou 3. » Mais la Bible nous apprend que si nous avons violé un commandement, rien qu'un, nous avons violé toute la loi de Dieu. Certains vont dire, mais c'est pas vrai, c'est pas juste. Un instant. La loi de Dieu, voyez-vous, c'est comme une chaîne à 10 maillons. Chaque maillon représentant un commandement. Et votre vie, ou plutôt votre âme, elle est suspendue au bout de cette chaîne. Et sous cette chaîne, il y a le gouffre béant de l'éternité et de la perdition. Votre âme est suspendue à la chaîne des 10 commandements. Je vous pose une question. Combien faut-il casser de mailles pour briser la chaîne? Vous brisez une maille et vous avez cassé la chaîne. Que vous en ayez brisé une, que vous en brisez 5 ou 10, la chaîne est cassée et votre âme tombe et elle est perdue. Voilà pourquoi l'apôtre peut dire, il n'y a pas de différence. Tous nous avons brisé la chaîne de la loi de Dieu. Certains vont peut-être dire, mais enfin, monsieur le grand, mais vous nous mettez les nerfs à fleur de peau. Vous vous plaisez à nous caresser à rebrousse-poil. Vous ne pouvez quand même pas mettre tous les gens dans le même sac. Vous devez tenir compte des différences de moralité. Mais c'est ce que j'ai dit. En nous comparant les uns aux autres, bien sûr que nous sommes inégaux et que nous pouvons nous croire supérieurs. Mais si nous parlons devant Dieu... Et vis-à-vis de Dieu, il n'y a pas de différence. Tous ont péché et sont privés de la gloire de Dieu. Laissez-moi vous expliquer cela autrement. L'Inde est un pays de contraste. Il y a l'avant-pointe du progrès et puis il y a bien sûr une multitude qui vit à retardement. On y crée de belles routes asphaltées ou en béton. Mais une grande partie du charroi se fait encore à dos de chameau. Et comme l'asphalte et le béton ne sont pas propres à recevoir le sabot des chameaux, le long de ces belles routes, il y a des pistes en terre qui, pendant la saison des pluies, se transforment en véritables bourbiers. Donc une partie du charroi va sur le béton et l'autre dans la boue. Je me représente un paria de l'Inde, un de ces intouchables, un de ces hommes les plus pauvres du monde, qui n'ose pas mettre les pieds sur le ruban asphalté et qui avance péniblement en pataugeant dans la boue. Et puis sur le ruban d'asphalte, un de ces maharajas de l'Inde, immensément riche, qui se prélasse sur les coussins arrière d'une Rolls-Royce incrustée de nacre et d'or, et qui jette un regard méprisant, ou qui ne regarde peut-être même pas ce paria qui patauge dans la boue. Quelle différence entre ces deux hommes, un dans la boue, l'autre sur des coussins. Quelle différence? Oh oui, bien sûr. Mais pas tellement. Parce que là où ils sont égaux, et retenez cela, c'est qu'ils vont tous les deux dans la même direction. C'est là leur égalité. Et de même, celui qui croit avoir atteint les sommets de la moralité est sur le même chemin de perdition que celui qui patauge dans la boue du péché. Pas de différence, dit la parole de Dieu. Honnête ou pas honnête, nous sommes pécheurs et nous sommes perdus devant Dieu. Car c'est à Dieu que nous avons affaire, ne l'oublions pas. Vous dites, monsieur le grand, je ne comprends pas. Eh bien, une troisième explication. Supposons que je désire faire partie d'un corps spécial de la police française. Il y a comme cela des gens que l'on emploie pour garder les grands hommes d'État. C'est ainsi que votre président, M. Giscard d'Estaing, a des gardes du corps. On les appelle des gorilles. Et comme l'homme descend du singe, eh bien voyez-vous, n'est-ce pas, il peut très bien faire le gorille. Alors je désire devenir un gorille. Mais il n'est pas gorille qui veut. Il faut répondre, bien sûr, à certaines conditions, certaines éducations, force, j'en passe, certificat de bonne vie et mœurs. Et il faut mesurer un minimum de 1m86. Alors je me présente parmi tous les candidats qui veulent devenir gorille. Et à ma plus grande joie, pour mon plus grand plaisir, je m'aperçois que je suis au moins aussi grand et même un peu plus grand qu'eux. Alors je me dis, j'ai toutes les chances de mon côté. Je présente mes diplômes, mes références, et puis on me dit, monsieur Legrand, passez à la toise. Je passe à la toise, fier comme un coq, et on me dit, nous regrettons, il vous manque 1 cm. Mais je dis, mais je suis plus grand qu'eux. Mais nous regrettons, monsieur, c'est pas d'après eux qu'on vous mesure, c'est d'après la toise. Et d'après la toise, il me manque 1 cm. Et s'il me manquait 1 cm ou 10 cm, la chance ne changerait pas. Je suis trop petit par rapport à la toise. Eh bien, la Bible m'apprend que je suis trop petit par rapport à la loi. La loi de Dieu demande la perfection. Je suis trop petit par rapport à Dieu. Dieu est parfait. Et pour entrer dans son ciel, je dois être parfait comme lui. Et je ne le suis pas. Je suis trop petit. Alors, devant Dieu, la Bible a raison. Il n'y a pas de différence. Tous sont péchés et n'atteignent pas la gloire de Dieu. À la toise de Dieu, mes amis, nous sommes tous trop petits. Nous sommes égaux devant les bienfaits de Dieu. Nous sommes égaux devant la loi de Dieu qui nous nivelle tous par le bas, par le péché. Et troisièmement, la Bible m'apprend que nous sommes égaux devant la mort. Le récit que je vous ai lu contient de criantes inégalités. Un riche à outrance, un pauvre à l'excès, un ripailleur et un mort de faim, un jouisseur et un mendiant, un homme plein de santé et un malade, un joyeux dri et un pauvre air, un homme qui a des serviteurs et l'autre qui n'a que des chiens qui viennent lécher ses ulcères. Quelle inégalité! Mais voilà celle que Lazare attendait. Sa bonne amie, la mort, qu'il appelait de tous ses voeux, elle est venue toute seule recueillir son dernier soupir. Celle que l'autre n'attendait pas est entrée chez lui sans frapper. Il était à table. Il a entendu un léger bruit derrière lui. Il s'est retourné. Les regards se sont croisés, le sien est devenu mort, et il est passé dans l'au-delà. Il a eu des funérailles splendides, des fleurs, au point qu'on ne voyait plus le cercueil, de beaux et grands discours, Quant à l'autre, pas un mot, pas une ligne à la rubrique des faits divers, rien. Dernière inégalité. Mais la mort avait frappé aux deux endroits. Elle n'épargne personne. On ne peut pas la soudoyer avec de l'argent, on ne peut pas la fuir, on ne peut pas l'amadouer avec des titres. La mort visite la chaumière et le palais. Elle délivre l'esclave de la tyrannie de son maître et elle tyrannise le maître. Elle emporte un idiot, elle emporte un Einstein. Elle veut tout ignorer des hommes et elle n'en ignore aucun. Et surtout, la mort soulève le rideau de l'au-delà et nous montre les réparations des inégalités d'ici-bas. Quant à Lazare, un ange ou les anges sont à son service. Quant à l'autre, les démons et la souffrance s'emparent de son âme. L'un est dans la consolation éternelle, l'autre est dans le désespoir éternel. C'est-à-dire que ce que la mort met en lumière, c'est ce qu'avait été leur vie devant Dieu. Quelle était leur vraie inégalité, non pas celle des apparences, celle du portefeuille, mais celle du cœur. Et cette différence devant Dieu entre les deux hommes, c'était une différence de poids, une différence de valeur. Voyez-vous, ce qui nous gêne, ce qui nous fait mal, ce n'est pas nos inégalités entre nous. Nous nous accommodons, ma foi, fort bien de nos petites supériorités ou infériorités occasionnelles, d'autant plus que souvent nous n'avons de compte à rendre à personne. Mais ce qui nous fait mal, ce qui trouble notre conscience, notre passé, notre avenir, ce qui empêche l'homme de vivre en paix, c'est son égalité devant Dieu. C'est là ce qui le gêne. C'est là ce qui l'empêche d'être pleinement heureux. Même quand il est dans un paradis terrestre comblé d'argent, il n'est pas heureux. Il y a une gêne au tréfond de son âme. Nous avons vu, n'est-ce pas, quelle est notre position devant le caractère de Dieu. Nous avons vu que Dieu était bon. Vous me dites, mais c'est ça qu'il me faut. C'est le bon Dieu. Mais mes amis, la bonté de Dieu, elle me gêne. Il me gêne terriblement. Parce que si Dieu me juge, moi, d'après sa bonté, c'est-à-dire s'il exige de moi que je sois bon comme lui est bon, mais je suis perdu. La bonté de Dieu n'est pas un sujet de repos, c'est un sujet de tremblement. Nous qui ne savons pas être bons, nous qui ne savons pas pardonner, nous qui ne savons pas aimer, Dieu aime le juste et l'injuste, il donne sa pluie, son soleil. Mais mes amis, si nous devions faire le temps, tous ceux qui nous déplaisent, ils mourraient de faim. D'ailleurs, vous savez très bien que si dans le monde, les hommes pouvaient faire disparaître tous ceux qui les gênent en appuyant sur un bouton, sans que personne le sache, la moitié du monde demain ne se réveille pas. Et comme l'autre moitié déteste l'autre, personne ne se réveillerait demain matin. Mais nous nous réveillons tous demain matin, bien que...

0: extérieurement, mais comme nous sommes réellement et intérieurement. Et la conclusion, c'est celle-ci. C'est que nous allons tous comparaître au jugement de Dieu. Nous allons tous être pesés dans les balances de Dieu. Et les balances divines nous sont défavorables. Nous ne faisons pas le poids. Les plateaux ne sont pas à égalité. Nous manquons de poids. N'est-ce pas cela que l'Éternel a dit au dernier roi de Babylone, Belshazzar, qui avec toute sa richesse, ses pompes, ses œuvres, ses armées, tout, a été pesé dans la balance de Dieu. Et il est écrit que tu as été pesé et tu as été trouvé trop léger. Croyez-vous que Belshazzar seul a été trop léger dans la balance de Dieu? Mais nous aussi, nous serons trop légers. Et c'est pourquoi l'homme ne peut pas être heureux sur cette terre. Parce que malgré tout le poids de ses richesses, de ses avantages sociaux et autres, de sa bonne santé, de son savoir, pesé dans la balance de sa propre conscience, il est trop léger, à combien plus forte raison dans la balance de Dieu. Alors tout le problème du bonheur de l'homme sur cette terre et de son salut se résume à comment rétablir l'égalité. Comment? Tout est là. Il faut que les deux plateaux, celui de Dieu et le nôtre, s'équilibrent. La Bible nous apprend que rien de souillé n'entrera dans le royaume de Dieu. Il faut donc de l'innocence. La Bible nous apprend que rien de trop léger n'entrera dans le royaume de Dieu. Il faut donc du poids. Mais où allons-nous trouver cette innocence et ce poids? Où? Y a-t-il, par exemple, dans votre vie, un acte qui soit assez pur pour réparer les impuretés d'autrefois? Y a-t-il dans votre vie un acte qui ait assez de poids que pour contrebalancer toutes vos légèretés d'autrefois? Y a-t-il cela dans votre vie? Y a-t-il ça dans ma vie? Voyons, Fernand le Grand, regarde un peu dans ta vie, pendant l'année dernière. Y a-t-il un quelque chose qui puisse faire pencher la balance de ton côté? Non, rien. Dans les 5 dernières années, rien. Dans les 10 dernières années, rien. Les 30 dernières années, rien. Et plus je regarde dans ma vie, mais plus je suis effrayé, plus je m'aperçois que mon débit excède mon crédit. Il y a peut-être quelqu'un qui va dire ce soir, mais enfin, mais vous exagérez ce soir. Et le bien que j'ai fait, la poignée de main que j'ai donnée au voisin, l'aide que j'ai portée à la voisine, ma contribution à la Croix-Rouge de France, et j'en passe. Ah, mes amis, la Bible m'apprend que le bien que j'ai fait, il ne peut pas être porté à mon crédit, parce que le bien que j'ai fait, je devais le faire. Et puis, la Bible me met par terre. Elle m'achève en disant que l'homme ne peut pas racheter son frère, ni payer à Dieu sa rançon. Alors la grande question, c'est, mais enfin, qui va faire pencher le plateau en ma faveur? Suivez ce raisonnement. Les balances sont divines. Les exigences sont divines. Alors la solution, elle est divine. C'est-à-dire qu'elle n'est pas humaine. Elle n'est pas en vous.
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Les balances sont divines, les exigences sont divines, et la réponse, elle est divine. La réponse à notre salut ne peut venir que de Dieu. Et la réponse, c'est Jésus-Christ. La Bible nous apprend que quand Dieu regarde les hommes, il voit qu'il n'y a pas parmi eux un seul juste. Écoutez, la Bible va plus loin et elle dit que quand Dieu regarde ses anges, il ne trouve pas la perfection.

dans ses messagers. Mais quand il regarde la vie de Jésus-Christ, deux fois sur sa tête, le ciel s'est ouvert et on a entendu une voix qui a dit « Celui-ci est mon fils bien-aimé dans lequel j'ai trouvé tout mon plaisir. » Le caractère de Jésus-Christ a été irréprochable. La Bible nous dit qu'il a été tenté comme nous en toutes choses, sauf le péché. Le brigand qui était crucifié à côté de lui a dit « Cet homme n'a rien fait qu'il ne se dût faire. » Les démons ont dit de lui « Il est le Fils de Dieu. » Ponce Pilate, le magistrat, a dit « Je ne trouve aucun crime en cet homme. » Et même le centenier qu'il a vu mourir s'est écrié « Certainement cet homme était juste. » Voilà des exigences accomplies. Et ça va plus loin. Il peut lui rétablir l'équilibre parce que non seulement sa vie est parfaite, mais parce qu'il est lui-même Dieu. Jésus-Christ est Dieu. La Bible nous apprend qu'il est égal au Père en éternité. L'Épître aux Hébreux dit qu'il n'a ni commencement de jour ni fin de vie. Il est égal au Père en honneur. Il est écrit « afin qu'ils honorent le Fils comme ils honorent le Père ». Il est égal au Père dans la création. Il est écrit que tout a été fait par lui et pour lui. Il est égal au Père en puissance, car il a le pouvoir de pardonner les péchés. Et Dieu seul peut le faire. Et il est tellement égal au Père qu'il a dit un jour cette phrase, qui aurait été un épouvantable blasphème dans la bouche de n'importe quel autre homme. Il a dit ceci, « Celui qui m'a vu, a vu le Père. » Qu'est-ce que cela veut dire? Ça veut dire que s'il y a une vie égal en valeur et en perfection, aux perfections et aux valeurs divines, c'est la vie de Jésus-Christ. Mettez la vie de Jésus-Christ dans un plateau et mettez les exigences de Dieu dans l'autre et vous verrez que les deux s'équilibrent parfaitement. Avez-vous compris? Moi, je suis trop léger. Alors pour être sauvé, il suffit que Jésus-Christ vienne mettre sa vie qui a du poids dans ma vie qui n'en a pas. Et à ce moment-là, l'équilibre se rétablit. Et la Bible dit, Christ en nous, l'espérance de la gloire. Tant que Christ n'est pas en nous, nous sommes privés de la gloire de Dieu. Mais dès que Jésus-Christ vient vivre dans notre cœur, nous avons l'espérance de la gloire de Dieu. Nous sommes rendus participants à la vie divine. Et pour posséder cette égalité de poids qui seule peut nous sauver, il suffit de posséder Christ. Je n'ai pas dit il suffit de prier Christ, il suffit d'imiter Christ. Mais il suffit de le recevoir, Christ en nous. C'est-à-dire Christ qui vient dans notre vie avec tout ce qu'il est, avec son pardon, avec son sang qui purifie de tout péché, avec sa grâce, avec son salut, avec son excellence, avec sa divinité, tout qui vient en nous. Et quand il vient totalement en nous par le Saint-Esprit. Et c'est tellement vrai que la Bible dit que pour être sauvé, il suffit de le recevoir. Dans le prologue de l'évangile de Jean, il est écrit, il est venu chez les siens ne l'ont pas reçu. Mais à tous ceux qui l'ont reçu, il leur a donné le pouvoir de devenir enfants de Dieu. Et dans l'Apocalypse au chapitre 3, il est dit, « Voici, je me tiens à la porte et je frappe. Si quelqu'un entend ma voix et ouvre la porte, il dit, j'entrerai chez lui et je mangerai avec lui et lui avec moi. » Et quand Jésus-Christ entre dans un cœur, il entre avec tout ce qu'il est et tout ce qu'il possède. Il est la vie, il est l'éternité. Il est Dieu, il est le ciel, et c'est le ciel qui entre dans une vie. Mes amis, le jour où Jésus-Christ entrera dans votre vie, et plaise à Dieu que ce soit ce soir, votre vie aura du poids, elle aura le poids de Jésus-Christ. En voulez-vous une preuve, une dernière? Regardez ce qui s'est passé sur la colline de Golgotha. Il y avait trois croix. Sur la croix du centre, c'était celle du Seigneur.
Et puis, sur l'une des deux autres, nous ne parlerons que d'une, il y avait un homme, un authentique brigand, qui avait été condamné à mort. Cet homme ne faisait pas le poids, pas même dans la balance des hommes. Combien moins dans la balance de Dieu. Mais à l'heure où il reçut Jésus-Christ dans sa vie et dans son cœur, à cette minute même, sa vie eut assez de poids pour qu'il s'entende dire « En vérité, je te le dis, aujourd'hui, tu seras avec moi dans le paradis. » Les balances sont divines. Les exigences sont divines. Et la réponse, elle est divine. La réponse, c'est Jésus-Christ. Et Dieu vous a donné son Fils. Il ne l'a pas seulement donné à la croix, il vous le donne ce soir. Et s'il y a parmi nous ce soir une personne, je souhaite qu'il y en ait 20, qui sent que sa vie est trop légère, qui sent qu'il ne fait pas le poids, que les plateaux de sa vie ne sont pas à égalité avec ceux de Dieu. Si quelqu'un sent le feu salutaire de l'enfer commencer à lui griller son âme, qu'il appelle Jésus-Christ ce soir et qu'il lui dit « Oh, Fils de Dieu, je suis pécheur, je suis perdu, je ne fais pas le poids. Seigneur, sauve-moi ce soir. Il vous sauvera. Il viendra dans votre vie. Aujourd'hui, il le peut puisqu'il est le Fils de Dieu et qu'il est vivant, qu'il est ressuscité. Les ondes que vous ne voyez pas peuvent entrer dans un transistor et ça peut parler. Notre Seigneur est plus que des ondes. Il est Dieu lui-même et il peut entrer dans votre vie et dans votre cœur. Il vous suffit de prendre la bonne longueur d'onde qui est celle de la repentance et de la foi et de lui dire « Seigneur, je regrette. Seigneur, je te demande pardon. Seigneur, je t'invite dans mon cœur ce soir. » Et il entrera dans votre vie et vous serez sauvés ce soir. Vous pourrez avoir la certitude, par exemple, que si vous mourrez ce soir ou demain soir, l'instant d'après, vous allez dans le ciel de Dieu. N'est-ce pas là la plus grande espérance du monde? Si vous me demandiez pourquoi je suis heureux, ce n'est pas parce que je possède une maison personnelle ou une 504 diesel, ou pas encore parce que j'ai une bonne santé, ou parce que j'ai quantité d'autres choses. Si je suis heureux, c'est parce que je sais que si je traverse la rue tout à l'heure et que je suis fauché par un chauffard, je sais que l'instant d'après, je vais dans la présence de mon Seigneur. C'est cela qui me rend heureux. J'ai eu tout ce que le monde pouvait m'offrir et le monde m'a rendu malheureux. Mais le jour où j'ai reçu Jésus-Christ dans mon cœur, ce jour-là est entré un bonheur que rien n'a pu ôter parce que mon nom est écrit dans le livre de vie. Et votre nom peut être écrit ce soir en lui disant « Seigneur, je suis trop léger ». Et je te demande pardon pour ma légèreté. Aujourd'hui, je me donne à toi. Entre dans le plateau de ma vie, je te l'offre. Avec tout ce qu'il y a dedans, de léger, de négatif, à tes yeux. Seigneur, pardonne et sauve-moi. Et il vous sauvera ce soir. Mes amis, je ne peux pas en dire plus. C'est à vous de jouer à présent. Il vous appartient de décider. Alors faites-le maintenant. Maintenant, nous allons avoir dans quelques instants une minute de recueillement. Dans un instant, nous allons courber notre tête, nous allons fermer nos yeux, nous allons oublier ce qui nous entoure. Nous allons nous trouver seuls devant notre conscience et devant le Seigneur. Et là, dans le silence qui va suivre, et je vous aiderai, je vous demanderai de prendre une position ouverte, intérieure d'abord, en lui disant « Seigneur, entre dans ma vie ». Sauve-moi ce soir. Et puis, après la minute de silence, quand vous aurez bien choisi, alors que nous serons tous recueillis, je vous demanderai de traduire votre décision intérieure en levant la main une seconde d'un geste franc et décidé. Cela voudra dire, Seigneur, dans le plateau trop léger de ma vie, viens.
Ce soir, je verrai le geste et je prierai pour vous. Que Dieu vous bénisse et vous prépare pour cette minute de décision. Nous nous inclinons tous à présent. Que toutes les têtes s'inclinent. Seigneur, nous allons tous te parler ce soir. Entends-nous. Écoute, Seigneur, ce que ces amis vont te dire. Il y a parmi nous ce soir des amis désemparés qui tout à coup se découvrent trop légers devant toi. Ô Seigneur, que cette découverte douloureuse et salutaire se transforme en salut ce soir. Je te prie de les aider. De les aider à regretter, à se repentir et à t'appeler dans leur vie ce soir. Aide-les, Seigneur, à se donner tort et à te donner raison ce soir. Écoute, écoute ce silence qui va suivre, ce tumulte des cœurs. Écoute, Seigneur, et réponds, je t'en prie. Nous restons recueillis. C'est à vous maintenant de parler, non pas à voix basse, mais, pardon, à voix haute, mais à voix basse, intérieurement. Avec les mots qui vous viennent, maintenant. Nous restons recueillis. Peut-être y a-t-il des amis qui ne peuvent plus prier. Vous n'en avez ni la force, ni le courage. Vous êtes trop lassé, brisé. Je veux vous aider. Je vais dire quelques paroles, très lentement. Et si elles vous conviennent, vous pouvez silencieusement et redire à Dieu comme si elles étaient les vôtres. Dites-lui simplement, Seigneur, je n'ai pas tout compris, mais j'ai compris que j'étais trop léger. Seigneur, mon inégalité avec toi me fait mal. Dites-le-lui. C'est là que ça ne va pas. Devant toi, devant ta bonté, devant ta loi, devant la mort, je suis troublé. Dites-le-lui. Seigneur, je suis angoissé. Je ne fais pas le poids. Dites-le-lui, je ne fais pas le poids. J'ai été léger. De toute la légèreté de mes péchés. Dites-le-lui. Dites-lui, Seigneur, je te demande pardon ce soir. Dites-lui, Seigneur, je t'invite dans le plateau de ma vie, ce soir, dites-le. Je t'invite dans le plateau de ma vie, ce soir. J'ai compris. Il n'y a pas d'autre sauveur que toi. Il n'y a pas d'autre sauveur que toi. Seigneur, viens dans mon cœur ce soir.
Merci, Seigneur. Dites-lui merci. Je crois. Je crois que tu viens ce soir dans ma vie. Merci, Seigneur. Vous avez choisi. Qu'avez-vous choisi? Alors, si vous l'avez choisi pour qu'il vienne dans le plateau de votre vie, voulez-vous maintenant lever la main une seconde d'un geste décidé? Et ça veut dire, moi, Seigneur, je me donne à toi ce soir, maintenant. Y a-t-il quelqu'un ce soir? D'un geste décidé, moi, Seigneur. Dans la main que tu me tends, je mets la mienne. Je me donne. Maintenant. Oui, je vois deux mains qui se lèvent, monsieur. Monsieur encore, oui. Au milieu de la salle, j'ai vu ces deux mains. Vous pouvez les apaiser. Seigneur, tu vois ces deux mains ce soir. Et derrière, le geste des hommes, avec tout ce que cela veut dire, d'important, d'éternel. Et je te prie pour eux. Ô Seigneur, le combat était rude, rude. Et pour eux, Satan a failli l'emporter. Mais voilà, Seigneur, c'est toi qui as triomphé d'eux. Tu les as vaincus, ils se sont laissés convaincre, et maintenant, Seigneur, dans leur vie, déverse ton pardon. Donne-leur l'assurance de ton grand amour. Et que, à cause de l'excellence de Jésus-Christ, à cause de son grand sacrifice à la croix, tu leur pardonnes. Tu les accueilles. Tu les sauves. Bénis-les, Seigneur. Mets ta puissance dans leur vie. Donne-leur ton Saint-Esprit. Afin que là, où ils ont été si souvent vaincus, à partir de ce soir, ils commencent à entrer dans ta victoire. Nous te prions pour eux. Je te prie pour qu'ils ne soient plus jamais les mêmes à partir de ce soir. Prends-les en main. Prends-les en charge, Seigneur. Et non seulement eux deux, mais ceux qui auraient pu lever la main. Signe que je n'aurais pas vu, mais toi tu l'as vu. Puis tu lis dans les cœurs, tu sais toutes choses. Seigneur, je te prie pour que tu leur accordes la même grâce et que ils aillent de progrès en progrès à partir de ce soir. Confirme-leur la réalité de tes promesses et que la sortie de ce lieu ne les distrait pas de ce qu'ils ont reçu. Mais que demain, après-demain, tous les jours de leur vie, tu te révèles le même que ce soir. Bénis-les, Seigneur, et reste avec nous. Nous te demandons ensemble, au nom de Jésus-Christ.

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Un chrétien qui passait par une crise de profond découragement trouva sa petite fille qui était complètement paralysée, assise comme de coutume dans son fauteuil de malade. « Papa, lui dit l'enfant, maman est à l'étage, il est arrivé un paquet pour elle que j'aimerais lui porter moi-même. » « Mais ma chérie, lui répondit le père, comment pourrais-tu porter ce paquet à ta mère puisque tu ne peux même pas te porter toi-même ? » « Eh bien, répliqua l'enfant, je porterai le paquet et toi, tu me porteras. » « Je porterai le paquet et toi, tu me porteras. » Eh bien, il se pourrait qu'à certains égards, nous soyons aussi paralysés que cette fillette, alors que nous avons précisément quelques lourds fardeaux à porter. Alors, sachons dire à Dieu, « Porte-moi, et alors je pourrai aussi porter mon fardeau. » À coup sûr, il nous répondra, car il l'a promis. De sa part, le prophète Ésaïe nous dit, « Je vous ai porté dès votre naissance, jusqu'à votre vieillesse, jusqu'aux cheveux blancs, je suis le même. » Je veux encore vous porter, vous soutenir et vous sauver. Seulement pour que Dieu nous porte, il faut bien sûr nous laisser porter. C'est une véritable palisse, mais c'est vrai. Ne pas résister, ne pas se débattre et compliquer les choses. Il faut tout simplement lui faire confiance.

l'a donné et il est venu nous chercher, nous sauver. Tu nous as donné à travers lui ta paix.

Je suis d'origine catholique et j'avais une religieuse merveilleuse qui nous donnait, qui aimait vraiment le Seigneur et qui un jour nous a parlé de la croix, la mort de Jésus et de ses souffrances et de nos péchés à nous. Et en tant qu'enfant, j'ai reçu ce message avec une telle puissance que j'ai vu Jésus en croix qui pleurait et qui me regardait en pleurant. Et c'est une expérience que jamais je n'ai oubliée parce que cela a déterminé tout le reste de ma vie. Et pour situer un petit peu l'ambiance dans laquelle je vivais, mes parents ont beaucoup de problèmes et je n'arrivais pas du tout à être comme les autres enfants. Je ne savais pas ce que c'était que jouer. Jamais je n'ai participé à des jeux. J'étais très renfermée. Et petit à petit, j'ai appris que ma mère avait eu un amant. Et ce jour-là, j'ai vraiment touché le fond, je crois. J'avais 13 ans. Elle était tout pour moi. C'était la seule chose qui me raccrochait encore à la vie. Et quand j'ai su ça, j'ai dit, bon, pour moi, la vie est foutue. Hein. Il n'y a pas de problème. Et entre-temps, il s'est passé quelque chose d'assez surprenant, c'est que Dieu avait vraiment sa place dans mon cœur. Et j'avais cet appel qui était en moi, toujours plus fort. Et je ne savais pas d'où ça venait, parce que, vous savez, on n'a pas tellement... Hein, faute de connaissance, mon peuple périt, et c'est un petit peu ce qui s'est passé pour moi. Mais un jour, cette religieuse est revenue à la charge et me dit, mais tu n'aimerais pas servir Dieu, toi? Alors, je dis, aussi. Et elle me dit, bien, écoute, je vais t'envoyer quelque part. Et j'ai quitté ma famille comme ça pour aller dans une congrégation pour devenir religieuse. Et je suis restée à peu près 4 ans dans cette ville en pensant que j'allais devenir religieuse. Et petit à petit, malgré toute cette grande solitude que je ressentais au fond de moi, petit à petit, je sentais que c'était pas ma place. Et ça, c'est quelque chose que je peux pas expliquer parce que je crois que c'est vraiment l'œuvre du Saint-Esprit sans qu'à ce moment-là, je sache pourquoi. Et je me suis encore trouvée plus seule, toujours plus seule, et j'ai commencé à sombrer dans la dépression. Et cette dépression m'a vraiment entraînée très loin, presque au bord de la folie. Et c'est-à-dire que je traversais les rues sans regarder, je me suis même fait renverser par des voitures, enfin des trucs comme ça, j'étais complètement... J'étais assommée, quoi, je voyais plus, ma vie n'avait plus aucune importance, c'était... Et donc, pour retravailler, je suis revenue chez mes parents, dans ma ville. Et quand même, le Seigneur avait posé des jalons sur ma route. Il avait toujours mis quelqu'un qui aimait le Seigneur sur ma route. Et chaque fois, cet appel... recommençait à résonner dans mon cœur, ce zèle qui brûlait pour Dieu sans que je sache trop ce que c'était. Mais je peux dire que pendant cette période où j'ai été juvéniste, on appelle ça juvéniste, c'est avant le noviciat, je peux dire que j'ai senti la présence de Dieu autour de moi. Malgré toute cette dépression que je sentais en moi, j'ai senti la présence de Dieu. Et je passais des heures à marcher dans une grande place, c'était près d'une école, il y avait une très très grande place, et je passais des heures à louer Dieu comme ça. Et un jour, j'ai tellement loué Dieu que je sentais sa présence près de moi, à apprendre à le louer dans toutes circonstances. Et j'avais commencé à le faire donc en pleine dépression. Seulement, il me manquait pas mal de connaissances. Entre autres, ma mère a fait de l'occultisme, c'est-à-dire tourner les tables, lire dans les cartes, etc., etc. Hein. Elle avait un don de prémonition incroyable, elle serrait la main à quelqu'un et elle savait qu'il allait mourir le lendemain ou le surlendemain. C'était affreux. C'était affreux. Et moi, j'étais sous cette emprise. Sans que je le sache réellement, j'étais sous cette emprise. Et en fait, la vie de ma mère, je l'ai vécue en un espace de 2 ans. J'ai vécu tout ce qu'elle a vécu. Je peux dire tout ce qu'elle a vécu, au niveau physique, au niveau moral et au niveau sentimental. J'ai tout vécu. Et ça, c'est quelque chose d'assez important à comprendre, c'est que lorsqu'on est sous une malédiction, hein, on dit jusqu'à la 3e et 4e génération, mais c'est une réalité. Et donc, je suis revenue dans ma ville natale, et j'ai commencé à travailler. Peu de temps après, j'ai eu un chef de service chrétien. Ce chef de service parlait à une de mes collègues du Seigneur, de Jésus. Et cette collègue avait perdu un de ses amis à 18 ans qui s'était suicidé et elle voulait comprendre. Et moi, je ne demandais jamais rien, mais j'écoutais. J'entendais tout ce qui se disait. Et ce feu reprenait en moi toujours plus fort. Et je me suis dit que la seule solution pour moi, de partir de cette domination de mes parents, c'était de quitter la maison. Et je ne savais absolument pas comment faire. J'ai tenté une première fois, à 22 ans, de partir. Et j'ai vraiment été très choquée par une parole de ma mère qui m'a dit « Mais tu ne vas pas t'imaginer que tu vas, en revenant le week-end, manger gratuitement à la maison. » Ça, c'était très dur à entendre. Et donc, je suis restée 2 ans de plus, et à 24 ans, je suis partie. Et une semaine après, il y avait une évangélisation avec Fernand le Grand, et je me suis avancée, j'ai donné toute ma vie au Seigneur. Seulement, les problèmes n'étaient pas réglés pour autant. Vous savez, il y a certaines choses qui ne s'en vont pas, une dépression, la folie, c'est pas des choses qui s'en vont comme ça. Et peu de temps après, j'ai rencontré Jean-Marc et il m'a connue dans une phase, je crois, la plus critique de mon existence.
enfin, l'amour du Seigneur au travers de lui m'a vraiment sauvée. Parce que s'il ne m'avait pas aimée, je ne serais pas là aujourd'hui. Il a été très persévérant dans son amour pour moi. Et donc, je suis arrivée à un moment où je sentais que malgré tout, malgré que j'ai eu donné ma vie au Seigneur, je descendais quand même au plus profond du trou. Et je n'arrivais pas à comprendre pourquoi. J'entendais des voix, « Tu sers à rien, meurs, Jésus ne t'aime pas, meurs, tue-toi. » Des choses comme ça, j'entendais dans mon oreille. Et d'ailleurs, quand on se disputait après la première année de notre mariage, heureusement qu'il n'y avait pas de médicaments chez moi. D'ailleurs, dans mes moments de lucidité, je jetais tout ce que j'avais, parce que j'avais trop peur qu'un jour je cède à cette voix. C'était tellement fort. Et un jour, il y a des évangélistes qui sont venus dans notre ville, et je suis allée à une de leurs réunions. Et je vous assure que, bon, vous me voyez là, souriante et tout, mais fallait me voir à l'époque. J'étais très violente, très dure, et j'étais prête à bondir sur n'importe qui, et je n'avais peur de personne, parce que je ne m'aimais pas du tout, alors donc, ça n'avait aucune importance pour moi de me faire du mal. Et je me suis mise tout au fond de la salle, à cette époque-là, avec Jean-Marc. J'ai dit, bon, je vais parler devant, hein, bon, ça ne m'intéresse pas, tout ça. Et la personne qui donc était là, cet évangéliste, est venue me chercher à ma place en me disant, le Saint-Esprit veut que je prie pour vous. Et je peux vous dire qu'à ce moment-là, il y a eu un très fort combat. J'ai senti vraiment l'opposition. Je me suis dit, soit je me lève et je lui casse la figure, soit j'y vais parce que j'en ai besoin. Et heureusement que Dieu savait. Parce que alors là, je me suis dit après. Et ça a été le début pour moi d'une délivrance progressive. La folie, le suicide, la mort. J'avais vraiment un esprit de mort, sûrement un esprit de destruction qui m'attirait vers la mort. Et j'ai compris qui était le diable, j'ai compris qui était Satan, parce que ça, je le savais pas. Et petit à petit, je suis rentrée dans la connaissance de la parole. J'ai commencé à prendre les choses en main, moi aussi, parce qu'il suffit pas de demander l'aide des autres, il faut aussi s'engager soi-même. Et j'ai commencé à prier, nous avons lutté beaucoup ensemble. Ce que je peux dire aussi, c'est que il y a une chose qui nous a beaucoup aidé dans notre couple, c'est la louange. Et nous avons passé des heures à la maison à louer le Seigneur avec nos guitares, à pleurer, parce que c'était pas facile. Le Seigneur a vraiment restauré. Je dirais, il a fait une chirurgie esthétique en nous. Et il nous a guéris au fur et à mesure. Et souvent, on se retrouvait seuls, parce qu'on pensait qu'on ne pouvait pas discuter des choses de couple à l'extérieur. On se sentait mal compris. D'ailleurs, nous avions fait des expériences assez tristes. Raconter nos problèmes à quelqu'un qui le raconte partout, c'est très dur, ça. Mais le Seigneur voulait qu'on se confie en lui, c'est ce qu'on a fait. Et petit à petit, le Seigneur a guéri nos blessures, il nous a... D'extrémité où nous étions, il nous a rapprochés. Il nous a rapprochés. L'expérience que j'ai faite aussi, c'était celle de l'amour de Dieu. Je crois que s'il y a une chose qui est importante, c'est celle-là. C'est de réaliser que Dieu nous aime et qu'il nous a cherchés au plus profond de notre détresse. Hein, j'étais dans le plus profond du trou et il m'a relevé. Et vous savez, si je raconte ça, c'est parce que c'est important de comprendre que quoi que l'on ait fait, où que l'on se trouve aujourd'hui, Dieu est capable de nous relever, mais à une condition. C'est que nous acceptions que ce zèle de Dieu nous dévore, qu'il ôte ses racines, qu'il brûle nos racines intérieures.

Si j'avais la santé, la fortune, des dons particuliers, ça suffirait. Je n'en demande pas davantage, dites-vous. Et à quelqu'un qui demandait l'une de ces choses, la première, la santé, et c'était saint Paul, Dieu lui a répondu, ma grâce te suffit. Toutes ces choses, santé, fortune, réussite, peuvent être des pièges pour nous, si elles ne sont pas placées sous un contrôle sévère. En outre, elles peuvent nous être ravies en un instant, nous laissant d'autant plus désemparés que nous nous sommes plus fortement appuyés sur elles. Elles sont passagères, elles sont inconsistantes. Par contre, la grâce que Dieu nous accorde à tous, gratuitement, en Jésus-Christ, est la plus grande de toutes les richesses. Elle est durable, permanente, elle nous est acquise pour toujours quant à elle, la grâce. Elle est faite de pardon, de paix, de sécurité, de joie aussi, d'espérance encore. Elle ne déçoit jamais. Elle vient d'en haut, elle nous oblige à regarder sans cesse en haut. Elle met à notre disposition les puissances et les possibilités de Dieu, celles qui viennent d'en haut. Et celui qui vit de la grâce de Dieu peut demeurer serein dans les pires difficultés. Il est plus que vainqueur en Jésus-Christ. Et vous le pouvez, vous, quant à vous. Entrez dans cette expérience de la grâce suffisante de Dieu. Qu'il vous bénisse.

La lumière se lève dans les ténèbres pour les hommes droits, pour celui qui est miséricordieux, compatissant et juste. Heureux l'homme qui exerce la miséricorde et qui prête, qui règle ses actions d'après la justice, car il ne chancelle jamais. Voici le psaume 112, la bonne nouvelle pour vous sur Radio Bonne Nouvelle. Oui, si les ténèbres sont là, la lumière se lèvera. Ne vous lassez pas d'être miséricordieux, compatissant et juste.

Évangile selon Matthieu, chapitre 21. Lorsqu'ils approchèrent de Jérusalem et qu'ils furent arrivés à Bethphagé, vers la montagne des Oliviers, Jésus envoya deux disciples en leur disant « Allez au village qui est devant vous. Vous trouverez aussitôt une ânesse attachée et un ânon avec elle. Détachez-les et amenez-les-moi. Si quelqu'un vous dit quelque chose, vous répondrez « Le Seigneur en a besoin ». Et à l'instant, il les laissera aller. Or ceci arriva afin que s'accomplisse ce qui avait été annoncé par le prophète. Dites à la fille de Sion, voici ton roi vient à toi, plein de douceur et monté sur un ânon le petit d'une ânesse. Les disciples allèrent et firent ce que Jésus leur avait ordonné. Ils amenèrent l'ânesse et l'ânon, mirent sur eux leurs vêtements et le firent asseoir dessus. La plupart des gens de la foule étendirent leurs vêtements sur le chemin, d'autres coupèrent des branches d'arbres et en jonchèrent la route. Ceux qui précédaient et ceux qui suivaient Jésus criaient « Hosanna au fils de David, béni soit celui qui vient au nom du Seigneur, Hosanna dans les lieux très hauts ». Lorsqu'il entra dans Jérusalem, toute la ville fut émue et l'on disait « Qui est celui-ci ? » La foule répondait « C'est Jésus le prophète ». De Nazareth en Galilée. Jésus entra dans le temple de Dieu. Il chassa tous ceux qui vendaient et qui achetaient dans le temple. Il renversa les tables des changeurs et les sièges des vendeurs de pigeons. Et il leur dit, « Il est écrit, « Ma maison sera appelée une maison de prière, mais vous, vous en faites une caverne de voleurs. » Des aveugles et des boiteux s'approchèrent de lui dans le temple et il les guérit. Mais les principaux sacrificateurs et les scribes furent indignés à la vue des choses merveilleuses qu'il avait faites, et des enfants qui criaient dans le temple « Hosanna au fils de David !» Ils lui dirent « Entends-tu ce qu'ils disent ?»« Oui, leur répondit Jésus. » « N'avez-vous jamais lu ces paroles ?»« Tu as tiré des louanges de la bouche des enfants et de ceux qui sont à la mamelle. » Et les ayant laissés, il sortit de la ville pour aller à Béthanie, où il passa la nuit. Le matin, en retournant à la ville, il eut faim. Voyant un figuier sur le chemin, il s'en approcha, mais il n'y trouva que des feuilles, et lui dit, « Que jamais fruit ne naisse de toi !» Et à l'instant, le figuier sécha. Les disciples qui virent cela furent étonnés, et dirent, « Comment ce figuier est-il devenu sec en un instant ?» Jésus leur répondit, « Je vous le dis en vérité, si vous aviez de la foi et que vous ne doutiez point, non seulement vous feriez ce qui a été fait à ce figuier, mais quand vous diriez à cette montagne, « Ôte-toi de là et jette-toi dans la mer », cela se ferait. Tout ce que vous demanderez avec foi par la prière, vous le recevrez. Jésus se rendit dans le temple, et pendant qu'il enseignait, les principaux sacrificateurs et les anciens du peuple vinrent lui dire, « Par quelle autorité fais-tu ces choses, et qui t'a donné cette autorité ? » Jésus leur répondit, « Je vous adresserai aussi une question, et si vous m'y répondez, je vous dirai par quelle autorité je fais ces choses. Le baptême de Jean, d'où venait-il ? Du ciel ou des hommes ?» Mais ils raisonnèrent ainsi entre eux, « Si nous répondons du ciel, il nous dira, pourquoi donc n'avez-vous pas cru en lui ? Et si nous répondons, « Des hommes, nous avons à craindre la foule, car tous tiennent Jean pour un prophète. » Alors ils répondirent à Jésus, « Nous ne savons. » Et il leur dit à son tour, « Moi non plus, je ne vous dirai pas par quelle autorité je fais ces choses. » Que vous en semble, un homme avait deux fils, et s'adressant au premier, il dit, « Mon enfant, va travailler aujourd'hui dans ma vigne. » Il répondit, « Je ne veux pas. » Ensuite il se repentit, et il y alla. S'adressant à l'autre, il dit la même chose, et ce fils répondit, « Je veux bien, Seigneur, » et il n'y alla pas. Lequel des deux a fait la volonté de son père ? Ils répondirent, « Le premier. » Et Jésus leur dit, « Je vous le dis en vérité, les publicains et les prostituées vous devanceront dans le royaume de Dieu. Car Jean est venu à vous dans la voie de la justice, et vous n'avez pas cru en lui. » Mais les publicains
et les prostituées ont cru en lui. Et vous, qui avez vu cela, vous ne vous êtes pas ensuite repenti pour croire en lui. Écoutez une autre parabole. Il y avait un homme, maître de maison, qui planta une vigne. Il l'entoura d'une haie, y creusa un pressoir et bâtit une tour. Puis il la ferma des vignerons et quitta le pays. Lorsque le temps de la récolte fut arrivé, il envoya ses serviteurs vers les vignerons pour recevoir le produit de sa vigne. Les vignerons, s'étant saisis de ses serviteurs, battirent l'un, tuèrent l'autre et lapidèrent le troisième. Il envoya encore d'autres serviteurs en plus grand nombre que les premiers, et les vignerons les traitèrent de la même manière. Enfin, il envoya vers eux son fils, en disant « Ils auront du respect pour mon fils ». Mais quand les vignerons virent le fils, ils dirent entre eux « Voici l'héritier. Venez, tuons-le et emparons-nous de son héritage ». Ils se saisirent de lui, le jetèrent hors de la vigne et le tuèrent. Maintenant, lorsque le maître de la vigne viendra, que fera-t-il à ses vignerons? Ils lui répondirent, il fera périr misérablement ces misérables, et il affermera la vigne à d'autres vignerons, qui lui en donneront le produit au temps de la récolte. Jésus leur dit, n'avez-vous jamais lu dans les Écritures? La pierre qu'ont rejetée ceux qui bâtissaient est devenue la principale de l'angle. C'est du Seigneur que cela est venu, et c'est un prodige à nos yeux. C'est pourquoi je vous le dis, le royaume de Dieu vous sera enlevé et sera donné à une nation qui en rendra les fruits. Celui qui tombera sur cette pierre s'y brisera, et celui sur qui elle tombera sera écrasé. Après avoir entendu ces paraboles, les principaux sacrificateurs et les pharisiens comprirent que c'était d'eux que Jésus parlait. Et ils cherchaient à se saisir de lui, mais ils craignaient la foule, parce qu'elle le tenait pour un prophète.

La Bible nous dit dans 1 Corinthiens, chapitre 1, verset 18. La parole de la croix est folie pour ceux qui périssent, mais pour nous qui obtenons le salut, elle est la puissance de Dieu. La Bible nous dit également dans Actes, chapitre 2, verset 36. Dieu a fait et Seigneur et Christ ce Jésus que vous avez crucifié.

le rendez-vous de la croix. L'évangéliste Spurgeon, à qui l'on disait sous forme de reproche que toutes ses prédications se ressemblaient, répondit « Je prends mon texte n'importe où dans la Bible et je le ramène à la croix. Oui, c'est à la croix de Christ que Dieu veut amener tout homme pour le sauver. Elle est le lieu indispensable pour recevoir le pardon des péchés, la porte de la vie éternelle. Les hommes y deviennent enfants de Dieu et obtiennent la promesse d'entrer dans la maison du Père. Lorsque Jésus a été crucifié entre deux malfaiteurs, ceux-ci l'insultaient. Mais l'un d'eux s'est repris, disant à l'autre condamné « Tu ne crains pas Dieu, toi, car tu es sous le même jugement. Pour nous, nous y sommes justement, car nous recevons ce que méritent les actes que nous avons commis. Mais celui-ci n'a rien fait qui ne doive se faire. » Et il dit à Jésus « Souviens-toi de moi, Seigneur, quand tu viendras dans ton royaume. » Jésus lui répondit dans Luc chapitre 23, versets 39 et 43 « En vérité, je te dis, aujourd'hui tu seras avec moi dans le paradis. » Auquel de ces malfaiteurs ressemblons-nous? À celui qui s'est repenti et a été sauvé ou à celui qui a refusé de le faire et a été perdu? Un choix s'impose devant la croix. Il est encore temps de se décider aujourd'hui. C'est devant Jésus-Christ que je dois me repentir, avouer mes fautes, reconnaître mon état de pécheur et recevoir la grâce de Dieu comme un don sans contrepartie, pleinement suffisant pour que je sois réconcilié avec lui.

Moi, j'ai grandi au Saguenay, dans une famille très chaleureuse, avec un père italien. Mon père a connu la Deuxième Guerre mondiale et très tôt dans ma vie, j'ai été sensibilisée aux horreurs et aux malheurs qui viennent avec la guerre. Et bien sûr, aux images de l'Holocauste. J'étais dépassée, en fait, par l'ampleur de la méchanceté dont les êtres humains étaient capables. En grandissant, j'ai aussi été troublée par la mort. La mort qui, je m'en rendais bien compte, était une séparation tellement définitive avec ceux qu'on aime et qui enlevait tellement de saveur à la vie. Les bonheurs, même les plus grands, devenaient éphémères. Et moi, ça me dérangeait. Pour moi, c'était une réelle malédiction. J'avais soif en dedans de moi d'éternité. J'avais soif d'absolu, de perfection. Mais je me sentais bien impuissante face à ça. Et ça me laissait souvent des sentiments de tristesse. Alors, la religion que je pratiquais m'avait appris que la Bible était la vérité, la parole de Dieu, et que Jésus était venu sur la terre, qu'il était mort sur une croix, et qu'il était ressuscité. Donc, il avait vaincu la mort, et pour moi, ça le rendait infiniment attirant. Par contre, ce que je connaissais de lui, ce que je connaissais de la Bible, était pas suffisant à cette époque-là pour me donner la paix en regard de ma propre mort. J'étais angoissée par rapport à ma mort. Je savais pas ce qui allait se passer après. Et j'avais pas de réponse non plus concernant la méchanceté humaine et l'ampleur de la violence et de la cruauté qu'on peut voir dans le monde. J'ai déménagé à Québec, à l'Université Laval, pour étudier en statistique et en épidémiologie. Et c'est à Québec que j'ai rencontré des chrétiens différents, des chrétiens qui lisaient leur Bible régulièrement et aussi qui avaient une espérance, ils étaient certains d'aller avec Jésus après leur mort. Il se disait même sauvé, un terme que j'avais jamais entendu jusque-là. Et au début, ça m'a choqué. Au début, je les trouvais bien prétentieux. Parce qu'on m'avait toujours enseigné qu'on pouvait pas être sûr où on allait après la mort. Mais j'étais tellement intriguée par leur espérance. Et aussi par leur connaissance des Écritures. Parce que parmi ces gens-là, il y avait des gens très simples. Mais ce qu'ils disaient avait donc du bon sens. À un moment donné, un d'entre eux m'a demandé « Sonia, qu'est-ce que ça veut dire pour toi être chrétienne? » Et là, je me rappelle avoir balbutié une réponse qui était bien insatisfaisante pour moi, très vague. Et je lui avais renvoyé la question. Et lui m'avait dit « Mais tu sais, moi je sais que Jésus est mort à la croix pour mes péchés. Je me suis sincèrement repentie et j'ai reçu son pardon. Je sais que maintenant, désormais, si je meurs, je vais être avec lui au paradis. » Et je vous avoue, à ce moment-là, ça a fait « Wow! » C'est ça que j'aurais voulu répondre. C'est ça que j'aurais voulu dire. Ça avait beaucoup de sens pour moi. Mais en même temps, ça me disait « Mais toi, t'as pas été capable de le dire. Toi, t'étais pas capable de le formuler. » Et je savais pertinemment que si j'étais pas capable, c'est que je le vivais pas. C'était pas senti en moi. Et cette journée-là, j'ai avoué à Dieu ne pas le connaître suffisamment. Qu'il me manquait quelque chose, qu'il me manquait une espérance que d'autres chrétiens semblaient avoir et que je voulais désespérément. J'avais soif de ça. Ces chrétiens-là m'ont encouragé à lire ma Bible, à développer mes convictions. Ce qui avait du sens pour moi, parce que comme je l'ai dit tout à l'heure, la Bible pour moi c'était un livre de vérité. J'avais 27 ans et je l'avais jamais lu. Au fond, c'était pas normal. Donc je me suis mise à la lire. Ce qui m'a frappée d'abord, c'est l'omniprésence du péché du début à la fin de ce livre-là. Et pour cause, la Bible nous dit que le péché, c'est la raison de l'imperfection de notre monde, la raison de la violence, des atrocités. C'est comme si en nous, il y a un potentiel de méchanceté qui, mis dans un environnement particulier, peut conduire à des horreurs comme on a vu lors de l'Holocauste et dans bien d'autres guerres. Et la Bible dit aussi que la mort est la conséquence du péché. Donc, pour moi, il commençait à avoir des réponses là à ce qui, pour moi, avait été des questionnements de toute une vie. La Bible disait aussi que tout le monde était pécheur. Au fond, tout le monde meurt. Donc, c'était logique. Sauf que moi, ça me heurtait parce que j'avais de la facilité à voir les péchés chez les autres, mais les miens, c'était plus difficile. Il y avait un orgueil en moi et j'avoue que j'ai dû demander à Dieu de me montrer mes péchés. Ce qu'il a fait, il m'a montré le mal que j'avais fait à certaines personnes, probablement que j'en ai fait bien plus que ce que j'ai même vu. Mais j'ai pris conscience que j'étais pour une partie de la misère de ce monde-ci aussi, de l'imperfection de ce monde-ci. Puis finalement, une notion que j'avais pas apprise dans ma religion, c'est qu'il y aurait une justice, qu'il y aurait un jugement
pour le péché de l'humanité et pour les pécheurs. Et au fond, c'est ça qui me manque après pour comprendre pourquoi on appelait Jésus-Christ le Sauveur. Parce que s'il était Sauveur, c'est qu'il nous avait sauvés d'un enjeu important. Et que par sa mort à la croix, il sauvait d'un jugement, un jugement qui va être sévère, ceux qui se confient en lui. Donc, moi, j'ai compris que ce jugement-là, il viendrait aussi sur moi, parce que j'avais compris désormais que j'étais pécheresse. Il me restait plus qu'à me repentir, à croire que son œuvre était suffisante pour me pardonner. C'est ce que j'ai fait. Et non seulement Jésus-Christ est mort pour moi, mais il est ressuscité aussi pour moi. Et pour tous ceux qui se confient en lui. Donc, il a vaincu la mort et je sais que je verrai un jour ce monde qui va répondre à toutes mes aspirations, où il y aura plus de deuil, plus de larmes, plus d'atrocités, plus d'horreur. Si je le crois, c'est pas parce que je suis prétentieuse comme je l'ai pensé de certains chrétiens, c'est simplement que je mets ma confiance dans ses promesses parce que c'est lui qui l'a promis, Jésus-Christ.

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Oui, tiré de leur album Trace Visa, c'était la jolie voix de Christine Raymond sur des paroles de Rolf Schneider. Tu es le top, le number one, un homme extraordinaire. Oui, tu es mon rock et moi j'aime ta parole. De qui parlait-elle? Mais bien sûr de Jésus-Christ, Dieu fait homme, qui est venu sur Terre pour nous parler. Oui, et c'est cette fois-ci sur votre émission Vérité Évangélique. Ce sont nos amis, bien sûr, de la Voix de l'Évangile qui vont nous parler dans quelques minutes. Nos amis de Radio Réveil avec Parole de Vie et l'heure luthérienne avec Lumière sur le chemin. 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
1: La voix de l'Évangile, bonjour. Heureux, disait Fernand Reynaud, un célèbre humoriste français. Si vous êtes heureux aujourd'hui, si vous avez déjà trouvé le bonheur, alors la méditation vous permettra de vous situer. Comment l'avez-vous trouvé? Et ressemble-t-il à ce bonheur dont parle la Bible? Si vous n'avez pas encore trouvé le bonheur, alors soyez attentifs. Le texte que Marc Fauriot va lire et commenter nous livre la clé du bonheur. Et c'est ce même texte que Pat Burning a mis en musique. Nous écoutons le psaume 1.

Heureux l'homme qui ne marche pas selon le conseil des méchants, qui ne s'arrête pas sur la voie des pécheurs, et qui ne s'assied pas en compagnie des moqueurs, mais qui trouve son plaisir dans la loi de l'Éternel, et qui la médite jour et nuit. Il est comme un arbre planté près d'un courant d'eau, qui donne son fruit en sa saison, et dont le feuillage ne se flétrit point. Tout ce qu'il fait lui réussit. Nous recherchons une raison d'être dans la vie, un bonheur véritable, un plaisir réel de vivre. Pourtant certains ont décrété la vie comme étant dépourvue de sens et absurde. L'homme, passion inutile, a dit l'un de nos philosophes. Un scientifique disait dernièrement, « Si le désespoir n'a pas prévalu, c'est que quelques-uns ont vu le danger et se sont tournés vers la philosophie du plaisir des hédonismes et d'autres mouvements similaires. Mangeons et buvons, car demain, nous mourrons. » Très souvent, il faut bien l'avouer, nous sommes désarçonnés, nous cherchons à nous accrocher à la vie, mais même ce qui nous semble être joie et plaisir un jour, le lendemain n'est souvent que néant. Notre texte veut changer la note et déclare d'emblée « Heureux l'homme ». C'est une exclamation fréquente que la Bible mentionne de nombreuses fois et elle ne manque pas d'exprimer à la suite une recette intéressante pour le lecteur. C'est une déclaration qui fait loi. Heureux, ô bonheur de l'homme. Certes, nous pouvons la connaître, cette expression. Bien des hommes l'ont utilisée. Pensons par exemple à Fernand Reynaud, qui nous clamait son « heureux ». Mais l'était-il vraiment ? Cela n'a rien changé à notre mal de vivre. Nous pouvons nous répéter cette expression comme pour nous voiler la face, mais notre vie n'en sera pas changée pour autant. Des expressions similaires, comme paix, joie, peuvent agrémenter nos chansons, notre vie, mais elles ne nous transforment pas pour autant si nous ne trouvons rien derrière elles. Les cinémas aujourd'hui affichent complet devant les films de nos grands comiques. Ils paraissent faire recette et la joie d'un public toujours plus nombreux, tellement l'homme a besoin de se changer les idées, de se divertir. Mais cela n'enlève pas pour autant notre lassitude de vivre. On raconte l'histoire d'un comédien qui un jour alla trouver son médecin. Il lui parla de ses angoisses qui l'étreignaient inlassablement. Le médecin lui répondit « Allez vous divertir ». En écoutant la pièce comique dans notre ville, c'est un grand artiste qui la joue. Et le patient répliqua, « Mais cet artiste, c'est moi. » Nous sommes de plus en plus saisis par un marasme qui nous étreint, comme collés à nous-mêmes et sans nous lâcher. La Bible nous donne une expression comme « heureux » que pour nous indiquer une ligne de conduite vers le bonheur. L'Écriture ne s'adresse pas à nous en dehors d'un contexte précis. Bien que le texte ne le mentionne pas littéralement, une pensée s'exprime en nous. Le bonheur loin de Dieu n'est pas possible. Blaise Pascal a dit « Il y a un vide en chacun de nous en forme de Dieu ». Le psalmiste nous dirige vers Dieu. Il montre comment l'homme ne peut finalement être heureux sans son Créateur. Heureux l'homme qui trouve son plaisir dans la loi de l'Éternel, c'est-à-dire la parole de Dieu, dit-il. Une des paroles de Dieu, c'est que nous avons besoin d'un rapprochement avec lui, d'un contact personnel avec lui. Il n'est pas lointain, il ne doit rester vague en notre esprit. Il a tout fait pour se trouver proche de nous. Le Christ, Dieu le Fils, fut envoyé pour établir ce contact. La Bible déclare Christ comme le seul médiateur entre Dieu et les hommes. Trouver Dieu, c'est reconnaître Christ en le désirant comme guide de ma vie. Je peux être membre d'une église ou non, cela ne change rien à ma relation avec Dieu.
Est-ce que je le connais comme le premier dans ma vie? Est-ce que j'ai ce contact chez moi, personnellement avec lui ou non? Dieu veut se révéler à moi, simplement, si je l'invite dans ma vie. C'est la pensée principale de notre texte. Avoir ce contact, cette marche avec Dieu, en premier lieu. Nous allons voir à présent comment peut vivre cet homme qui désire Dieu comme guide de son existence. Que fait-il? D'abord, l'auteur du texte nous indique ce qu'il ne fait pas. Oh, croire en Jésus-Christ, croire en Dieu, n'entraîne pas une longue liste d'interdictions comme certains le penseraient. Dieu veut notre plein épanouissement. Il désire donc nous indiquer la meilleure voie à suivre. C'est normal. Bien des itinéraires sont possibles dans notre vie quotidienne. Pourtant, en général, nous prenons celui qui nous paraît être le meilleur, le plus efficace, suivant la situation où nous nous trouvons. Le texte dit de ne pas suivre le conseil des méchants. La Bible appelle méchants tous ceux qui, irrémédiablement, rejettent Dieu. Ainsi, nous ne devons pas nous laisser guider par ceux qui ne peuvent concevoir l'idée de Dieu, qui se plaisent à le rejeter. Nous devons rester fermes dans nos convictions, ne pas changer d'avis, alors que beaucoup déclarent pouvoir se passer de Dieu. Restons fermes, même si nous nous trouvons soudain, parfois en minorité, avec ceux qui osent encore croire en Dieu. Le Christ déclare, « Celui qui n'aura pas honte de moi, je n'aurai pas honte de lui non plus devant mon Père. » Un proverbe affirme, « Dis-moi qui tu fréquentes et je te dirai qui tu es. » Notre texte nous montre également, en conséquence, qu'une certaine compagnie nous est nécessaire. Vivre dans le cadre d'un refus permanent de Dieu nous épuise. Avoir un contact avec nos semblables est nécessaire. Mais combien plus il est important qu'une certaine compagnie nous est nécessaire. Vivre dans le cadre d'un refus permanent de Dieu nous épuise. Avoir un contact avec nos semblables est nécessaire. Mais combien plus il est important qu'une certaine compagnie nous est nécessaire. Vivre dans le cadre d'un refus permanent de Dieu nous épuise. Avoir un contact avec nos semblables est nécessaire. Mais combien plus il est important qu'une certaine compagnie nous est nécessaire. Vivre dans le cadre d'un refus permanent de Dieu nous épuise. Avoir un contact avec nos semblables est nécessaire. Mais combien plus il est important. De ce psaume, nous trouvons que le bonheur est possible en passant par Dieu. Essayons d'avoir un contact plus intime avec lui. Si vous me cherchez de tout votre cœur, je me laisserai trouver par vous, dit-il. Dieu n'est pas loin, il est près de vous et vous attend.

Le bonheur loin de Dieu n'est donc pas possible. Vous pouvez refuser cette réalité, mais alors vous rejetez le bonheur. Ne dépensez pas votre argent, votre temps, ni toutes vos ressources morales pour ce qui ne satisfait jamais. Dieu s'est dépouillé pour vous enrichir. Il a donné son Fils unique pour que vous trouviez la paix et la réconciliation. 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

Oui, Seigneur, Seigneur, je suis libre, grâce à toi, parce que tu m'as libéré. Oui, parce que Jésus nous a libérés du péché. Oui, c'était un extrait d'un compact disque intitulé Island Praise. Oui, des chants bien sympathiques avec l'air des îles, plutôt l'Alizé. 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

nouvelle, votre émission Vérité évangélique, c'était Christopher Parkening qui interprétait à la guitare ce superbe morceau de Antonio Vivaldi. 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

0: Et à cheval, allons retrouver nos amis de Paroles de Vie, nos amis, oui, de Radio Réveil de Suisse. Repartir à zéro. 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
1: Vous écoutez Paroles de Vie, soyez les bienvenus. C'est Edith et Jean-Jacques Gallet que nous retrouvons ce matin au micro de Farid Djilani.
2: Il y a un élément de votre témoignage, M. Gallet, sur lequel il semble que vous êtes passé assez relativement vite et pourtant il a dû peser dans votre vie, c'est la maladie tout de même. Vous avez donc été tuberculeux.
3: Oui, j'ai fait une tuberculose donc, dans le dos à l'âge de 2 ans et demi qui m'a tenu pendant 18 mois éloigné de ma famille à l'époque où c'était la guerre, Chez nous, il n'y avait pas la guerre, mais enfin, il y a pas mal de restrictions, c'est-à-dire que mes parents ne pouvaient guère venir me voir à Lézin, où j'étais alité. Et puis ensuite, à l'âge de 8 ans, j'ai encore attrapé une polio, qui là aussi m'a maintenu plusieurs mois loin de ma famille, et puis toutes les séquelles, bien sûr, que cela laisse. Dans la difficulté à marcher, je suis sorti de l'hôpital avec 2 béquilles, c'était vraiment très pénible, je ne pouvais pas aller jouer avec mes camarades dehors, c'est pour ça que je faisais de la musique et que le piano a été mon grand confident. Et alors, les marques par la suite sont absolument claires et nettes, en ce sens que ça vous laisse une impressionnabilité, un système nerveux très labile, et il faut vraiment constamment tâcher de se tenir en main et remettre la journée, le moment qui passe au Seigneur pour demander le calme, la paix, ce qui est un combat quotidien.
2: Edith Gallet, vous avez aussi dû connaître un certain nombre de souffrances, ayant vécu en Algérie dans une période plutôt difficile. Est-ce que ça vous a marqué ou...
4: Oui, ça m'a laissé quand même un caractère très méfiant. Mmh. Je m'aperçois que j'ai du mal à faire confiance et je demande de l'aide au Seigneur pour ça, parce que vraiment, que ce soit pour les choses, les gens, j'ai du mal à faire confiance. Avec mes enfants aussi, par exemple. Mmh. Je pense qu'on est marqué pour la vie, on reste sensible. Pour compléter ce que disait Jean-Jacques tout à l'heure, c'est que bon, cette maladie, ça lui a laissé des séquelles très désagréables, mais peut-être aussi une grande sensibilité qui est une richesse.
2: Et qu'on retrouve à travers vos chants.
4: Voilà.
2: Alors il y a un des chants qui s'appelle « Tu me guériras ».
3: Ce chant c'est un acte de foi, j'ai d'ailleurs plusieurs de mes chants qui sont écrits comme ça, les choses vont pas, j'ai le moral en bas, et puis je me dis ben non, je vais affirmer que le Seigneur va me guérir, et j'étais tombé sur un verset dans Ésaïe, et j'ai mis là-dessus une mélodie qui exprimait ma joie, et oui, l'immense espérance que je mettais dans cette promesse. Et ça a donné cette chanson.
2: Mm-hmm. Après l'hiver revient l'été, c'est tiré du prophète Ésaïe, cette phrase.
3: Non. Alors là, c'est tout à fait autre chose. C'est tiré d'un poète lituanien qui s'appelle Milosz. Ah. Et il y a une très très belle phrase chez Milosz qui dit « Le printemps est revenu de ses lointains voyages, il nous apporte la paix de l'âme ».

0: Beauchamp, dans l'ensemble, respire quand même la joie de vivre et en tout cas sont marqués d'une expérience authentique, celle d'une conversion au Seigneur Jésus. Alors, il y a plusieurs titres qui le rappellent. Premier amour, Abba Père, tout a changé, tu me tiens dans ta main. Est-ce que vous pourriez nous choisir l'un de ces titres et
1: En dire quelques mots? Je crois que Eddie, tu devrais... introduire « Tu me tiens dans ta main » et expliquer comment ce chant est né.
2: Oui, c'est assez mystérieux l'histoire des chants. Il y en a beaucoup qui ont été écrits dans les larmes en fait, parce que ça, c'était vraiment des témoignages vivants. Et celui-là, « Tu me tiens dans ta main », il est né le lendemain d'un jour où j'allais passer des examens, un scanner du foie, et on trouvait des choses bizarres sur mon foie. Et j'avais tellement peur dans ce scanner, je répétais tout le temps, Seigneur, tu me tiens dans ta main, je crains rien, tu me tiens dans ta main. Et le lendemain, c'est devenu ça, cette chanson. Mmh. Voilà.
1: Pour Abba Père, que vous avez cité tout à l'heure, c'était dans un camp d'été où nous étions, Edith et moi, en train de suivre un cours de relationnel. Et puis, il y avait des moments de prière pour les participants. Et arrive un de ces soirs de prière, et une des responsables du cours entre dans la pièce en disant, écoutez, on ne se connaissait donc pas du tout, écoutez, cet après-midi, dans la prière, le Seigneur m'a montré un petit enfant qui pleurait tout seul dans une chambre blanche. Et moi, je suis resté complètement interdit. Personne ne réagissait. Puis Edith me dit, mais c'est certainement pour toi. Moi, je ne pouvais pas y croire. Et effectivement, eh bien, cette dame avait vraiment une vision, une prophétique, où elle avait revu, parce que je sais que j'ai été des semaines à pleurer dans ce lit, parce qu'on m'avait mis à l'isolement, ne sachant pas trop bien ce que j'avais. Mes parents ne pouvaient pas venir me voir. Enfin, c'était une situation très difficile pour un enfant de 2 ans et demi. Et il y a beaucoup de choses qui ont pu être revécues pendant cette circonstance-là. Et en entendant tous les témoignages des différents participants de ce séminaire, où on parlait des dégâts qu'avait causé l'absence ou d'un père, ou d'une mère, ou d'un foyer uni, ou bien alors tous les ravages que peuvent provoquer un divorce, j'avais écrit cette chanson qui s'appelle donc « Abba Père ».

0: chants, finalement, s'inscrivent dans votre vécu.
1: Absolument. C'est ça, ils sont tous... Il n'y a pas de chant gratuit.
0: Et j'ai voulu mener ma vie comme j'en avais envie. J'ai voulu tout décider, tout prévoir, tout diriger. Mais un jour, tout s'est brisé. Ce que j'avais échafaudé, tout ce que j'avais prévu en un instant a disparu. Ça, c'est aussi une expérience.
2: Absolument. Oui. Absolument. Et quand je dis tout s'est effondré, c'est pas seulement les gens autour de soi ou les choses matérielles, mais c'est vraiment l'équilibre psychique. Je veux dire, ce qui fait notre être profond est très très fragile et peut s'effondrer complètement. Je pense que j'ai vécu une, je sais pas comment on pourrait dire, une résurrection, quoi.
0: Définition, c'est le titre d'un autre chant.
1: Voilà.
0: C'est en somme le quid de Dieu, qui est Dieu.
1: Oui, c'est aussi un chant circonstancié, si je puis dire, qui est dédié à mon fils. Comme nous avions un très bon contact, nous avons vécu quand même 2 ans et demi que les deux ensemble dans une petite maison qu'on retapait tranquillement. Il y a eu des discussions à n'en plus finir parce qu'il voyait l'évolution que prenait son père, il était un peu étonné. Et puis, cette chanson, en fait, rappelle les interminables, les nuits entières de discussion avec mon fils. Et pourquoi Dieu? Et puis pourquoi telle religion et pas telle autre? Pourquoi est-ce que le christianisme serait meilleur que telle autre religion, etc.?
0: Dans la première strophe, vous indiquez ce qu'il n'est pas, mais ce qui nous intéresse, c'est ce qu'il est pour vous. Alors, c'est celui qui donne un sens à votre vie.
1: Le refrain, je l'ai bien réussi. En ce sens qu'il dit vraiment, c'est toi qui nous a pris par la main et qui nous a guidés, qui a donné un sens à notre vie. Parce que je me souviens qu'en 1974, quand j'étais à l'hôpital avec ma fracture de jambe, je repensais sans cesse à Camus et à la notion de l'absurde. Et j'étais frappé par l'absurdité des choses. Hein? Les choses vont pas comme on veut. On a l'impression que tout est absurde. On vient sur la terre. Pourquoi? Qui a décidé cela? On va, on sait pas où, etc. Et je me disais, mais de manière très, très, très, très rationnelle, et ensuite seulement la conversion et la foi sont venues petit à petit, je me disais, mais vraiment, mais le seul parapet contre cet absurde, c'est de faire un grand saut dans la foi et de décréter que comme armature, dans toute cette structure-là, on met Dieu, on met le Seigneur, on met Jésus-Christ, on met la croix, on met son pardon, on met le fait que grâce à cela, on est réconcilié, etc. Et pour moi, ça avait été très important. Oui.

Voilà, je vous rappelle que si vous désirez nous écrire, c'est possible. Faites-le à cette adresse, Parole de Vie, boîte postale 502, 75 666, Paris, CEDEX 14. Notez bien, Parole de Vie, boîte postale 502, 75 666, Paris, CEDEX 14. Au revoir et à très bientôt.